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0: Sur Radio DC dans les tartines sonores à 7h, 8h et 19h10. Est-ce que vous allez bien, ça va?
1: Oui.
0: Oui, parfait. Je dis vous allez bien, mais je n'ai même pas pensé à vous parler de mes invités aujourd'hui. Il y a Nathalie avec moi. Bonjour Nathalie.
1: Bonjour.
0: Il y a aussi Sandrine qui est là.
2: Bonjour.
0: Et Mathéo qui est là. Bonjour Mathéo.
3: Bonjour.
0: Aujourd'hui, donc faites partie du GEM, groupe d'entraide mutuelle
3: Marina.
0: API Poly Andy, et vous venez nous parler de parcours Andy adapté. Est-ce que Sandrine, tu peux déjà nous expliquer ce que c'est que l'API Poly Andy?
1: Alors, c'est Nathalie qui va répondre. donc, API Poly Andy, c'est une association loi 1901 qui s'adresse à des personnes adultes en situation de polyhandicap, de maladies rares, de multi-handicap. Voilà, pour leur apporter la mission principale du groupe d'entraide mutuelle, c'est d'apporter de l'animation, de la socialisation pour une vie épanouie, de la diversité dans toutes ces rencontres. Voilà.
0: Dans cette association, vous avez du coup des bénévoles qui sont là. Qu'est-ce qu'ils peuvent y faire? Quel sont le but des bénévoles qui sont là?
1: Alors, dans l'association, nous avons Sandrine qui est animatrice, coordinatrice, salariée. Mmh. Et ensuite, des bénévoles, c'est les parents qui font, tourner l'association, voilà. Mais le centre de l'association, ce sont les gémeurs, on les appelle gémeurs et gémeuses. Et donc tout est fait selon leur envie, selon leurs besoins, tout s'adapte pour eux et des bénévoles. Après, on a quelques bénévoles qui interviennent au GEM pour faire de l'animation avec Nathalie Eric. Il y a du chant, il y a des activités créatives, etc. Et après, on a de nombreux bénévoles pour justement les parcours Andy sur les trails du territoire et sur l'activité Bougeons Ensemble. Donc, les parcours Andy ont été lancés il y a 4 ans maintenant, ça va faire la 4e année. Et le Bougeons Ensemble, c'est une activité qui a été commencée l'année dernière et que l'on renouvelle cette année puisqu'elle a intéressé. Voilà.
0: Et bien, justement, ce parcours Andy, il y en a un qui a lieu le 2 et 3 octobre à Boulieu. Est-ce que tu peux nous en parler, nous dire un peu ce qui va se passer, comment ça se passe, comment on y participe, etc.
1: Alors, oui, bien sûr. Donc, Boulieu, l'association Boulieu Trail organise chaque année à cette période, et cette année, ce sera le 2 et le 3 octobre, un trail avec différentes distances en nocturne ou en journée le lendemain. Le samedi, c'est le vendredi soir et le samedi. Et nous sommes partenaires donc depuis plusieurs années et avons créé des parcours Andy. Donc, c'est des parcours vraiment adaptés aux personnes en situation de handicap. Je rajoute quand même que ces deux activités dont on parle aujourd'hui, ce sont des activités ouvertes à tous et à toutes. En situation de handicap, c'est pas que les adhérents du GEM, c'est vraiment pour faire du lien autour du sport. Donc sur le Boulieu Trail, nous avons un parcours Andy de 1,5 km à 20h le soir en nocturne que l'on a fait pour la première fois l'année dernière. C'était absolument génial. Il y a une ambiance de feu, il y a de la lumière parce qu'on met des guirlandes, on met des accessoires clignotants. Enfin, c'est une ambiance vraiment particulière. Il y a des feux d'artifice, voilà, il y a toute l'ambiance du Boulieu Trail, plus la particularité de Andy. On est tous là, alors avec nos fauteuils, avec en marchant, en courant, comme on veut, avec beaucoup de bénévoles qui accompagnent justement, parce que sur ces parcours Andy, les personnes doivent être accompagnées soit pour pousser les fauteuils, soit pour les guider et être avec eux pendant le parcours, voilà, pour se repérer. Et le lendemain matin, sur le Boulieu Trail, ce sera le samedi, départ à 10h30. 3 km pour le parcours Andy, un 3 km Octobre Rose. Donc là, on est tous en rose et on soutient la cause d'Octobre Rose avec Boulieu Trail. Voilà.
0: Est-ce que tu peux nous expliquer, parce que c'est vrai qu'en fauteuil roulant, accéder au chemin, c'est quand même pas simple. Comment, Comment ça se passe? Comment ça marche?
1: Alors, c'est pour ça qu'on parle de parcours adaptés, des parcours handi, parce que forcément, on est sur des événements qui partent dans les montagnes, sur les chemins, sur les ornières, les cailloux. Donc, effectivement, là, non, on peut pas accéder à cet endroit-là. Mais justement, le parcours adapté permet de rester sur du goudron ou des chemins tout à fait praticables. On les teste avant. On fait des reconnaissances, on en discute avec les organisateurs, on les fait évoluer. Parfois, on peut proposer deux parcours en un, c'est-à-dire que ceux qui veulent faire plus long, c'est pareil, il faut aussi rester sur un kilométrage adapté, c'est-à-dire que quelqu'un qui est marchand avec difficulté et qui veut participer, on ne le fait pas participer sur 5 km, c'est pas possible. Donc, on est sur des parcours de 1, 1,5, 2 maxi. Voilà, c'est vraiment adapté, c'est vraiment réfléchi, quoi.
0: Oui,
1: voilà.
0: C'est le but, c'est que le plus grand nombre puisse y participer et que ça ne discrimine personne et que tout le monde puisse.
1: Exactement. Il faut pouvoir y participer avec un fauteuil roulant simple, avec aide. Ça, c'est notre objectif. Dès le départ, c'est le principe.
0: Rappelle-nous les horaires, du coup, le 2 et 3 octobre.
1: Alors, le 2, vendredi à 20h, départ à 20h.
0: Où ça?
1: De la place de la Fontaine à Boulieu-les-Annonay.
0: Ok.
1: Et le samedi, départ à 10h30, ouais, place de la Fontaine, toujours à Boulieu-les-Annonay, pour l'Octobre Rose. Donc, le parcours handi, pour s'inscrire, il faut aller sur Hello Asso. J'aime Happy Poly Handi. C'est vraiment Happy Poly Handi qui organise tout ça en amont, les inscriptions des personnes qui vont être aussi bénévoles et qui se proposent pour accompagner. Donc, on a des habitués, on a des nouvelles personnes qui tentent. Et puis, en fait, tout le monde passe un super moment et profite. Sur place, il y a la musique, il y a le cochon à la broche le vendredi soir. Il y a des bandas, enfin voilà, tout le monde profite de ça et tout le monde ressent la même chose, c'est-à-dire que quelqu'un qui fait que 1,5 km en situation de handicap ressent la même chose que quelqu'un qui va se lancer sur un 9 km, un 18 km et qui va se dépasser et qui va qui va passer un moment au-delà de ce qu'il fait d'habitude et de sport.
0: Okay. Voilà. Eh bien, pour conclure cette tartine, peut-être que Mathéo, tu peux nous dire qu'est-ce que toi tu en penses de ça? Est-ce que ça te plaît de partir marcher comme ça, partir dans la nature, faire des parcours, etc.
2: Avec Marina.
0: Tu vas avec Marina? Ok.
2: Elle est la petite.
3: Et c'est bien?
0: C'est bien, ça te plaît d'y aller avec Marina?
3: D'aller courir. T'aimes bien aller courir?
2: Oui.
0: Bon, tant mieux, c'est cool. Et du coup, tu y seras, toi, le 2 et 3 octobre, tu penses?
2: Oui.
0: Ouais.
2: Avec la belle Sandrine.
0: Avec Sandrine? Oui. Trop bien.
2: Je dois aller tard. Merci.
0: Merci à toi. Est-ce que tu auras un mot pour la fin? Qu'est-ce que tu aimerais dire aux gens qui nous écoutent?
2: Marina, Didier.
3: Tu peux dire venez avec nous courir.
2: Bienvenue.
0: Bienvenue. Oui, c'est une bonne chose. Bienvenue dans l'association et sur les courses.
3: Et sur les courses.
1: Alors, par contre, Quentin, nous avons parlé des parcours handi, mais on n'a pas parlé du bougeon ensemble. C'est un petit peu la suite, le complément, on va dire, au parcours handi. C'est une fois par mois, on se retrouve dans des endroits différents, que ce soit des Omas, que ce soit sur un bord via Fluvia, enfin sur la via Fluvia. Pareil, là, on se retrouve, fauteuil, pas fauteuil, personnes âgées, frères, sœurs. Enfin, c'est ouvert vraiment à tout le monde. Mm-hmm. C'est sans inscription, c'est gratuit. Et on a un partenariat là aussi, trois fois par an sur un mercredi. Nous retrouvons sur cette activité Bougeons Ensemble avec l'Annonay Jogging Club sur la piste d'athlétisme et les coachs et les jeunes aussi qui sont en entraînement à ce moment-là font avec nous. On fait des sprints, on fait des tours de piste, on fait du lancer. Qu'est-ce qu'il y a? Il y a plusieurs types de lancer, hein, que ce soit des vortex, que ce soit des poids, et là, ouvert à tous, doute, on rigole bien et c'est super. Voilà. Donc là, il faut nous suivre sur Facebook parce qu'on envoie tout sur Facebook, du j'aime Happy Poly Andy. C'est Happy Poly Andy, en fait, le nom du compte Facebook. Okay. Et là, il y a tout le planning que l'on a partagé. Et ensuite, les temps avec la JC, plus les mercredis. Alors là, on voit un petit peu au dernier moment, selon la météo et selon, voilà, selon comment... On a fait ça juste avant la neige l'année dernière. Et voilà, donc parfois, il fait un peu plus frais, il pleut. Donc on donne toutes les infos sur le Facebook Happy Poly Andy.
0: Et ben voilà, allez rejoindre le Facebook pour Happy Poly Andy, puis aussi l'association pour devenir bénévole. Et puis merci à toutes et à tous de nous avoir écoutés. Merci à vous trois d'avoir été dans le studio. Merci Mathéo, tu peux nous dire au revoir.
2: Au revoir.
0: Et ben voilà, je pense que c'est un bon mot pour conclure. Au revoir à toutes et à tous et à bientôt.
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2: 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D'un nouveau journal sur RFI. Bonjour Édouard Dupénoat.
3: Bonjour, et à la une de cette édition africaine, cette première semaine révolue de guerre en Éthiopie, les premières victimes civiles confirmées dans le sud de la province du Tigré après des frappes d'artillerie, des centaines de blessés qui affluent vers des hôpitaux qui ont déjà du mal à faire face, et des dizaines de milliers de déplacés internes dans la province de l'Afar. Une loi anticorruption particulièrement punitive en République démocratique du Congo. Le texte soumis par le garde des Sceaux à l'Assemblée est déclaré recevable. Il va donc poursuivre son parcours législatif. Les peines contre les élus corrompus s'annoncent extrêmement sévères. Au Nigeria, la police d'un état du sud-est tombe sur des restes humains en traquant des bandits. Macabre découverte de squelettes à peine dissimulés dans une forêt. Le milliardaire nigérian Aliko Dangote pose la première pierre d'une nouvelle raffinerie au Kenya. Ce sera tout à l'heure en présence de William Ruto, entre autres dirigeants politiques. Capacité attendue 700 000 barils de brut d'ici 2020. 29 du cinéma, enfin dans ce journal, avec Kadar qui sort aujourd'hui en France. Thriller tunisien, l'histoire d'un médecin légiste corrompu par une organisation aussi puissante que mystérieuse.
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3: Des victimes civiles signalées déjà sur les fronts de la guerre en Éthiopie. Depuis un peu plus d'une semaine, une coalition de 7 groupes armés s'oppose aux troupes du gouvernement fédéral, essentiellement pour l'heure dans les provinces du Tigré et de l'Afar, dans le nord du pays. Des tirs d'artillerie ont fait au moins 4 morts civiles ces derniers jours dans le Tigré, selon une source médicale. Des centaines de blessés affluent déjà vers des hôpitaux qui peinent à faire face, tandis que dans l'Afar, plusieurs dizaines de milliers de personnes fuient leur domicile en essayant d'échapper au combat. Correspondance à Addis Abeba, Marlène Panara.
4: Des hôpitaux submergés de blessés. Dans un communiqué, l'ONG Médecins Sans Frontières s'alarme des conséquences du conflit sur les civils au Tigré. À Korem et Alamata, deux localités du sud de la région, 420 blessés ont été pris en charge la semaine dernière. Plus à l'est, l'hôpital de Chiré a accueilli, lui, plus de 300 blessés pour la seule journée du 25 septembre. MSF précise que ces chiffres concernent seulement les patients pris en charge dans ces structures partenaires. D'après une source médicale contactée par l'AFP, l'hôpital de Mekele, la capitale de la région, a pris en charge 44 civils, dont 33 enfants, grièvement blessés par des tirs dans d'autres villes du Tigré. Sur un autre front, en Afar, à l'est du Tigré, de nombreuses personnes continuent de fuir leur domicile à cause des combats. D'après l'Association pour le développement des pasteurs Afar, elles sont entre 120 et 150 000. Un camp pour les accueillir a été monté à la hâte lundi dans la ville d'Erepti. Mais les déplacés manquent de tout, confie un membre de l'association. Et avec les combats qui continuent, la situation empire de jour en jour. Marlène Panara, Addis Abeba, RFI.
3: Au moins 14 personnes, des déplacés internes, ont été tuées entre dimanche et lundi dans le nord-est de la République démocratique du Congo, selon la société civile locale. Deux attaques attribuées aux miliciens de la CODECO dans le nord du territoire de Djougou, province de l'Ituri. Sur les sites de déplacés de Ro et de Blukwa, les assaillants ont aussi emporté des centaines de têtes de bétail. Au moins 300 vaches et 400 chèvres, toujours selon la société civile. La RDC qui fait un pas supplémentaire vers un renforcement considérable de son arsenal contre la corruption. L'Assemblée nationale déclare que le texte que lui a soumis le ministre de la Justice est recevable. Il doit maintenant passer en commission avant de revenir à l'Assemblée pour son adoption en plénière. Un texte donc particulièrement musclé, des obligations beaucoup plus larges de déclaration de patrimoine, des peines de prison et d'inéligibilité beaucoup plus lourdes, et même, dans certains cas, une présomption de culpabilité. On rentre dans le détail de ce projet de loi avec notre correspondant Pascal Moulégois.
5: Les textes présentés par le ministre de la Justice, Guillaume Geffa, visent selon lui à combler les lacunes de l'actuel arsenal juridique. Les gardes des Sceaux souhaitent aligner la RDC sur les standards internationaux. Ces textes, dont RFI a obtenu une copie, s'articulent autour des trois piliers majeurs, la prévention, la détection et la répression. Parmi les innovations, le projet élargit l'obligation des déclarations des patrimoines à tout agent public et encadre rigoureusement les financements des partis politiques qui ne peuvent aucunement bénéficier d'un avantage matériel ou financier de l'État. Les acteurs politiques sont placés sous haute surveillance et ne peuvent plus utiliser des moyens de l'État pour leurs activités politiques ou des campagnes. Sur le plan judiciaire, les textes introduisent des moyens d'investigation modernes tels que la surveillance électronique, la filature, l'infiltration, les écoutes téléphoniques, et consacre l'inversion de la charge de la preuve concernant l'enrichissement illicite. La répression est considérablement endurcie avec une prescription allongée à 30 ans ainsi que des peines renforcées d'inéligibilité. Enfin, une protection est promise aux lanceurs d'alerte. Le dispositif prévoit un mécanisme de recouvrement des avoirs illicites au profit du trésor public. Pascal Moulegua, Kinshasa, RFI.
3: Fatima Ezzara El-Mansouri, nommée chef du gouvernement marocain hier, politicienne avec 20 ans d'expérience, maire de Marrakech, ministre dans le gouvernement sortant, députée, elle est aussi dirigeante du PAM, le parti qui est arrivé en tête aux élections législatives de la semaine dernière. Elle devient aussi la première femme à occuper ce poste de chef du gouvernement. On appellera notre correspondant Mathias Reynal en direct dans notre prochaine édition dans un peu moins d'une demi-heure. Une opération de police pour traquer des suspects de kidnapping et finalement une macabre découverte samedi dernier. La police locale de l'état d'Abia, dans le sud-est du Nigeria, retrouve des ossements et des restes humains au cours de son opération. Ses forces de l'ordre étaient alors en opération pour rechercher de possibles membres de groupes armés qui se livrent à des kidnappings et beaucoup établissent donc un lien immédiat. Est-ce que ces restes humains seraient ceux de victimes justement de ces raptes de masse? Les investigations pour l'heure se poursuivent, Harmonie Pandignaga.
6: Les crânes et les restes humains étaient à peine dissimulés dans la végétation, révèle une vidéo diffusée par la police de l'état d'Abia, tournée alors que plusieurs corps des forces de sécurité menaient une opération pour déloger des criminels qui avaient trouvé refuge dans les forêts de la région. Selon les déclarations de la police, ces 28 crânes et ossements pourraient être ceux de victimes de kidnapping, sans que l'on ne sache exactement à quand remontent les décès. Aucune arrestation n'a pu être effectuée car les suspects ont fui à l'arrivée des policiers et des forces spéciales. La porte-parole de la police locale, Maureen Chiomachinaka, a affirmé que l'enquête suit son cours et que la zone reste sous surveillance dans l'espoir d'appréhender les suspects. Même si le sud-est du pays est considéré plus calme, des enlèvements de masse contre rançon y sont tout de même pratiqués. Dans un communiqué, Amnesty International Nigeria a exhorté les autorités à enquêter et traduire en justice les responsables de ces exactions. Harmonie Pondignaga, Lagos, RFI.
3: Il est tout juste 6h37 à Lagos. 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Plusieurs experts des Nations Unies s'alarment ouvertement des expulsions de masse de l'administration américaine. RFI vous le révélait la semaine dernière dans l'enquête internationale de Deportation Project avec Forbidden Stories depuis janvier 2025 et le retour au pouvoir de Donald Trump. 25 000 personnes ont été expulsées des États-Unis vers des pays dits tiers avec lesquels elles n'ont bien souvent pas le moindre lien. Il y a là une cascade de violations des droits humains, disent ces experts ONU. Elles revêtent un caractère illégal. Ces experts pointent la responsabilité, voire la complicité des pays d'accueil, ainsi que de certaines institutions comme l'OIM, Organisation Internationale pour les Migrations. Éclairage avec Margaret Satterwhite, rapporteuse spéciale de l'ONU sur l'indépendance des juges et des avocats.
7: The IOM has stated that it assists with voluntary return.
8: L'OIM a indiqué qu'elle participait au retour volontaire. Il n'y a bien sûr aucun problème et c'est important que l'OIM continue de jouer son rôle en aidant à de véritables retours volontaires. Le problème ici, c'est qu'aucun de ces retours ne présente les caractéristiques d'un véritable retour volontaire. C'est-à-dire que ces expulsions sont réalisées dans un contexte où les personnes n'ont pas de statut légal, n'ont pas accès à un avocat, n'ont accès à aucun moyen de subsistance sur leur lieu d'arrivée. Cela signifie que le caractère volontaire du retour est totalement absent. Nous appelons donc l'OIM à ne plus s'impliquer dans ces accords car cela risque de les rendre complices d'une série de violations des droits de l'homme.
7: In a series of human rights violations.
3: Margaret Satterwhite, rapporteuse spéciale de l'ONU sur l'indépendance des juges et des avocats qui répondait aux questions de Carole Valade. Cette enquête de Deportation Project, vous la retrouvez bien sûr en intégralité sur notre site le www.rfi.fr. Le président William Ruto, plusieurs autres dirigeants politiques de la région attendus aujourd'hui à Lamu sur la côte kényane, mais il ne s'agit pas d'une cérémonie d'investiture, il s'agit d'un début de chantier. Aliko Dangote est attendu lui aussi pour poser la première pierre de sa future méga raffinerie, une de plus après celle de Lekki au Nigeria. Le milliardaire lance la construction de ce futur site qui doit pouvoir à terme traiter 700 000 barils de brut par jour. La construction doit coûter entre 15 et 16 milliards de dollars, durer 2 ans et demi. Les autorités de Nairobi l'applaudissent dès demain, elles promettent de fortes retombées économiques. Mais les populations locales et les défenseurs de l'environnement sont en revanche beaucoup moins convaincus. Envoyé spécial à Lamu, Alban Tiroir.
9: Le président du Kenya, William Ruto, a déjà salué un projet qui va, je cite, « transformer le secteur pétrolier au Kenya ».
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2: Bonjour à toutes et à tous et bienvenue sur Radio d'ici dans les tartines sonores à 7h, 8h et 19h10. Est-ce que vous allez bien, ça va?
3: Oui.
2: Oui, parfait. Je dis vous allez bien, mais je n'ai même pas pensé à vous parler de mes invités aujourd'hui. Il y a Nathalie avec moi. Bonjour Nathalie.
3: Bonjour.
2: Il y a aussi Sandrine qui est là.
4: Bonjour.
2: Et Mathéo qui est là. Bonjour Mathéo.
5: Bonjour.
2: Aujourd'hui, donc vous faites partie du GEM, groupe d'entraide mutuelle
5: Marina.
2: API Poly Andy. Et vous venez nous parler de parcours Andy adapté. Est-ce que Sandrine, tu peux déjà nous expliquer ce que c'est que l'API Poly Andy?
3: Alors, c'est Nathalie qui va répondre. donc, API Poly Andy, c'est une association loi 1901 qui s'adresse à des personnes adultes en situation de polyhandicap, de maladies rares, de multi-handicap. Voilà, pour leur apporter la mission principale du groupe d'entraide mutuelle, c'est d'apporter de l'animation, de la socialisation pour une vie épanouie, de la diversité dans toutes ces rencontres. Voilà.
2: Dans cette association, vous avez du coup des bénévoles qui sont là. Qu'est-ce qu'ils peuvent y faire? Quels sont le but des bénévoles qui sont là?
3: Alors, dans l'association, nous avons Sandrine qui est animatrice, coordinatrice, salariée. Mmh. Et ensuite, des bénévoles, c'est les parents qui font, tourner l'association, voilà. Mais le centre de l'association, ce sont les gémeurs, on les appelle gémeurs et gémeuses. Et donc tout est fait selon leur envie, selon leurs besoins, tout s'adapte pour eux et des bénévoles. Après, on a quelques bénévoles qui interviennent au GEM pour faire de l'animation avec Nathalie Eric. Il y a du chant, il y a des activités créatives, etc. Et après, on a de nombreux bénévoles pour justement les parcours Andy sur les trails du territoire et sur l'activité Bougeons Ensemble. Donc, les parcours Andy ont été lancés il y a 4 ans maintenant, ça va faire la 4e année. Et le Bougeons Ensemble, c'est une activité qui a été commencée l'année dernière et que l'on renouvelle cette année puisqu'elle a été elle a intéressé. Voilà.
2: Et bien, justement, ce parcours Andy, il y en a un qui a lieu le 2 et 3 octobre à Boulieu. J'allais dire Roiffieux, non, à Boulieu. Est-ce que tu peux nous en parler, nous dire un peu ce qui va se passer, comment ça se passe, comment on y participe, etc.
3: Alors, oui, bien sûr. Donc, Boulieu, l'association Boulieu Trail organise chaque année à cette période, et cette année, ce sera le 2 et le 3 octobre, un trail avec différentes distances, en nocturne ou en journée, le lendemain, le samedi. C'est le vendredi soir et le samedi. Et nous sommes partenaires donc, depuis plusieurs années et avons créé des parcours Andy. Donc, c'est des parcours vraiment adaptés aux personnes en situation de handicap. Je rajoute quand même que ces deux activités dont on parle aujourd'hui, ce sont des activités ouvertes à tous et à toutes. En situation de handicap, c'est pas que les adhérents du GEM, c'est vraiment pour faire du lien autour du sport. Donc sur le Boulieu Trail, nous avons un parcours Andy de 1,5 km à 20h le soir en nocturne que l'on a fait pour la première fois l'année dernière. C'était absolument génial. Il y a une ambiance de feu, il y a de la lumière parce qu'on met des guirlandes, on met des accessoires clignotants. Enfin, c'est une ambiance vraiment particulière. Il y a des feux d'artifice, voilà, il y a toute l'ambiance du Boulieu Trail, plus la particularité de Andy. On est tous là, alors avec nos fauteuils, avec en marchant, en courant, comme on veut, avec beaucoup de bénévoles qui accompagnent justement, parce que sur ces parcours Andy, les personnes doivent être accompagnées soit pour pousser les fauteuils, soit pour les guider et être avec eux pendant le parcours, voilà, pour se repérer. Et le lendemain matin, sur le Boulieu Trail, ce sera le samedi, départ à 10h30. 3 km pour le parcours Andy, un 3 km Octobre Rose. Donc là, on est tous en rose et on soutient la cause d'Octobre Rose avec Boulieu Trail. Voilà.
2: Est-ce que tu peux nous expliquer, parce que c'est vrai qu'en fauteuil roulant, accéder au chemin, c'est quand même pas simple. Comment ça se passe? Comment ça marche?
3: Alors, c'est pour ça qu'on parle de parcours adapté, des parcours Andy, parce que forcément, on est sur des événements qui partent dans les montagnes, sur les chemins, sur les ornières, les cailloux. Donc, effectivement, là, non, on peut pas accéder à cet endroit-là. Mais justement, le parcours adapté permet de rester sur du goudron ou des chemins tout à fait praticables. On les teste avant. On fait des reconnaissances, on en discute avec les organisateurs, on les fait évoluer. Parfois, on peut proposer deux parcours en un, c'est-à-dire que ceux qui veulent faire plus long, c'est pareil, il faut aussi rester sur un kilométrage adapté, c'est-à-dire que quelqu'un qui est marchand avec difficulté et qui veut participer, on ne le fait pas participer sur 5 km, ce n'est pas possible. Donc, on est sur des parcours de 1, 1,5, 2 maxi. Voilà, c'est vraiment adapté, c'est vraiment réfléchi, quoi.
2: Oui,
3: voilà.
2: C'est le but, c'est que le plus grand nombre puisse y participer et que ça ne discrimine personne et que tout le monde
3: Exactement. Il faut pouvoir y participer avec un fauteuil roulant simple, avec aide. Ça, c'est notre objectif. Dès le départ, c'est le principe.
2: Rappelle-nous les horaires, du coup, le 2 et 3 octobre.
3: Alors, le 2, vendredi à 20h, départ à 20h.
2: Où ça?
3: De la place de la Fontaine à Boulieu-les-Annonay.
2: Ok.
3: Et le samedi, départ à 10h30, ouais, place de la Fontaine, toujours à Boulieu-les-Annonay, pour l'Octobre Rose. Donc, le parcours Andy, pour s'inscrire, il faut aller sur Hello Asso. J'aime Happy Poly Andy. C'est vraiment Happy Poly Andy qui organise tout ça en amont, les inscriptions des personnes qui vont être aussi bénévoles, qui se proposent pour accompagner. Donc, on a des habitués, on a des nouvelles personnes qui tentent. Et puis en fait, tout le monde passe un super moment et profite. Sur place, il y a la musique, il y a le cochon à la broche le vendredi soir, il y a des bandas. Enfin voilà, tout le monde profite de ça et tout le monde ressent la même chose. C'est-à-dire que quelqu'un qui fait que 1,5 km en situation de handicap ressent la même chose que quelqu'un qui va se lancer sur un 9 km, un 18 km et qui va se dépasser et qui va passer un moment au-delà de ce qu'il fait d'habitude et de sport.
2: Ok. Voilà. Pour conclure cette tartine, peut-être que Mathéo, tu peux nous dire qu'est-ce que toi tu en penses de ça? Est-ce que ça te plaît de partir marcher comme ça, partir dans la nature, faire des parcours, etc.
1: Avec Marina.
2: Tu vas avec Marina? Ok.
1: Elle est la petite.
4: Et c'est bien?
2: C'est bien, ça te plaît d'y aller avec Marina?
4: D'aller courir. T'aimes bien aller courir?
1: Oui.
2: Bon, tant mieux, c'est cool. Et du coup, tu y seras, toi, le 2 et 3 octobre, tu penses?
1: Oui.
2: Ouais.
1: Avec la belle Sandrine.
2: Avec Sandrine? Trop bien.
1: Je dois aller tard. Merci.
2: Merci à toi. Est-ce que tu auras un mot pour la fin? Qu'est-ce que tu aimerais dire aux gens qui nous écoutent?
1: Marina, Didier.
4: tu peux dire, venez avec nous courir.
1: Bienvenue.
2: Bienvenue. Oui, c'est une bonne chose. Bienvenue dans l'association et avec
5: et sur les courses.
2: Et sur les courses. Voilà,
3: alors par contre, Quentin, nous avons parlé des parcours Andy, mais on n'a pas parlé du bougeon ensemble. C'est un petit peu la suite, le complément, on va dire, au parcours Andy. C'est une fois par mois, on se retrouve dans des endroits différents, que ce soit des Omas, que ce soit sur un bord via Fluvia, enfin sur la via Fluvia. Pareil, là, on se retrouve, fauteuil, pas fauteuil, personnes âgées, frères, sœurs. Enfin, c'est ouvert vraiment à tout le monde. Mm-hmm. C'est sans inscription, c'est gratuit. Et on a un partenariat là aussi, trois fois par an sur un mercredi. Nous nous retrouvons sur cette activité activités Bougeons Ensemble avec l'Annonay Jogging Club sur la piste d'athlétisme et les coachs et les jeunes aussi qui sont en entraînement à ce moment-là font avec nous. On fait des sprints, on fait des tours de piste, on fait du lancer. Qu'est-ce qu'il y a ? Il y a plusieurs types de lancer, hein, que ce soit des vortex, que ce soit des poids. Et là, ouvert à tous, à toutes, on rigole bien et c'est super. Voilà. Donc là, il faut nous suivre sur Facebook parce qu'on envoie tout sur Facebook, du J'aime Happy Poly Andy. C'est Happy Poly Andy, en fait, le nom du compte Facebook. Okay. Et là, il y a tout le planning que l'on a partagé. Et ensuite, les temps avec la JC, plus les mercredis. Alors là, ça, on voit un petit peu au dernier moment, selon la météo et selon, voilà, selon comment... On a fait ça juste avant la neige l'année dernière. Et voilà, donc parfois, il fait un peu plus frais, il pleut. Donc on donne toutes les infos sur le Facebook Happy Poly Andy.
2: Et ben voilà, allez rejoindre le Facebook Happy Poly Andy, puis aussi l'association pour devenir bénévole. Et puis merci à toutes et à tous de nous avoir écoutés. Merci à vous trois d'avoir été dans le studio. Merci Mathéo, tu peux nous dire au revoir.
1: Au revoir.
2: Et ben voilà, je pense que c'est un bon mot pour conclure. Au revoir à toutes et à tous et à bientôt sur Radio Lys.
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1: 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Chères auditrices et chers auditeurs de Radio d'ici, à Annonay, Saint-Julien, Molla, Molette, de BLV, de Déclic Radio à Tournon, bienvenue dans cette nouvelle correspondance qui va parler de culture populaire avec un point d'interrogation. Quand on lit la correspondance de Jean Villard, on ne peut être qu'ébloui par la qualité des échanges entre cet homme de théâtre et ses correspondants. Élégance du style, même quand les relations sont tendues, profondeur des propos, expression de reconnaissance, d'admiration, de doute. À une table ronde de l'UNESCO, je ne connais malheureusement pas la date, mais un représentant de l'Académie des sciences de Moscou, M. Zvorykin, a dit « Aujourd'hui, on sait qu'on peut produire beaucoup, maisons et autos. Mais le problème, pour l'avenir, est de trouver un sens à cette richesse. Nous dirions de notre côté, dit le monsieur qui est à l'UNESCO aussi, et sans doute, les conséquences en seraient-elles les mêmes ? Maisons et autos construites, le problème est de savoir comment sera l'homme qu'on mettra dedans. » Il fut un temps, lointain, où l'université avait la charge d'étudier et de transmettre les connaissances, le savoir, que le théâtre avait la charge d'enseigner à aimer. On peut malheureusement regretter que l'un et l'autre se soient un peu détournés de leurs augustes et magistrales missions. À l'université, les studies remplacent

0: peu à peu les disciplines et au théâtre, on voit parfois la scène se transformer en tribune. Les exemples foisonnent. Pour ne pas être élitiste, on a renoncé à enseigner ce qui se fait ou se pense de mieux. Dans L'Enracinement, la philosophe Simone Weil écrit « L'avenir ne nous apporte rien, ne nous donne rien. C'est nous qui, pour le construire, devons tout lui donner notre vie elle-même. Mais pour donner, il faut posséder. Et nous ne possédons d'autre vie, d'autre sève, que les trésors hérités du passé et digérés, assimilés, recréés par nous. » André Malraux a écrit « Si le mot « culture » a un sens, eh bien, la culture, justement, c'est ce qui répond à l'homme quand il se demande ce qu'il fait sur la terre. Supposons que la culture n'existe pas, dit encore Malraux. Il y aurait les yéyés, mais pas Beethoven. La publicité, mais ni Piero della Francesca, ni Michel-Ange. Les journaux, mais pas Shakespeare. James Bond, mais pas le cuirassé Potemkin, ni la ruée vers l'or. Pourtant, il y aurait une création, il y aurait un art, il y aurait des maîtres vivants. Mais si nous pensons au nôtre, aussitôt nous découvrons comment il se rattache à ceux du passé. Hemingway est parent de Shakespeare plus que du New York Times. Parce que tout ce qui unit tous les maîtres, c'est leur référence à autre chose que la vie. Le domaine de la culture, c'est le domaine de ce qui s'est référé à cette autre chose. D'ailleurs variable, à une image de l'homme acceptée par lui qui est simplement l'image la plus haute qu'il se fait de lui-même. C'est cette référence qui permet à l'œuvre de survivre à son auteur. Toute la jeunesse grecque connaissait Homère. La culture est le domaine de transmission des valeurs. Une civilisation sans valeurs ne serait pas une civilisation, ce serait une société d'infusoires de consommateurs. On a malheureusement accepté l'idée d'une culture pauvre. Ceux qui ont pris la défense de l'industrialisation de la culture voulaient ne pas être perçus comme étant élitistes ou ont même estimé que le niveau culturel d'une société était moins important qu'un niveau de vie décent. Et ils pensaient qu'en soutenant la culture de masse et les médias, ils pourraient les instrumentaliser à des fins subversives, révolutionnaires ou critiques. Si Platon revenait parmi nous, écrit Maeterlinck dans « Avant le grand silence », Maeterlinck dit « Je prends Platon parce qu'il représente l'un des sommets incontestables du génie humain de tous les temps et de tous les pays. S'il revenait parmi nous et nous interrogeait, qu'aurions-nous à répondre qui soit à la hauteur digne de lui et puisse l'intéresser ?» Je vous laisse réfléchir. Si vous avez des réponses, vous pouvez les envoyer à Radio d'ici. Êtes-vous déjà allé à Busson ? C'est un petit village des Vosges à la frontière de l'Allemagne. C'est ici que Maurice Potécher a créé en 1895 son théâtre du peuple. Un théâtre tout en bois, merveilleux, où on peut tenir au moins 1000 spectateurs, donc ouvert que l'été, parce qu'il n'est pas chauffable, on ne peut pas le chauffer. Maurice Potécher souhaitait renouveler la forme théâtrale. Après des expériences parisiennes qu'il jugeait décevantes, il portait un regard critique sur ce qui s'apparente à une démarche de l'art pour l'art, coupée de toute réalité sociale. De retour dans son pays natal, les Vosges, il pose les principes de ce nouveau théâtre, un théâtre qui s'adresse à tous, un théâtre utile à l'éducation morale, civique et artistique du peuple. Par l'art pour l'humanité, selon la devise inscrite au fronton du théâtre. Il s'agit de fonder un art nouveau pour un monde nouveau. Le théâtre du peuple est l'expression impérieuse d'une société nouvelle contre une société caduque et vieillie. Après la guerre, cette utopie, ce désir d'un théâtre citoyen dont l'action est indissociable des idées d'engagement mais aussi d'éducation populaire, s'incarne dans des personnalités telles que Jeanne Laurent, née en 1902, elle n'est pas artiste mais c'est une haut fonctionnaire. Donc à 28 ans, en 1930, elle entre au ministère de l'Éducation nationale, puis en 1939 au secrétariat des Beaux-Arts. C'est une remarquable ascension sociale pour cette fille de modeste agriculteur breton. Elle va intégrer la fameuse prestigieuse école des Chartes. Jeanne Laurent est résistante pendant la guerre et sera à la Libération l'initiatrice de la décentralisation théâtrale sous la 4e République. Elle est persuadée qu'il existe en région un public adepte de pièces exigeantes. Et c'est ainsi, grâce à cette femme et sur cette classique opposition entre circuit commercial et subventionné, que naît, en cette fin des années 40, un véritable service public du théâtre, comme à Colmar, à Saint-Étienne, avec la Comédie de Saint-Étienne, qui est toujours bien sûr présente, qui était donc dirigée à l'époque par Jean d'Asté, très, très connu aussi, à Toulouse, à Rennes, où il y a la Comédie de l'Ouest qui se crée, qui deviendra plus tard le futur Théâtre National de Bretagne. Donc tout ce sont tous les premiers centres dramatiques nationaux en région. Une autre figure est celle de Jean Villard. Jean Villard, né en 1912 à Sète. Il fait des études de lettres à la Sorbonne, puis il fréquente les cours de théâtre de Charles Dullin à l'atelier. Et là, c'est un petit peu une révélation. En 1947, Jean Villard organise une semaine d'art en Avignon. C'est cette expérience qui deviendra le Festival d'Avignon un an plus tard, avec le soutien de Jeanne Laurent, toujours présente à ses côtés. Le festival repose sur l'idée d'attirer dans l'ancienne cité des papes des spectateurs écartés jusque-là du théâtre, auxquels il s'agissait de rendre le goût du spectacle vivant et de donner des motifs de curiosité pour l'art dramatique. Il va mettre en scène Richard II de Shakespeare dans la cour d'honneur du Palais des Papes en 1948. C'est toujours Jeanne Laurent qui nomme Jean Villard à la tête du TNP en 1951. Les éditions Actes Sud publient un ouvrage intitulé Jean Villard, une biographie épistolaire. Cette édition, établie et présentée et annotée par Violaine Vielmas, regroupe 260 lettres écrites ou reçues par Jean Villard. La première date de 1943 et la dernière de 1971. Elles sont chronologiques et permettent de voir l'évolution de ce métier, le pouvoir, et elles nous font côtoyer les plus grands noms des protagonistes culturels et politiques de cette époque. Donc je vais vous lire quelques lettres de cette correspondance, mais avant, je vais vous faire passer un extrait et vous allez essayer de deviner quel est ce film. Voilà.
1: Mais comment est-ce possible que cette lettre se soit perdue?
2: Oh, tu sais, là-bas, on changeait tout le temps d'endroit. Des fois, on ne recevait pas de manger, ni même des cartouches. C'est bien possible que des lettres se soient perdues. Mais si celle-là, je l'avais reçue, je la saurais encore par cœur.
1: Ça alors, si c'est vrai, c'est terrible.
2: Tu crois qu'elle m'aimait?
1: Imbécile.
2: Elle n'a jamais voulu me le dire. Après ce qui s'était passé un soir en revenant du bal dans la grange d'Anglade.
1: C'était son caractère. Dans sa lettre, elle te disait qu'elle était enceinte.
2: Quoi?
1: Oui. Tu étais parti depuis à peu près 3 semaines. Elle te disait que si tu écrivais à son père pour lui promettre de l'épouser, elle t'attendrait. On aurait pu montrer la lettre à tout le village et personne n'aurait songé à se moquer d'elle.
2: Tu es sûr?
1: Elle ne dormait plus, la pauvre. Elle a essayé de faire passer le petit avec les tisanes du diable. Dans la colline, elle sautait du haut des rochers. Mais il était bien accroché. Alors elle t'a détesté. Elle est allée danser à Aubagne, où elle a trouvé ce forgeron de Crespin. Elle a quitté le village. Personne n'a jamais su quand cet enfant est né.
2: Il est né vivant?
1: Oui, vivant. Mais bossu.
0: Alors, avez-vous reconnu? C'est un extrait de la fin du film et du livre de Manon Dessources. C'est le second tome du cycle L'eau des collines, un roman de Marcel Pagnol de 1963. Donc, dans cet extrait, César, dit le papet, joué par Yves Montand, apprend de la bouche de Delphine, une vieille femme aveugle, la vérité, à savoir que Jean de

Florette était son fils. Et elle lui avait dit dans une lettre, mais malheureusement, le papé n'avait jamais reçu cette lettre. J'ai voulu vous passer cet extrait car Pagnol est un écrivain et dramaturge né à Marseille en 1895 et qui, par ses œuvres populaires, a comblé et inspiré plusieurs générations. Que ce soit au théâtre avec Topaz, la trilogie marseillaise, ou dans ses romans La gloire de mon père, L'eau des collines. En 1955, il écrit à Jean Villard « Sachez que je vous admire parce que vous avez magnifiquement réussi l'impossible et que vous le faites chaque jour. Ce ne sont pas des paroles de politesse, mais d'amitié réfléchie. » Jean Villard a écrit une pièce quand il était jeune qui s'appelle Hilda et il l'avait envoyée à Jean Paulhan, qui est un critique littéraire qui a aussi géré la Nouvelle Revue Française, un résistant qui était né en 1884. Et donc Jean Paulhan lui a répondu au sujet à la fois de cette pièce et puis d'autres choses, vous allez voir. Donc là nous sommes en 1943. Jean Paulhan à Jean Villard. « Cher monsieur et ami, je ne sais si j'aurai l'air d'un mauvais plaisant, et donc ici d'un sot, en vous répondant que je n'ai pas lu Hilda sans émotion, que c'est, sur le sujet le plus grave qui soit, une œuvre forte, droite, directe, où l'on vous sent à tout moment présent, et par ailleurs une œuvre très bien faite pour demeurer secrète. Je ne crois pas que le récit poétique soit votre expression. Celui-ci, en tout cas, est faible. Il date, il fait songer au plus mauvais moment du symbolisme. Vous abusez des mots à effet, des mots littéraires, vous en ajoutez, vous en remettez. À la fin, vous ne mettez plus que, tant vous craignez que l'émotion ne passe pas. Ah, cette crainte seule, sitôt qu'il l'a sentie passer, suffit à glacer votre lecteur. Il n'y a plus dans vos phrases de syntaxe, ni de cohérence, rien que cet éboulis de mots parallèles. Mascarade, millimélo, égotiste, clownerie, tohu-bohu, mais je ne voudrais qu'un mot et qui tombe à juste. Il me semble que vous devez écrire dans un autre ordre des choses admirables. Et il était bon qu'Hilda vint vous nettoyer de ce fatras. À vous, avec la vive sympathie de Jean Paulhan. Jean Villard à Jean Paulhan, en 1943. Cher monsieur Paulhan, au moment de vous écrire, la plume ou l'idée, si vous voulez, me fait défaut. Pour la première fois, je vois clair en ce qui concerne Hilda, et la lecture pour la troisième ou quatrième fois de votre lettre me remplit d'allégresse. Cette allégresse qui naît de la prise de conscience d'une œuvre sortie de soi. Et particulièrement quand vous dites impitoyablement que l'expression date et fait songer au plus mauvais moment du symbolisme. C'est la première fois que je prends contact en ce qui concerne une œuvre écrite par moi, avec une critique saine, sans ménagement. Vous m'avez défait d'Hilda, ce n'est pas peu, et je sais bien que vous me comprenez. Il est vrai qu'Hilda me pesait, écrit entre 20 et 25 ans. C'est toujours avec un malaise puant que je reprenais ce récit poétique, puisque vous l'appelez ainsi. Un peu comme un médecin trop sensible qui n'aurait jamais su dominer sa répugnance devant les corps malades et pourris. Et d'ailleurs, il m'aurait paru commettre quelques crimes de sincérité si j'avais su me dominer et considérer froidement dans le travail cette période navrante de la vie de l'homme. Encore que je m'efforçasse de calquer l'expression à l'émotion, sans souci de la syntaxe orthodoxe ou de la cohérence. Il est bien vrai que je n'ai jamais su me détacher de mon sujet. Et je crois que c'est là un fait qui correspond à vos critiques et me condamne. Je ne vous remercie pas de vos lignes. Il me semble que ce serait vain. La politesse est un égard bien futile envers quelqu'un qui vous sauve. Hilda me pesait, et encore que je ne sois plus un adolescent et l'ai oubliée, elle me pesait. Je le répète comme le corps d'un noyé à celui qui nage vers la rive et désespère de l'atteindre avec ce corps que l'on a chéri. Mais assez de mauvaises images. Sachez pour finir que vous êtes le seul qui ait lu Hilda. Et qu'il y a environ près de 5 ans que je n'y retouche plus. J'en ferai peut-être un jour une édition limitée à un certain nombre d'exemplaires qui resteraient tous chez moi, afin de vêtir d'une belle parure ce monstre que je ne me résous pas à détruire. De tout cœur, votre Jean Villard. Jean Schlumberger à Jean Villard,
Jean Schlumberger est un écrivain français, un des fondateurs de la NRF aussi, comme Jean Paulhan, qui a écrit beaucoup de théâtre, dont une pièce, César. Et j'ai appris en faisant des recherches sur lui qu'il s'était marié en 1899 à Suzanne Veillère, avec laquelle il aura 3 enfants. Suzanne meurt de maladie le 7 septembre 1924. Pendant 40 ans, Jean Schlumberger lui écrira une lettre chaque 7 septembre. Jusqu'à 5 ans avant son propre décès. Voilà, c'était aussi quelque chose que je voulais vous lire. Donc Jean Schlumberger à Jean Villard, dans le Calvados, le 14 octobre 1943. « Mon cher Villard, je me réjouis grandement de votre succès. Je vois qu'unanimement la qualité de votre jeu a été reconnue. Il y a une certaine passion du travail bien fait, une certaine abnégation devant l'œuvre commune, un certain refus de la facilité qui finissent toujours par s'imposer, fût-ce au plus obtus. C'était une joie pour moi que de retrouver dans votre troupe cette pureté intransigeante qui a été à l'origine de tous les mouvements qui ont compté au théâtre. Il s'agira le jour où vous pourrez vous payer de beaux costumes et de beaux décors de ne pas vous laisser détourner de l'essentiel. Qui n'est pas la mise en scène, mais les œuvres. C'est cela qu'on espère de vous. C'est cela qui fera votre solidité parmi tant de tentatives ingénieuses et plaisantes, mais creuses, et dont on est là. Vous m'avez donné la satisfaction de constater que ce Césaire, que donc Schlumberger a écrit il y a 35 ans, se défendait assez bien contre la poussière de l'âge. Je craignais que l'exiguïté de la salle et le manque de recul ne détruisent l'atmosphère de la pièce. Mais vous avez su mettre en valeur le fond humain, de sorte que cette épreuve, dure pour l'auteur comme pour l'acteur, a somme toute été surmontée. Mon bon souvenir à tous vos camarades, votre Jean Schlumberger. Jean Villard à Jean Paulhan, 1943. Cher monsieur Paulhan, j'ai reçu ce matin Voysek et je viens de le lire. C'est une œuvre étrange, tant au point de vue de la construction dramatique que de la philosophie, ou de l'âme, comme il vous plaira, des personnages. Je le montrerai bien dès qu'il me sera possible. Dommage que la nationalité de l'auteur interdise de la jouer lors de la soirée de gala aux Français. J'ai hâte de connaître d'autres pièces de Büchner. En attendant, je crois que pour ne pas démériter, il faut s'en tenir aux créations et aux œuvres d'auteurs étrangers mal connus ou pas connus ou trahis. Respectueusement vôtre, Jean Villard. Jean Villard à Jean Paulhan, 1943. Vous m'avez écrit une fois qu'Henri Michaud avait écrit ou écrirait quelques jours une grande pièce. Hélas, voici un autre poète que je connais mal. Du moins, je connais et relis en ce moment l'extraordinaire plume. Puis-je rappeler Büchner à ce sujet, le Büchner de Voysek? Il y a parenté, n'est-ce pas? Même fantaisie désespérée, il me semble. J'ignore si Michaud serait coulé son inspiration et son inquiétude dans le moule rigide du théâtre. Mais ne serait-il pas utile, sage que je rencontre Michaud le plus tôt possible afin de préparer le travail futur, même lointain? Car je pense souvent que j'ai presque tout à faire. Tout ne va pas, non... Tout ne va pas comme je voudrais, pas comme il faudrait. Tout est à faire. Cordialement, encore une fois, ces quelques idées de Jean Villard qui ne pouvait écrire qu'à Jean Paulhan. Le théâtre, à l'heure actuelle, nous oblige à un combat contre nature. N'est-ce pas un combat contre nature que de préparer des pièces pour un groupe d'ahuris alors que le théâtre est par besoin interne un art de pleine expansion? Travailler pour 300 personnes alors qu'il faudrait travailler pour la foule? C'est un peu ridicule quand on y pense. Jean Villard. D'ailleurs, je me suis bien juré que si dans quelques années les choses n'ont pas changé, si le public dans son ensemble est aussi décevant, j'irai où il va. Je travaillerai la mise en scène cinématographique. Jean Villard à Jean Paulhan, 1944. Ceux que l'on aimait entendre, à qui l'on demandait un conseil ou une idée, voire une boutade, peu à peu se sont éloignés ou disparaissent. Quelle vie triste, et dont la besogne est la seule distraction. Paris n'est plus qu'une pauvre ville où l'on court à ses affaires, entre deux rapides repas. J'ai le sentiment d'être aussi incongru dans cette ville qu'un Polynésien dans le salon de Guermantes ou qu'un personnage de Pailleron dans une œuvre de Sophocle. Vivez-vous encore à Paris,
c'est désespérant, et d'un désespoir comme factice. Je n'ai jamais autant éprouvé le désir de rouler ailleurs qu'ici. Dieu fasse que la paix revenue, je puisse aller jouer Strindberg à Stockholm, Shakespeare à Francfort, Singe à Dublin, Molière à Naples. Malaise. J'ai lu enfin la pièce de Sartre, et cette œuvre si claire à la lecture, je ne l'avais pas comprise lors de l'audition au Vieux Colombier. Ces gens-là jouent trop. Comédiens, ils s'en sont toujours à composer leur tempête sous un crâne. Certes, je sais bien qu'il y a eu, lors de la réalisation scénique, effort de simplification, contention, puis-je dire. Mais on dirait qu'ils craignent de ne plus être sensibles au public s'ils n'usent pas des anarchiques gestes de tous les jours. Ils humilient la condition du comédien. Ils oublient ou ne veulent pas croire qu'il existe une grammaire, un vocabulaire et une syntaxe du comédien, dûment refaite et choisie. Que Sartre soit satisfait de cette absence de style, voilà qui me blesse. Il est trop bon. On aimerait plus d'exigences de la part de cet auteur vis-à-vis de son traducteur scénique. Car enfin, comment le théâtre sera-t-il sauvé, et je ne force pas mon vocabulaire, si le public étant abâtardi, les critiques sots et insensibles, les interprètes affamés, l'auteur ne sait pas reconnaître ses interprètes, les juger et réclamer son monde à ces derniers. Désordre. J'oublie les mécènes ou les commanditaires qui se ruinent chichement à soutenir à la fois le chef-d'œuvre et l'ordure. Quant aux malentendus, dont la composition est moins rigoureuse, moins précise que huis clos, je suis persuadée que c'est une excellente pièce. C'est une pièce de Albert Camus. Plus exactement, une grande œuvre, manquée, trop de longueur et de répétition. Dans l'ensemble, les personnages parlent trop. Cela est l'impression. Mais quelles en sont les causes ? La situation des personnages étant suffisamment tragique, je crois qu'il fallait éviter les répliques où les personnages étalent trop complaisamment, avec trop d'acharnement, leur mobile action. Il paraît absurde de reprocher à l'auteur de L'Étranger le manque de discrétion de ses personnages, mais cela me paraît assez juste. Ils ne crient pas et ne chantent pas comme dans toute vraie tragédie, mais ils expliquent et accusent. C'est Prométhée sans le ver d'Échille et sans les Océanides. Ces critiques faites, j'ai toujours l'amer regret de ne pas avoir été le responsable de la réalisation de cette pièce. Le ton désespéré de l'œuvre rachète les imperfections et les vices de la construction. Mon jugement bon est à revoir, et c'est tout de même un des meilleurs manuscrits que j'ai reçus. Je vous prie donc de me faire parvenir les prochaines ou les anciennes pièces que vous trouverez à m'envoyer. J'espérais vous donner un soir quelques conseils à mon tour. Vous me rappelez au souvenir de Madame Pollan et croyez-en, l'amitié fervente de Jean Villard. Jean Villard à André Malraux, lettre non datée. Cher André Malraux, on imagine aisément que le théâtre, ce n'est pas seulement les auteurs et les comédiens qui le font, en une époque déterminée, il est toujours là où est le centre du monde. Mais, et je vous le demande, à notre époque, où est le centre du monde ? Il n'est pas à Paris, c'est certain. Et quant à Avignon, dans 2 ou 3 ans, je céderai volontairement la place à un camarade. Peut-être, me répondrez-vous, Jean Villard. André Malraux à Jean Villard. Lettre non datée. Cher Jean Villard, mais il arrive aussi qu'il n'y ait plus de centre du monde, et dans ce cas, lorsqu'il s'agit d'un domaine artistique, peut-être Paris n'est-il pas si mal ? Soyez assuré, mon cher Villard, de mon bien cordial souvenir. Une lettre de Jean Villard à Pablo Picasso, en 1948. Monsieur, je ne suis pas peintre et n'aurai aucune raison de vous écrire si les études plus ou moins heureuses que j'ai pu lire sur vous et ce que je sais très naïvement de votre volonté constante de recherche, ne m'avait poussé, après bien des hésitations, à vous écrire. Écrivant pour le théâtre et travaillant avec des groupes, des jeunes, et dont les résultats sont encore modestes, je me heurte dans mon travail à des difficultés telles, et d'ailleurs purement personnelles, que le découragement, le plus total, m'empêche de réaliser quoi que ce soit. Ce découragement est né non pas d'une perte de confiance en moi-même, mais plutôt de la matière même que je travaille. Et il me semble que quelque grand aîné m'aiderait, par son expérience plus profonde et plus juste des choses, à me sortir de cette impasse. Au moment où je vous écris, je crains fort que cette lettre ne me desserve auprès de vous. Mais j'ai préféré tenter ma chance de vous toucher par la vérité même
et d'obtenir de vous quelques conseils dont le poids et la justesse m'aideraient à voir plus clair. Passer un bon moment avec vous serait pour moi un grand réconfort. Veuillez croire, cher monsieur, en mon respect le plus entier, Jean Villard.

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Nous venons d'écouter l'opéra Isis, une tragédie lyrique de Philippe Quinault sur une musique de Lully. Les noms de Molière et de Lully sont indissociables pour leur collaboration. Donc c'est pour ça que j'ai voulu mettre ça, parce que Molière aussi, je l'associe énormément, enfin évidemment, à la culture populaire. Donc ils ont signé ensemble le Bourgeois Gentilhomme, par exemple. Alors maintenant, je vais continuer cette lecture. C'est une lecture, c'est tellement riche que, en fait, je pense qu'il faudrait plusieurs émissions pour parler de tout ça. Alors maintenant, nous sommes en 1951. Jean Cocteau à Jean Villard. Mon cher Villard, si vous signez Villard le fidèle, je puis signer Cocteau le fidèle. Croyez-moi bien, je n'ai pas oublié mes promesses. Maintenant que j'envisage votre entreprise qui consiste non seulement à sauver le théâtre, mais encore à enchanter le seul public qui compte, je serai encore plus apte à vous rendre le service que vous attendiez de moi. Une pièce est longue à naître. Tenez-vous toujours à cet impromptu. On pourrait viser plus haut. Je vous serai très reconnaissant de m'écrire le plus vite possible sous quelle forme vous concevez notre entente, ce qui vous plairait, ce qui vous exciterait à mettre debout. En somme, j'aimerais que dans un coin de votre loge, vous me notiez la pente de notre piste. L'essentiel, en ce qui me concerne, est de fuir auprès de vous une élite morte et de rejoindre ce public du haut qui est le vôtre et qui vous est toujours fidèle. Salut amical à Gérard Philippe, je vous embrasse, Jean Cocteau. Jean Villard à Éducation et Théâtre, 1951. C'est une association, Éducation et Théâtre. Je vous l'ai déjà dit, à chaque fois que vous êtes spectateur, j'allais dire participant d'un spectacle en Avignon, l'œuvre représentée prend un sens plus profond et plus vif. Car lorsque le comédien accomplit valablement sa tâche, quand l'auteur a fait la sienne, il reste encore à l'heure des clarines ce troisième bonhomme dont tout, depuis toujours, dépend le public. Ne croyez donc pas que je vous loue complaisamment en vous écrivant que vous, présent et attentif, vous nous avez fait comprendre et entendre le cœur lourd et généreux de Corneille et de Shakespeare. Oui, il y a une attention et un silence qui, pour le comédien jouant, sont les signes les plus sûrs de l'affection et du plaisir d'autrui. Que ce silence dont vous avez honoré nos représentations avignonnaises alors que Rodrigue souffre, que ces rires dont vous avez accompagné les pétulances de Falstaff soient pour nous un gage précieux, n'en soyez pas étonnés. Pour nous, organisateurs et artistes du festival, le monstre sacré n'est pas sur la scène, il est de l'autre côté des lumières qui nous aveugle. Il est vous quand vous êtes du public. Aussi longtemps que le festival sera, aussi longtemps votre présence est nécessaire. Il me faut donc accepter ma première présidence, celle que vous m'offrez, celle de votre groupement. Cela est pour moi à la fois un devoir et un plaisir. Sentiments les meilleurs de votre Jean Villard. Jean Cocteau à Jean Villard. Saint-Jean-Cap-Ferrat, 26 juillet 1951. Mon cher ami, puis-je vous demander, ayant une confiance totale dans votre noblesse, de garder cette lettre pour vous et de n'en souffler mot à personne. Les messieurs et dames directeurs, sachant que j'écris une pièce et ils suivent de loin le traîneau comme des loups, ils m'écrivent et me téléphonent. Ma réponse est simple, une pièce, fait ce qu'elle veut et elle décide. Il serait ridicule de ne pas attendre qu'elle s'achève avant de prendre les moindres décisions. Ceci pour ceux auxquels je n'ai pas à dire à quel point du travail je me trouve. La vérité est tout autre. La pièce existe et ne réclame plus que des équilibres de détails. Vous savez que Jeannot est entré nu à Richelieu après m'avoir demandé conseil et si la pièce pouvait l'y suivre. Je lui ai donné la machine infernale, mais je lui ai dit que pour rien au monde, je ne montrais sur la scène du Français une œuvre qui exige une grande écoute et où chaque phrase prendrait un sens scandaleux qu'elle n'a pas. La pièce est en trois actes, avec un seul décor et six personnages. Deux rôles dominent, vous seul et Gérard, Philippe, pouvez les jouer. Je ne me gêne pas pour vous l'écrire. Votre admirable entreprise d'Avignon me prouve que vous êtes exactement ce que j'imaginais.
seul en face des obstacles que le destin oppose toujours à votre compte. Si vous ne jouez pas ces rôles, c'est un drame en ce qui me concerne et l'âme de la pièce s'éparpillera dans ces zones absurdes que vous vous efforcez de vaincre. Ce que j'aimerais savoir par une lettre de vous, que je garderai secrète, car s'il m'est possible d'envisager notre collaboration et si vos projets futurs ne vous empêchent pas de m'en donner l'espérance, parlez-en à Gérard. Selon votre réponse, je cacherai ma tristesse ou je prendrai un avion, sitôt la pièce en ordre de marche, et vous la lirai avant même de dire à quiconque de mon entourage qu'elle est finie. Je dois être d'autant plus prudent que Sartre et Simone de Beauvoir veulent que cette pièce suive le diable et le bon Dieu. Ce que je ne veux pour rien au monde. Simon m'a annoncé sa visite pour l'après-midi, je continuerai ma méthode de vague. Naturellement, je n'exige de vous aucune réponse précise, mais une possibilité de travail en commun, dont nous parlions dans votre loge d'Henri IV. Je vous en aurai une profonde gratitude et mon travail très dur deviendrait léger. De tout cœur, Jean Cocteau. Jeanne Laurent, dont on a parlé au début, à Jean Villard, le 8 août 53. Mon cher Villard, si cher, je suis à San Miniato, si cher au cœur de Jacopo. Je vous adresse un affectueux souvenir. Je suis venue ici un peu en pèlerinage, en ce premier jour de Michel Saint-Denis, dans l'Est. Quant à vous, qui allez bientôt quitter votre ville de soleil pour les caves de Chaillot, je crois que la saison prochaine vous sera moins dure. Le succès est certain. Dites mon amical souvenir à Madame Villard, cordialement à vous. Jeanne Laurent.

Le clown. 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Nous écoutons donc c'est l'émission Correspondance. C'est une chanson donc Le clown écrite par Gianni Esposito de 1957 et là elle est interprétée par Angélique Ionatos. Pour terminer cette correspondance sur la culture et le théâtre populaire avec la correspondance de Jean Villard, je vais vous lire une lettre, enfin deux lettres, une très touchante d'une jeune spectatrice à Jean Villard. Elle est non datée. Monsieur Jean Villard, j'ai 15 ans. Je veux faire du théâtre. Je veux devenir comme Gérard Philippe. Mais j'ai des parents qui s'y opposent complètement. Je suis tombée folle amoureuse de lui. Je pleure tous les soirs. Je prie le bon Dieu pour qu'il nous revienne. Je vous en supplie. N'oubliez pas ce que je vais vous dire. Depuis très longtemps, je rêve de devenir comédienne et je voudrais jouer le Cid au TNP comme Gérard Philippe l'a fait. En ce moment, j'apprends le rôle de Chimène et j'essaye de mettre le ton. Dans 3 ou 4 ans, je viendrai vous voir. Je vous réciterai mon rôle, vous jugerez, mais je vous en supplie. Vous me donnerez ma chance, n'est-ce pas? L'autre jour, j'ai vu un homme qui ressemblait tellement à Gérard Philippe. Nous pourrions peut-être demander à son fils de jouer le Cid, Rodrigue. Tel père, tel fils. Je voudrais tellement que son fils lui ressemble. J'ai aussi pensé qu'il pourrait reprendre les rôles de son père. J'aimerais bien incarner Musset. On ne badine pas avec l'amour. Je l'ai vu jouer, c'était fascinant et beau. J'espère que vous allez réfléchir à ce que je viens de vous dire et que vous me donnerez une petite chance. Je voulais vous dire ça, peut-être que ça n'a pas de rapport, mais je suis première en récitation. J'ai toujours 15 et mon professeur m'a dit « Je vous mets 15, ça le mérite bien, parce que je n'ai jamais eu des élèves qui récitent aussi bien que vous. » Je mets d'abord toujours 13, la meilleure note. Là, je vous mets 15. Oui, je mets le ton, je fais les gestes. Je vous aime beaucoup et j'adore Gérard Philippe. Je vous en supplie. Attendez 4 ans, j'aurai 19 ans ou 20 ans et je viendrai vous voir en train, car je ne le paye pas. Nous ne sommes pas très riches, mais dans 2 ans, je travaille. Avec ma paye, je me payerai des cours d'art dramatique. Grosse bise. Si je vous dis grosse bise, c'est que je suis très intime et que j'adopte vite les gens. Et une dernière petite lettre que je trouve assez... c'est cocasse. C'est Jean Desgreniers et Armand Gatti à Jean Villard. Billet écrit sur une serviette en papier au restaurant L'Enclos, non daté. Cher Jean, on est sous, on dort pas, mais on t'aime. C'est difficile parfois de t'aimer, mais on t'aime. Alors nous t'aimons, Jean et Gatti. Et vraiment, cette fois-ci, pour terminer, une lettre de Marie-Céline Nivière qui a emporté le livre que donc je suis en train de vous lire, là, quelques extraits. « Cher Monsieur Villard, ce livre, je l'ai emmené avec moi au Festival d'Avignon. Ah, votre festival a tellement grandi que tout notre temps y est accaparé par les représentations et le foisonnement de spectacles. Difficile alors de trouver le temps d'en lire quelques pages. » Je l'ai donc remis dans ma valise pour en faire bon usage durant mes vacances. Et c'est donc dans votre belle ville natale de Sète que j'ai lu avec une grande attention vos lettres à Maria Cazares, à Gérard Philippe, à Jeanne Laurent, à Jouvet, à Jean-Louis Barrault, à Cocteau, à André Malraux, à Beckett, à Ionesco. J'ai souligné bien des passages sur vos réflexions sur le métier d'actrice et d'acteur, sur la difficulté de voir ces subventions baisser, vos batailles avec les tutelles. Votre passé parle encore si bien à notre présent. C'est pour cette raison que vos lettres ont encore des choses à dire et à faire entendre. Merci pour tout ce que vous avez représenté pour le théâtre français. Marie-Céline Nivière. Oui, on peut dire merci à Jean Villard. Entre autres, à tous les gens qu'il a fait connaître. Voilà, ben cette correspondance se termine. Je crois que j'en reparlerai. Voilà, donc nous sommes au mois de juin. Eh bien, je vous souhaite une bonne entrée dans l'été. Portez-vous bien.

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1: Pas mal l'instru, Félix. Un peu old school, mais c'est bien. De quoi je vais jacter là? 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

Auditrices, auditeurs de Radio d'ici, bonjour. Nous voilà pour la rentrée de notre nouvelle saison qui s'ouvre à vous, pour mon émission sur un air de Catinon. Alors j'espère que vous serez toujours de plus en plus nombreux à nous écouter, et ça sera encore mieux, de plus en plus nombreux à nous appeler. Alors je vous préviens, aujourd'hui notre émission est enregistrée, donc vous ne pouvez pas nous appeler. Mais vous êtes là et c'est l'essentiel. Allez, on y va tout de suite avec une belle chanson que je vous dédie personnellement. Prenez mon cœur et mes roses, André Verschuren.

C'était Daniel Colin dans une belle valse bavaroise, Tring Tring. Et là, dans un autre registre, on retrouve Domi et Maureen dans Badinerie.

Salut les guinguettes, c'était joué par Fabrice Pelluceau, ça donne vraiment envie de danser ça. Et maintenant Michel Pruvot nous fait « J'ai tant besoin de ton amour », Michel Pruvot.

c'était Jérôme Richard dans la Zucchera. Et là, Aimable nous fait les plus belles valses musettes. Vous allez avoir envie de danser à tous les coups. Aimable.

Les plus belles valses musettes jouées par Aimable. Et maintenant, la plage que vous attendez, celle que vous aimez, celle que vous chantez, que vous dansez chez vous, la plage Auvergnate. Et on retrouve pour commencer ma collègue Sylvie Pulès dans La Reine du folklore auvergnat.

C'était Sylvie Pulès dans La Reine du folklore auvergnat. Et là, on retrouve Daniel Roger dans C'est le cœur de la France, chez nous et sur Radio DC aussi, bien entendu. Allez, Daniel Roger.

C'était Daniel Roger et sa chanteuse qui nous jouait et chantait « C'est le cœur de la France chez nous ». Et là, on retrouve un collègue aussi d'Auvergne, Christian Péchel, Bruyère corrézienne. Christian Péchel.

Christian Pechel dans la célèbre valse créée par Jean Ségurel, Bruyère corrézienne. Et là, on retrouve les chansons que vous aimez chanter à tue-tête dans les bals, à commencer par la première jouée par Aurélien, L'étoile des troubadours.

C'était Aurélien dans l'étoile des troubadours. Et là, maintenant, ma collègue Nathalie Bernard, qui va nous faire une belle valse d'Auvergne. Elle joue très souvent dans la région lyonnaise maintenant, et c'est bien. Si vous êtes dans le coin, allez la voir, c'est vraiment du beau spectacle. Eh bien, elle nous joue La Crousade, Nathalie Bernard.

C'était Nathalie Bernat dans La Croisade. Elle a une célèbre valse de Michel Pruvot jouée par Alain Musichini, La Bougnatte.

Blabougnate, jouée par Alain Musichini. Et pour terminer, notre plage auvergnate, une chanson que vous aimez bien danser également, jouée par mon collègue Jossoni, la polka piquée. Jossoni.

C'était Josoni dans la polka piquée. Et l'on poursuit avec Maurice Larchange, avec un bon Madison, Madison Café. Maurice Larchange.

0: Bonjour à toutes et à tous. Alors on coupe un peu cette émission de Sur un air de Catinon exceptionnellement parce que on fait un décrochage sur une journée qui se passe à la Bourse du Travail de Paris aujourd'hui concernant l'extradition de Gino, un antifasciste voilà qui est concerné par une loi criminalisant l'antifascisme en Hongrie. On vous laisse écouter. Merci.
1: Mais on voit bien que là, ça touche à des équilibres entre polices, entre magistratures différentes, entre régimes politiques au sein de l'Union européenne. Et je pense que c'est pour ça qu'ils risquent autant aussi en termes des années de prison, parce que ça devient tout de suite exemplaire de ce nexus qu'il y a au sein du continent.
2: Ok. Bon, merci beaucoup, cher ami. Et du coup, je pense qu'on fait un peu sur ça, on s'arrête avec notre petit point de pratisation immédiat. Non, on veut faire une pause.
3: Oh là là.
2: Pauvela.
1: On a quelqu'un, vous avez quelqu'un à la
2: Mais sinon, Zineb.
3: C'est pas grave. De toute façon, c'est très
2: bien. On va faire une pause.
0: Doit avoir un petit problème de micro, de l'ordre.

0: côté. On va les contacter, voir comment ça se passe et puis remettre le stream à un moment où il y aura des prises de parole. Ce sera mieux. Merci.
1: Dans l'euphorie des jours de fête.
2: Régularisation immédiate de tous les immigrés sans papiers et de leurs familles.
1: Abrogation de toutes les lois racistes régissant le séjour des immigrés en France.
2: Nous revendiquons l'émancipation de tous les exploités de ce pays.
1: Qu'ils soient français ou immigrés. Et au fait, qu'est-ce que t'en penses, toi ?
3: Je ne sais pas. Je ne sais pas.
4: En 1997, face à la loi de sur l'immigration,
3: okay. On a
4: parlé de l'hip-hop sous l'impulsion de Jean-François Richer,
3: maître Nadia,
4: face à cette production.
3: Là-bas, il y a une prise, là-bas, là.
4: Rassemble de bons rappeurs français avec le seul mot d'ordre. Constante contre les lois racistes, manifeste politique du hip-hop français. Aujourd'hui, c'est la loi immigration qui passe en 49.3. Et depuis 20 ans, la menace de l'arrivée imminente du Rassemblement national. Encore plus aujourd'hui, suite à la dissolution de l'Assemblée par Macron. Et comment on en est arrivé là? Parlons déjà des classes politiques, grandement responsables de ce désastre, à base de lois racistes et antisociales.

0: Ma discographie politique antiraciste, celle qui m'a donné envie de me battre contre le fascisme depuis mon adolescence jusqu'à aujourd'hui. C'est un travail de mémoire parce que la résistance, elle vient d'en bas et depuis toujours. Alors tribute à nos anciens. C'est pas pour une question de puriste ou de rap c'était mieux avant. Old school, new school, c'est plus la question. Il faut s'ancrer dans le passé pour mieux résister dans le futur. Faut partager les classiques, comme pour les luttes et mobilisation sociale. Mot de la fin, parce que tout n'est pas sombre. La nouvelle génération se mobilise quand même. N'oublions pas la lettre ouverte des médias, des acteurs et actrices culturels issus du rap et des cultures populaires pour se mobiliser face à l'extrême droite. Big Up aussi à Rappel, avec un thread sur X qui montre comment les rappeuses françaises n'hésitent pas un seul instant à prendre directement position dès le lendemain des résultats électoraux. J'ai pas le temps d'en citer d'autres, mais on pense à toutes les autres associations hip-hop. Bref, il reste un second tour pour ces législatives. Ça ne sera pas un miracle, mais limitons les dégâts afin de préparer ce qui sera notre résistance face à cette putain de facho. Et pour finir, hommage à Julien, chasseur de skin, antifasciste, déter, qui vient de nous quitter. Julien, repose en paix.
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0: Donc là, on revient en direct de la Bourse du Travail de Paris en occasion de la journée en soutien de nos camarades antifascistes sous procès dans les cadres de procès Budapest. Et on est avec les camarades de FPP et de l'Actu des Luttes qui vont reprendre notre flou et qui du coup vont retransmettre sur leur fréquence une discussion avec des camarades du comité et avec Zaïd. Du coup, on va bientôt commencer avec ça. Encore une fois, on est à la grande salle de la Bourse du Travail de Paris et on attend les rendus de la Cour de cassation à propos de l'appel sur l'extradition de Gino vers l'Allemagne. Et on est prêt, donc je mets le micro. Je ne pense pas qu'on a un jack.
1: Si, là.
0: Ah, excellent.
1: Tac. Hop, et ben voilà, ben écoutez, je n'entends rien, mais en tous les cas, là, pour l'instant, on est à la Bourse du Travail et dans quelques minutes, on va basculer sur le direct de Fréquence Paris Pluriel sur le 106.3 et on va pouvoir entamer cette journée de soutien à Gino et aux autres condamnés, extradés, enfermés. Et voilà quoi. Donc pour l'instant, il y a pas mal de monde à la Bourse du Travail, déjà là. Et on va continuer tout au long de cette journée. D'abord, dans un premier temps, cette première heure de direct sur Fréquence Paris Pluriel. Et après, par la suite, à partir de 18h30, toute une soirée avec plusieurs intervenants. Voilà, on continue et on essaye de trouver le casque pour que je puisse entendre ce que je raconte et ce que les autres racontent surtout, puisqu'on va avoir un membre du comité de solidarité avec Gino qui va intervenir pour nous expliquer un petit peu toute la procédure. Ça a été assez complexe, compliqué. Et les faits, évidemment, on va revenir sur les faits avec Zaïd. Alors, il parle que l'anglais, mais il va être complètement traduit tout au long de cette émission pour que vous puissiez comprendre aussi les enjeux de cette extradition, si elle a lieu. Le truc qui est chiant, c'est que j'ai pas de...

0: donc l'émission sur Fréquence Paris Pluriel, sur l'actualité des luttes. On est en direct de la Bourse du Travail, puisque aujourd'hui, c'est une journée de soutien à Gino qui risque d'être extradé. Le résultat sera connu en cours de journée. Et toute cette journée à la Bourse du Travail, vous pouvez y venir. Ça va être des moments de discussion et aussi d'interrogation sur le monde dans lequel nous vivons. Voilà, donc là aujourd'hui, on est en direct, donc sur l'actualité des luttes de la Bourse du Travail. Il y a pas mal de monde, donc c'est pour ça, si vous entendez un petit peu de bruit, c'est normal. On est assez nombreux dans cette Bourse du Travail. Et à partir de 18h30, ce soir, il y aura tout un programme de... Et puis on aura le résultat aussi, et du coup, savoir comment réagir face à ce résultat, qu'il soit positif ou négatif. Voilà, donc aujourd'hui, on va commencer... Alors, il y a un membre du comité de soutien à Gino qui va un petit peu faire le point sur pourquoi cette journée, elle est importante. Après, on a Zaïd qui fait partie des gens qui sont potentiellement emmerdés, si c'est voilà, et qui sera traduit, puisqu'il ne parle, il parle en anglais, il ne maîtrise pas suffisamment le français pour pouvoir s'exprimer librement en français. Donc voilà, on sera traduit. Donc on va commencer avec toi, Max, sur, tu fais partie du comité de soutien à Gino. Donc, l'importance de cette journée.
1: Merci pour l'invitation. Dans un premier temps, je voulais aussi souligner le fait que du coup, le comité, c'est un comité plus large que pour l'affaire de Gino. On y reviendra après. C'est le comité de solidarité Budapest, donc autour de l'affaire de Budapest, des inculpés, poursuivis, condamnés, extradés, enfin, comme on l'a dit en intro. Aujourd'hui, on se retrouve à la Bourse du Travail et c'était important pour nous d'avoir cette journée. C'est l'audience décisive en fait aujourd'hui dans l'affaire qui concerne Gino, en tout cas sur le volet français de l'affaire. On y reviendra un peu plus en détail derrière sur la situation judiciaire et les différents mandats d'arrêt qui ont été émis. Mais ce qu'on peut dire aujourd'hui, c'est que l'audience de la Cour de cassation, c'est une audience déjà qui est non publique, mais on aura le résultat et le verdict qui tombera dans l'après-midi, dans le courant de l'après-midi normalement, avec une décision qui sera soit positive, soit négative, mais qui aujourd'hui est en réponse à la première décision de la Cour d'appel de Paris qui a validé l'extradition de Gino. Et la Cour de cassation doit confirmer ou non cette première décision.
0: Aujourd'hui, ouais.
1: Aujourd'hui, et pour nous c'était important d'être là aussi aujourd'hui parce que en plus du cas de Gino, et on y reviendra aussi après, c'est une journée marquée par l'audience, le procès en appel de nombreux camarades de l'affaire de Budapest, depuis Budapest, mais on y reviendra un peu plus tard.
0: Exactement. Ouais, on y reviendra tout au long de cette émission. On est avec Zaïd et on voulait avec toi revenir sur les faits, en fait, puisque tu connais bien les faits. Et qu'est-ce qui s'est passé? Parce que bon, tous les ans, à Budapest, en Hongrie, il y a une manifestation de SS, il faut le dire, hein, on n'est pas là dans l'extrême droite ou dans je ne sais pas quoi, enfin toutes ces appellations, on est vraiment dans une journée de fascistes, de SS, hein, carrément. Et du coup, tous les ans, et notamment en 2023, il y a eu une manifestation pour protester contre l'autorisation de voir ces gens-là manifester dans la rue. Et il y a eu quelques, visiblement, petits affrontements, mais tu vas nous en parler. Tu peux parler en anglais et tu seras traduit.
2: Okay. Hello. Yes, also, I thank you for the invitation. So to explain what happened in Budapest in February 2023, it's basically an event called the Day of Honor, which is organized every year since the beginning of the 2000s by neo-Nazis in Hungary to commemorate during the Second World War the siege of Budapest by the Red Army, where the fascists, the German Nazis, and the Hungarian collaborators had a big defeat.
3: Bonjour et merci pour l'invitation. Alors effectivement, en février 2023, à l'occasion de la journée de l'honneur, il y a une manifestation qui est organisée par des nazis en Hongrie. Cette manifestation, elle a lieu depuis le début des années 2000. Et c'est une manifestation qui vise à commémorer le siège de Budapest. Ce siège de Budapest au cours duquel les fascistes hongrois ont collaboré avec d'autres puissances militaires face à l'armée rouge.
4: Ok, continue.
2: So basically they organize a weekend with concerts and then a big march, like a 40 kilometer march to honor the fascists from the Second World War. And so then especially in the year 2023 it started to get more attention, and there was counter protests in this weekend of a big neo-Nazi hegemony in the city.
4: Okay.
3: Du coup, cet événement prend place dans le cadre d'un week-end organisé par les fascistes hongrois, avec notamment des événements culturels comme des festivals, des spectacles, des concerts. Et donc, à la fin de ce concert, il y a une manifestation, une longue manifestation de 14 km qui est organisée. De 40 km
4: ah ouais.
3: qui est organisée. Donc en 2023, une contre-manifestation pour s'opposer à la présence des néo-nazis dans les rues de Budapest.
4: Ok.
2: It is a weekend where really through all the city there walk fascists in SS uniforms and other Wehrmacht uniforms and all fascists from all over Europe structures like Blood and Honor and all other forbidden terrorist organizations come to meet in the city to connect. To build up how do you say it again? Anyway, to build up together a good feeling, and in this year it was met with counter protest. Also, to just to add that it is also always a weekend of big violence against the enemies of the fascist ideology. Where this weekend it is really obvious what you can see in the city and what you can expect from this kind of presence of fascists.
3: Ce weekend et cette manifestation ont un aspect qui est européen et qui rassemble des fascistes qui viennent de toute l'Europe pour participer aux événements. Au cours de ce weekend, on peut voir les néo-nazis défiler avec des uniformes fascistes, des uniformes de SS. En fait, il est clair que c'est un week-end qui fait l'effigie du fascisme dans tout ce qu'il a de plus violent. Et que ça, c'est aussi ce qui s'est retrouvé dans les rues de Budapest le jour même, avec en fait extrêmement de violence face aux victimes du fascisme.
4: Ok.
2: So basically, I would describe also the interventions in the 2023 also as anti-fascist defense, as action against this Nazi hegemony and presence that scale in the city. And what happened during the Day of Honor in 2023 led to a European-wide big repression case and attack from several European states only against the anti-fascists, while during 20 years there was rarely any attention on this event.
3: Du coup, l'intervention des antifascistes sur ce week-end, en fait, c'est une intervention qui s'inscrit dans un cadre plutôt défensif face aux violences fascistes commises à Budapest pendant ces journées. Et du coup, ça a été une intervention antifasciste de grande ampleur, de assez phénoménale, et qui a débouché sur une très très lourde répression organisée au niveau européen. On s'est retrouvé dans une situation où pendant 20 ans, personne n'a parlé de cette manifestation, personne n'a parlé de ces événements. Et là, à la suite de ce week-end et de la répression des antifascistes, les États européens s'organisent et s'allient entre eux pour poursuivre les antifascistes.
4: C'est bon ? C'est bon ? Juste peut-être une petite question, c'est la manifestation fasciste, elle était internationale ou en tous les cas européenne. Est-ce que du côté des antifascistes, c'était pareil ? Vous veniez de partout ? Là, il y a la traduction qui s'opère, voilà, pour que Zahid puisse nous répondre. Voilà.
2: It was not a very big counter protest from the anti-fascist side, but surely there are. It is increasing, and then there come also comrades from all over Europe, from Italy, from Austria, from Germany, and also from other Eastern European countries. So during what we could also see during this repression case of Budapest, that it also affects comrades from anti-fascists from different countries around Europe as well. Yes.
3: C'était pas la manifestation antifasciste n'était pas d'une ampleur si phénoménale. Cependant, il y avait effectivement des camarades de plusieurs pays européens, d'Italie, d'Autriche, d'Allemagne et d'autres pays de l'Est de l'Europe. Les camarades qui viennent de tous ces pays ont été cibles de la répression.
4: Ok, d'accord, mais ça on va y revenir aussi après avec Max. Peut-être nous faire un petit point sur la Hongrie, parce que là il y a quand même un phénomène assez plus qu'inquiétant sur la fascisation du monde, hein, puisque ça dépasse largement l'Europe. Et du coup, la Hongrie, comment elle est rattachée à l'Europe, et puis bon, c'est quoi ce régime ?
1: Ce qui est intéressant de voir au niveau de la Hongrie, c'est que depuis le début de l'affaire de Budapest, au départ, donc en 2023, au pouvoir, c'est Viktor Orban, qui est resté Premier ministre pendant plus d'une trentaine d'années en Hongrie. Ce représentant qui était Viktor Orban avait une image dans les médias, avait une image en Europe, qui était l'image du coup d'un dirigeant autoritaire, illibéral, c'est comme ça qu'on désigne le régime là-bas, mais donc qui est un régime autoritaire. Et depuis le début, c'était plus simple, on va dire, de mener une rhétorique vis-à-vis de la Hongrie sur le fait que la politique qui est menée par le parti au pouvoir, qui est le Fidesz, et par Viktor Orban, est une politique autoritaire qui va à l'encontre de nombreux droits. Mais on va y revenir après, parce que la situation, en fait, a évolué là ces derniers mois, avec un changement de Premier ministre.
4: Ouais.
1: Et justement, c'est là où la situation est assez compliquée, c'est assez complexe. C'est que le nouveau Premier ministre, il s'appelle Peter Magyar, je crois, est issu lui-même du même parti que Viktor Orban. Mm-hmm. Mais dans les médias européens, français, allemands, anglais, ouais, il est présenté comme étant d'une part plus libéral et d'autre part plus enclin à négocier et à parler avec l'Europe, là où Viktor Orban était plus sur une ligne du coup dite eurosceptique, voire hostile à l'Union européenne. Et le souci, c'est que Magyar, qui est au pouvoir du coup depuis mars, si je ne dis pas de bêtises, en fait est issu du même parti que Viktor Orban, donc il est présenté comme étant plus libéral, mais de fait la politique qu'il mène et la politique qu'il a défendue dans les années précédentes, c'est une politique autoritaire, c'est une politique nationaliste conservatrice. Et la situation en fait aujourd'hui vis-à-vis de nos camarades, mais même plus largement vis-à-vis de la société hongroise, c'est que l'assouplissement promis par certaines personnes par l'arrivée de ce nouveau dirigeant n'arrivera pas aujourd'hui, n'arrivera pas demain, parce que Viktor Orban, c'est une arrivée en 90 au pouvoir et un départ en 2026. Donc on est vraiment sur 36 ans de pouvoir pour Viktor... 26, je suis mauvais. Non, 2026, 90, 36. Pardon. Arrivée au pouvoir donc au début des années 90, ce qui veut dire que en fait, l'impact dans la société est extrêmement profond. On le voit, c'est qu'en fait, ça touche les antifascistes aujourd'hui, et on en parle, c'est pour ça qu'on est réunis aujourd'hui. Mais en Hongrie, les mouvements pour les droits, donc notamment par exemple pour les droits LGBT, sont menacés. La liberté de la presse n'existe pas. La justice est complètement inféodée au pouvoir. Et justement, en fait, c'est que le parti au pouvoir, le Fidesz, a été mis dans une position d'être le parti, on va pas dire parti unique, parce qu'il y a des partis d'opposition, mais de fait le parti en position de diriger à tous les échelons, que ce soit régional, même au niveau européen. Et de fait, aujourd'hui, cette répression, en plus, elle ne va pas s'arrêter, parce qu'on a dit, on a beau dire que Magyar est un libéral, aujourd'hui, la législation qui a fait du mouvement antifasciste un mouvement considéré comme terroriste est toujours en place. Et aucune déclaration du nouveau Premier ministre n'est venue contrecarrer en fait cette décision prise par Orban. Donc aujourd'hui, on est sur un statu quo d'un point de vue judiciaire, on est sur un statu quo politique. Et c'est surtout que le régime, et en tout cas les institutions en fait en Hongrie, sont inféodées au régime du Fidesz. Hier c'était Orban, aujourd'hui c'est Magyar. Voilà, c'est l'évolution, c'est la continuité en fait, c'est ça. Bien qu'on essaye de nous faire croire qu'il va changer la donne, aujourd'hui la situation en Hongrie n'a pas bougé, les conditions d'incarcération sont toujours aussi indignes et contraires aux droits humains, la situation pour les LGBT est toujours aussi catastrophique, la situation pour les personnes migrantes. Enfin, on pourrait énumérer et faire une liste.
4: Pour les travailleurs aussi, j'imagine qu'ils n'ont même pas le droit de se syndiquer. Enfin bon, c'est un régime.
1: Donc c'est pour ça que nous, on est sur la ligne qu'en fait, la législation visant les antifascistes n'a pas bougé, ne va pas bouger, et que de toute façon, dans le cas hypothétique où il bougerait du fait de ce nouveau dirigeant libéral, c'est sur le temps très long. Et ça n'arrivera pas aujourd'hui.
4: Okay. Donc, mais on peut dire quand même, vite fait, avant de passer à un autre sujet, qu'on est quand même sur une politique un peu internationale de criminalisation de l'antifascisme, puisqu'on a vu avec Trump, etc. Puis même là, la France avec les différentes, entre autres. Bref, on y reviendra plus tard. Il y a quand même une volonté de criminaliser les mouvements antifascistes sur l'ensemble de la planète et en Hongrie comme dans d'autres pays.
1: Tout à fait, et justement c'est ça qu'on essaye de mener avec le comité de solidarité Budapest, c'est que là du coup aujourd'hui on est notamment présent pour le cas de Gino, mais en fait on est là aussi pour notre camarade Zaïd qui est là aujourd'hui. On est là pour les camarades, et on y viendra plus tard sur la question des autres camarades, mais on est là pour les camarades qui sont déjà incarcérés, ceux qui sont sortis, ceux qui sont poursuivis. Et la situation, c'est qu'en fait, pour nous, il y a ce continuum de la répression et qui vise l'antifascisme, qui se pose à la fois, on parle des États-Unis parce que c'est toujours un peu l'image qui va fonctionner. Voilà, le président de la première puissance mondiale qui considère que Antifa, en plus lui c'est même pas le mouvement antifasciste, lui il considère que Antifa est une organisation terroriste, ce qui déjà ne veut rien dire, mais de fait on passe quand même un certain niveau dans la répression. Et aujourd'hui, là où la répression à la base provenait de pays comme la Hongrie, donc des pays considérés comme autoritaires, bah en fait aujourd'hui on se rend compte que dans nos démocraties libérales et acquises aux droits humains, aux droits de l'homme et au respect de la diversité politique, de fait c'est que cette répression en fait aujourd'hui elle est en train de, et on le voit aujourd'hui du coup avec la collaboration en fait, parce que c'est ni plus ni moins que de la collaboration que mène la justice française avec les autorités allemandes. On va voir la décision de cet après-midi, mais la première décision de la cour d'appel va pas dans un sens encourageant pour le mouvement antifasciste. On le voit aussi, et je me permets de faire une petite brève là-dessus, mais la situation aussi de l'antifascisme en France avec l'affaire Quentin de Rancq.
4: Mais carrément, c'est de ça que je voulais parler tout à l'heure, mais carrément avec les nouvelles arrestations du côté des antifas, alors que du côté des fachos, il n'y a pas eu vraiment d'enquête, j'ai l'impression, et pas d'arrestation.
1: C'est qu'en fait, c'est ça, c'est que la répression qui vise des camarades antifascistes, de fait, ça fait des années qu'il y a de la répression qui vise les mouvements antifascistes. Plus largement, évidemment, il y a une répression qui touche les mouvements sociaux et avant ça, les quartiers populaires et les gens qui ont juste le malheur d'être présents dans ce pays et qu'on ne veuille pas d'eux. Mais sur l'aspect purement de la répression des antifascistes, on est vers une accentuation sur les dernières années. On le voit avec des nouveaux aussi outils juridiques et judiciaires, policiers et un arsenal qui se déploie ces dernières années qui vise de plus en plus largement les gens. Et justement, cette affaire de Budapest, elle nous touche parce que c'est des gens qu'on connaît, c'est des proches, c'est des camarades, que même si on ne les connaissait pas, il y a une solidarité à avoir vis-à-vis de ces camarades-là, mais que la situation, on en parlera un peu après, elle évolue aussi en France et que ces situations-là vont se présenter pour des gens directement en France et on ne parlera plus là d'extradition. Et voilà, et donc ça, c'est tout un cadre aussi... Un cadre théorique et politique qui va falloir développer et construire sur les prochains mois et années pour aller à l'encontre en fait de ce cette situation,
4: de ce projet politique qui va nous submerger,
1: de ce projet international européen et national de répression tous azimuts visant les mouvements sociaux et les antifascistes.
4: Carrément. Donc là, on respire un petit peu, parce que comme on ne fait pas de pause musicale, on boit un coup. Et puis en même temps, voilà, on redit qu'on est à la Bourse du Travail de Paris à République, que toute cette journée est consacrée entre autres au résultat qui va tomber cet après-midi concernant l'extradition de Gino. Est-ce que la Cour de cassation va la valider ou pas? C'est tout un peu l'objet aujourd'hui de cette journée de solidarité. À 18h30, il va y avoir tout un tas d'interventions, etc. Donc si vous voulez venir à la Bourse du Travail, vous êtes les bienvenus. Il y a déjà beaucoup de monde autour de nous qui sont là pour attendre cette décision judiciaire extrêmement préjudiciable si elle est positive. Alors là, on voulait justement faire un point sur les autres. Il y a Gino, mais il n'y a pas que Gino. Il y a aussi tout un tas d'autres camarades, militants, qui ont participé à cette manifestation ou pas, et qui sont inquiétés. Il y a déjà des gens incarcérés, déjà des gens poursuivis, des gens qui se cachent, des gens qui risquent d'être extradés. Est-ce que tu peux, vous pouvez nous faire un point sur ces différentes situations?
1: Bien sûr, on en parlait en introduction tout à l'heure et je pense que c'est le moment du coup de faire un petit point un peu plus long là-dessus. Mais cette journée qu'on a essayé de construire à la Bourse du Travail, c'est évidemment pour l'audience de Gino devant la Cour de cassation, mais également parce qu'en Hongrie, à Budapest, se tenait ce matin en fait le procès en appel de plusieurs de nos camarades qui sont inquiétés et poursuivis dans cette affaire de Budapest. On va un petit peu détailler parce que c'est des cas qui sont un peu différents, mais on va dire que le cas le plus emblématique, c'est notre camarade Maya, camarade antifasciste qui vient d'Allemagne, incarcéré depuis maintenant plus de 2 ans en Hongrie, et on reviendra un peu sur les conditions de son arrivée là-bas, mais les conditions ont été jugées illégales a posteriori sur l'extradition de Maya. Il faut préciser que notre camarade Maya aussi, et c'est en plus déjà d'être antifasciste dans les geôles hongroises, de fait c'est une camarade non-binaire. Donc il y a aussi la dynamique qu'on a évoquée juste avant sur les questions des droits des personnes LGBT, donc cette question-là aussi a un impact énorme sur les conditions d'incarcération, sur les conditions de détention. Et donc en fait ce matin c'était le procès en appel. En première instance, Maya a été condamnée à 8 ans de prison. Et aujourd'hui c'était le procès en appel. Donc la peine en appel c'est 7 ans. Donc c'est tombé ce matin.
4: Ouais.
1: 7 ans d'incarcération. Il y a déjà 2 ans et demi qui ont été faits pour l'instant en Hongrie, mais donc il reste des années encore de.
4: Okay. Et est-ce qu'on peut savoir les faits qui lui sont reprochés? Parce que 7 ans c'est une peine énorme.
1: Sur les faits, c'est ça qui est aussi très compliqué, c'est qu'en fait, sur la diffusion des informations depuis la justice hongroise, on a peu d'informations sur les papiers, il n'y a pas de transmission des papiers, souvent les motifs sont flous, mais les accusations globales qui pèsent, on va dire, à différentes échelles sur les camarades, mais pour Maya, c'est des violences avec armes sur des militants nazis présents pour le jour de l'honneur. Mais,
4: tu veux parler?
2: Oui, to the sentence, why they are so high, 6 years, 7 ouais. years. Even in Germany, the comrade Hannah got 5 years. And I think in this case, we can really see a connection between, of course, the juristical motivation of the persecution from the state, but how it is connected to the political offensive driven from these states on the anti-fascist movement and actions.
4: Okay.
3: Sur la question de la répression, il y a des camarades reliés à cette affaire qui ont eu effectivement 15 à 16 années de prison à l'aboutissement du procès.
4: 6-7.
3: Et il y a aussi une camarade en Allemagne qui en a eu pour 5 ans. En tout cas, ce qui est sûr, c'est que ça permet d'illustrer la connexion qu'il y a entre la volonté juridique, les questions de droit et la volonté politique d'accentuer la répression du mouvement antifasciste. C'est ça que cette histoire, c'est ça que cette répression permet d'illustrer.
4: Carrément. Tu veux redire autre chose? Tu veux redire, ouais. Non, mais pas de souci, Zaïd.
2: Because for the legitimization, for the justification of this kind of sentences and persecution, which is taking so long time, there has been a lot of public political work.

0: sur la question en fait, qui vise à justement légitimer et justifier cette répression complètement insensée des antifascistes.
1: Ok, ok. Donc voilà, là c'était pour Maya et puis c'était la prise de parole de Zaïd, puisque lui aussi risque de peut-être d'être emmerdé. Donc on continue sur les autres cas.
2: Je finis juste sur Maya. On peut quand même souligner que les conditions en fait de l'arrivée de Maya en Hongrie, après, elle était en Allemagne. Et en réalité, au milieu de la nuit, alors que Maya était incarcérée, la police allemande a décidé de la sortir de sa cellule, de la mettre dans un hélicoptère qui a décollé pour partir direction l'Autriche. Donc on est encore dans le processus de collaboration internationale autour de cette affaire-là, qui a facilité en fait du coup la transition entre l'Allemagne et la Hongrie. Et en fait le lendemain ou quelques jours après en fait cette décision d'une extradition en pleine nuit, la Cour constitutionnelle allemande a jugé illégale l'extradition. Et juger du coup de fait complètement illégal en fait la présence de Maya en Hongrie. Ce qui pose en fait, c'est cette question-là, et c'est cette question-là qui a été, c'était il y a plus de deux ans, c'était au milieu du mois de juin, à la fin du mois de juin 2024. Et c'est aussi un des points qu'on met en avant et que la défense de Gino a mis en avant, qu'on martèle depuis des mois, c'est qu'en fait l'Allemagne aujourd'hui a collaboré activement avec la Hongrie. La police allemande a collaboré activement avec la Hongrie en outrepassant la plus haute juridiction judiciaire allemande.
1: Ouais.
2: Et que, bien qu'on nous dise que le cas de Maya, c'est pas le cas de Gino, de fait, qu'est-ce qui nous prouve que demain, notre camarade soit extradé en Allemagne et ne le soit pas extradé en Hongrie,
1: de l'Allemagne à l'Hongrie.
2: Vers la Hongrie? On y viendra après quand on parlera un peu plus précisément de Gino. Mais donc voilà, la situation, c'est ça. C'est que Maya, du coup, ce matin, a été condamné à 7 ans de prison dans le procès en appel. Il y avait deux autres camarades qui étaient dans ce procès, mais cette fois-ci par contumace, donc parce qu'ils sont à l'étranger. Le camarade Gabriele, qui est en Italie, qui a été condamné, lui, à 6 ans de prison. C'était 7 ans en première instance, là c'est 6 ans. Mais de fait, c'est pour les mêmes faits. Il est jugé par contumace et il est en Italie. L'Italie a refusé son extradition vers la Hongrie aussi. Et une autre camarade qui s'appelle Anna, elle, qui est en Allemagne et qui a pris 2 ans. On va y venir après parce qu'il y a plusieurs camarades qui s'appellent Anna et qui sont en Allemagne, mais une autre camarade qui du coup elle a pris 2 ans. Elle avait pris 4 ans en première instance, elle a pris 2 ans. Donc ce matin en fait voilà, c'est tombé il y a quelques heures sur ces nouvelles peines.
1: Okay.
2: Donc là c'est les peines depuis le tribunal de Budapest sur le procès en appel qui vise nos camarades. Donc,
1: Non mais c'est des peines quand même qui sont assez énormes, et c'est vrai que quand on parle tout de suite d'armes, on s'imagine des trucs pas possibles. Alors que par exemple, dans le cas de Gino, le fasciste agressé a eu 8 jours d'ITT. 8 jours, on sait ce que ça peut être. Des fois, c'est beaucoup surévalué. Donc, tout ça pour dire que c'est pas grand-chose. Hein, et que du coup, quand on est sur des 2, 4, 6, 7 ans, c'est quand même toute une part d'une vie de gens jeunes, hein, pour la plupart. Qui vont se retrouver en prison, notamment en Hongrie, où les conditions de détention sont encore pires que les nôtres, déjà qu'elles ne sont pas terribles ici. Donc voilà. Ça c'est bon pour à peu près. Il y en a d'autres encore.
2: Pour finir en fait là-dessus, c'est que ce qui est intéressant, c'est que là on parle de la Hongrie. Et donc de ces conditions de détention. Mais en fait, ce qu'il faut voir aussi, c'est que l'Allemagne, là où Gino pourrait être extradé, d'autres camarades sont actuellement en procès dans le cadre de l'affaire de Budapest. C'est dans le cadre aussi d'une répression plus large, c'est le Antifa Ost, qui est aussi une volonté du pouvoir allemand de réprimer l'antifascisme plus largement, en mettant en place, d'utiliser l'appellation d'organisation criminelle pour viser le mouvement antifasciste en Allemagne. Mais donc là, aujourd'hui, on a 6 camarades qui sont en procès à Düsseldorf actuellement, et ils encourent tous des peines qui vont jusqu'à 10 ans de prison.
3: Pourquoi? Qu'est-ce qu'ils ont fait?
2: C'est pour l'affaire de Budapest et
1: toujours,
2: pour cette affaire. Voilà, on est toujours dans le cadre de cette affaire et d'affaires plus larges, parce qu'ils ont fait un raccordement avec d'autres affaires, mais dans le cadre de cette répression de Budapest, il y a 6 camarades à Düsseldorf, 2 autres qui sont aussi poursuivis à Dresde et qui encourent aussi des peines lourdes. Et ce qu'il faut préciser, c'est que ça a été précisé par Zaïd avant, il y a une camarade, Anna, qui elle a été condamnée à 5 ans de prison et qui est en détention du coup en Allemagne. Il y a un autre camarade, et ça c'est aussi intéressant, un camarade qui du coup a été condamné en Hongrie, lui, pour l'affaire de Budapest, a fait 2 ans de prison. C'est Toby, qui est un camarade qui a fait 2 ans de prison en Hongrie. Et quand il a fini sa peine en Hongrie, il est revenu en avion en Allemagne, et à la descente de son avion, il a été arrêté et mis en détention par les Allemands dans le cadre du coup de cette affaire Antifa Ost,

0: C'est une autre affaire, mais qui a des raccordements vis-à-vis de l'affaire de Budapest. Et donc, en fait, aujourd'hui, on se retrouve avec des camarades qui ont encore des peines qui vont de 10 à 15 ans. Et sur cette répression, qui, en fait, on parle d'une répression européenne, on parle évidemment de la Hongrie, mais de fait, l'Allemagne, aujourd'hui, est au cœur de ce complexe répressif. Ouais. Et pour finir, je profite du fait qu'il soit là, mais nous, sur l'affaire au niveau français, il y a évidemment la situation de Gino, mais ce qui est primordial aussi, et c'est un appel à ce que les gens viennent ce jour-là, le 7 octobre, il y a une nouvelle audience qui est très importante dans le cadre de l'affaire de Budapest qui vise Zaïd.
1: Ouais, okay.
0: Donc c'est le 7 octobre.
1: 7 octobre
0: ça sera une plaidoirie, donc c'est pas encore le verdict, mais c'est très important dans cette période-là d'être avec Zaïd, d'être là, d'être présent, de montrer qu'on fait front, qu'on reste ensemble. Et donc rendez-vous, en fait, c'est toujours à la cour d'appel de Paris, sur l'île de la Cité, le 7 octobre.
1: Okay.
0: Il y aura plus d'informations qui sortiront sur les réseaux du comité, mais 7 octobre, okay. C'est la date à retenir pour
1: Zaïd.
0: C'est ça qui, lui, est menacé d'extradition vers la Hongrie.
1: Waouh. Ok. T'as quel âge, Zaïd? Juste pour savoir.
2: 23.
1: Quoi?
2: 23
1: ans. Ça veut dire que tu avais 21 au moment... des faits incriminés.
2: Ça a commencé depuis j'ai 19 ans.
1: Okay.
2: Depuis 4 années, ça
1: arrête pas d'impacter ta vie. Ok. Bon, 7 octobre, hein. Voilà, pour Zaïd. Donc, on boit encore un petit peu d'eau, tranquille, c'est fait. Et là, on va passer. Alors, on est toujours à la Bourse du Travail, hein, pour cette journée un peu exceptionnelle concernant l'extradition de Gino, puisque cet après-midi, on aura la réponse de savoir si la France, finalement, rentre dans cette grande boucle antifasciste et accepte d'extrader Gino vers l'Allemagne. Et ce qui pose un risque qu'il soit après extradé vers la Hongrie, puisqu'on l'a déjà vu dans l'affaire de Maya. Donc là, on respire, on souffle un petit peu et on continue sur justement l'histoire de Gino, parce qu'il y a quand même pas mal de rebondissements dans cette histoire, puisque dans un premier temps, la France a refusé d'extrader Gino. Donc, est-ce que vous pouvez nous faire un petit point sur ce parcours judiciaire qui est celui de Gino?
0: Donc, notre camarade Gino, il est arrivé il y a maintenant à peu près 2 ans. Un peu plus de 2 ans en France, dans la continuité de cette répression internationale. Il est arrivé en France pour trouver refuge et du coup demander de fait à être protégé de ses demandes d'extradition. Parce qu'on rappelle que c'est quand même un mandat européen, donc en fait ça s'applique dans n'importe quel pays européen.
1: Bah ouais.
0: Et donc en fait, il a vécu toute sa vie en Italie, il est d'origine albanaise. Donc de fait, il y a toute cette considération aussi de menace d'extradition et de départ dans ces pays-là qui jouent. Il est arrivé il y a à peu près 2 ans en France. Au départ, le premier mandat d'arrêt, c'est un mandat d'arrêt du coup qui a été émis par la Hongrie, pour lequel il était poursuivi et sur lequel la justice française s'est prononcée l'année dernière en refusant justement cette extradition pour des raisons. Alors à l'époque, on était sous la direction de Viktor Orban en Hongrie, donc on était sur la question donc des droits de l'homme, des conditions d'incarcération. Il faut rappeler quand même que Gino, lui, sur les peines encourues en Hongrie, c'est 24 ans d'emprisonnement qu'il encourt en Hongrie aujourd'hui pour les faits qui lui sont reprochés. Donc en fait, le premier mandat d'arrêt qui était, lui, hongrois, a été refusé par la France, donc par la cour d'appel de Paris l'année dernière. Il y a à peu près un an, oui.
1: Ouais, je voulais dire que le mandat d'arrêt européen facilite énormément les extraditions inter-européennes. Bon, cependant, on peut quand même un peu encore jouer sur le fait qu'il n'y aurait pas un procès équitable, des peines trop élevées par rapport au pays qui va extrader et des conditions de détention indignes. On peut jouer là-dessus pour empêcher l'extradition. Mais ça reste quand même de plus en plus rare, malheureusement, puisqu'il paraîtrait qu'en Europe, il n'y a que des pays démocratiques. Donc, entre pays démocratiques, hein, on se refile les extradés. Mais bon, là, en tous les cas, dans un premier temps, la justice française avait considéré qu'il n'y avait pas que toutes ces conditions n'étaient pas remplies et que donc, du coup, elle ne pouvait pas extrader. Mais qu'est-ce qui s'est passé après, du coup?
0: Et donc, en fait, il y a eu cette, décision de la justice française du coup, de refuser ce mandat d'arrêt hongrois. Et en fait, dans la continuité, à peu près 3 semaines après, il y a eu un nouveau mandat d'arrêt en fait, qui a été déposé. Comment on l'a su, c'est qu'en fait, Gino a été arrêté par l'ASDAT, donc la sous-direction antiterroriste, qui a été mis du coup sur le coup, qui l'a arrêté pour la seconde fois, parce qu'il faut quand même préciser que Gino, avant la décision de refus du premier mandat d'arrêt en Hongrie, a passé plusieurs mois en prison en France, a été incarcéré en France, donc puisqu'il était sous le coup de ce mandat d'arrêt hongrois. Il a été relâché, puisque de fait, comme le mandat d'arrêt hongrois a été refusé, bah, de fait, il était libre en France, dans l'attente de l'évolution de la situation. Et en fait, 3 semaines après, on s'est rendu compte que c'était les Allemands qui avaient, eux, émis un mandat d'arrêt visant Gino. Il faut quand même être précis là-dessus, c'est que ce mandat d'arrêt en fait, qui vise Gino et qui nous provient de l'Allemagne, pour lequel en fait, la Cour de cassation va s'exprimer aujourd'hui, c'est un mandat d'arrêt qui reprend peu ou prou l'entièreté de l'enquête faite par les forces de police hongroises. Donc de fait, c'est quand même assez étonnant de voir qu'aujourd'hui la justice française a pu s'exprimer en validant cette extradition vers l'Allemagne, alors même qu'elle a refusé d'attendre et de poser des questions en fait à l'Allemagne sur le pourquoi du comment de cette enquête, d'où ça provenait, quels étaient les éléments et si en fait cette enquête n'était pas totalement...
1: C'est ça que tu me disais, c'est qu'en fait les éléments de l'enquête, les éléments du dossier, ils sont difficiles à avoir. En fait, on ne sait pas vraiment ce qui est reproché à Gino concrètement et les faits réels, enfin les preuves des faits qui sont allégués, on les a pas. Et donc pourtant, sur une enquête bâclée de la Hongrie, l'Allemagne accepterait de prendre l'extradition à son compte.
0: Et d'ailleurs, ce qui est sur ce manque de clarté, ce manque d'information, aujourd'hui, par exemple, on ne sait pas si Gino et Zaïd qui est ici, on ne sait pas s'ils ont été officiellement jugés par la Hongrie. Parce qu'en fait, les papiers ne transitent pas. Donc en fait, on ne sait pas. Peut-être qu'il y a eu un jugement qui a été fait derrière une porte dans un bureau. C'est des éléments qu'on n'a pas, en tout cas aujourd'hui, et qui ne sont pas accessibles comme on le voudrait. Mais donc du coup, en fait, sur ce mandat d'arrêt allemand, du coup, qui tombe, c'est qu'il reprend cette enquête-là pour la simple et bonne raison que pour la justice allemande, certaines personnes qui, certains nazis, du coup présents pour le jour de l'honneur à Budapest, sont nationalité allemande et portent plainte. Et donc comme c'est des ressortissants allemands qui auraient été victimes de ces actes, bah donc de fait la justice allemande peut demander l'extradition d'un individu pour qui répond en fait de violence vis-à-vis de citoyens allemands, d'un ressortissant allemand. Et c'est aussi ça qui est quand même intéressant. Je fais un petit point là-dessus, c'est que un notamment des témoins de l'affaire qui est allemand, c'est quelqu'un qui s'appelle Robert Fischer. Et en fait Robert Fischer, c'est un membre assez actif et important d'un réseau qui s'appelle le Blood and Honor, qui est en fait un réseau considéré comme organisation terroriste en Europe et aux États-Unis. C'est un réseau de suprémacistes blancs qui trempe dans le trafic d'armes, le trafic de stupéfiants, enfin qui trempe littéralement en fait dans la criminalité et qui est considéré comme terroriste et qui est interdit. Et en fait cet individu là est témoin dans cette affaire là il y a eu zéro poursuite le visant. Et donc en fait aujourd'hui, nous ce qu'on pousse en tout cas avec le comité, c'est que non seulement l'enquête est basée sur l'enquête hongroise, mais qu'en réalité, en plus, les témoins et les personnes qui sont soi-disant victimes sont des personnes qui sont des nazis et pas un nazillon ou un petit représentant d'un parti d'extrême droite bon chic, bon genre. Non, de fait, c'est des nazis purs et durs qui revendiquent cet attachement. On parle de personnes qui ont des tatouages SS sur le corps. Enfin, voilà, pour voir un petit peu le contexte. Mais ce qui est en fait important de souligner sur cette procédure-là, qui dure quand même, là, du coup, la nouvelle procédure allemande, elle dure depuis à peu près un an, c'est que la procédure, c'est une procédure longue. C'est une procédure qui a un fort impact psychologique, parce que de fait, depuis le début de la procédure, on est sur des renvois un peu en cascade. On arrive à une audience, on nous dit qu'en fait l'audience elle aura lieu dans 2 semaines. Et donc en fait ça crée pour Gino, ça crée en fait une situation en fait d'instabilité chronique et d'incertitude. Ouais. En fait on ne sait pas quand est-ce que ça va avoir lieu. Sur le fait qu'il y a eu des arrestations qui ont eu lieu par l'ASDAT et par des unités antiterroristes, il faut quand même se dire que pour un mandat d'arrêt émis pour une contre-manifestation visant des nazis, la France a mis en place aujourd'hui, et on n'est même pas en train de parler du verdict qui aura lieu cet après-midi, on parle juste des moyens qui ont été mis en place par l'État français, c'est des moyens de l'antiterrorisme usés sur un militant antifasciste. Et c'est quand même ça qui est important de souligner. c'est que les moyens qui sont déployés aujourd'hui, alors qu'on ne parle même pas de quelqu'un qui a été condamné, on ne parle même pas d'une procédure qui est arrivée à son terme, les moyens utilisés sont des moyens utilisés par l'antiterrorisme. Donc voilà, nous, ce qu'on veut dire aujourd'hui, c'est que cette situation-là, et si on est là pour Gino aussi, c'est qu'en fait, la décision de l'extradition, elle est intervenue à peu près un an après le mandat d'arrêt allemand. C'est tombé le 19 août. Et voilà, le 19 août, c'est une audience de 2 minutes dans laquelle, en fait, on apprend à Gino que, en fait, sous 10 jours, il va être extradé vers l'Allemagne.
1: Mmh. Okay. Donc voilà. Juste, je voulais aussi te poser la question, Zaïd, parce que là, on était en train de dire que tu étais quand même quelqu'un d'extrêmement jeune, que toute cette histoire, elle t'est arrivée à 19 ans et qu'elle impacte, en fait, ta vie depuis pas mal de temps. Hein. Est-ce que tu peux nous en parler un tout petit peu? En quoi elle impacte ta vie? Donc là, il y a la traduc qui a lieu. Et voilà.
2: Yes, I was 19 during the events in Budapest, and after that, so during the big wave of repression where a lot of comrades directly went to Hungarian prison, basically three of them, which are Toby, Ilaria and Anna. I was also facing this danger, so then I decided to go into clandestinity and to bring myself into a safe place, and that's what I did at that age.
3: J'avais 19 ans au début de cette histoire, et directement après la manifestation antifasciste, il y a 3 camarades qui sont allés directement qui ont fini dans les prisons en Hongrie. Les camarades sont Toby, Hilaria et Anna. À la suite de cette répression, moi j'ai décidé de partir dans la clandestinité. Donc je me suis caché dans un endroit sécurisé.
1: Ok, et à 19 ans quoi. Et depuis ta vie c'est quoi?
2: So I was 2 years in this situation. Under also due in why the German state was making a big public search for us and persecution of us, and I decided 2 years later in 2025 to hand myself into the German authorities, and went for 4 months into prison in Germany.
3: J'ai passé 2 ans en clandestinité complète, dans une période où l'État allemand investissait beaucoup dans le fait de retrouver les militants. Il y avait une grande persécution à cette période. En 2025, donc 2 ans encore plus tard, j'ai décidé de me rendre aux autorités. À ce moment-là, j'ai passé 4 mois en prison.
1: Ah, waouh! Dans quelle prison t'étais?
2: Cologne.
1: À Cologne, ok.
2: Oui, après, I was released. I had in Germany the extradition trial to Hungary. I was released because of some technical stuff and had contrôle judiciaire. And then during this time, I decided to come to France because I prefer to have extradition trial here in France rather than Germany that have extradited Maya already. Because I was the same court that extradited Maya was responsible for my extradition in Germany.
3: Au moment où il y a eu le procès pour l'extradition vers la Hongrie, j'ai pu échapper aux procédures grâce à un problème au niveau du contrôle judiciaire. Et j'ai donc fait le choix que le procès se tienne en France. Et c'est à ce moment-là que la cour allemande était aussi responsable de l'extradition de Maya. C'est aussi pour ça que j'ai fait le choix que le procès pour juger de l'extradition prenne plutôt place en France, puisque en Allemagne, la même cour avait déjà stipulé sur l'affaire de Maya.
1: Ouais, extradé Maya vers la Hongrie, carrément. D'accord, bon.
2: Depuis ça, je suis en France, ouais, depuis 2025.
1: Voilà, et donc son sort sera statué le 7 octobre, hein?
0: Alors le sort ne va pas être statué le 7 octobre, mais de fait c'est une des dernières audiences, et aussi important, comme on va être dans la continuité de la décision pour de la Cour de cassation sur Gino, c'est important qu'on montre qu'on est nombreux et nombreuses ce jour-là. Mais normalement la décision et le verdict ne tomberont pas le 7. Là c'est une audience de plaidoirie pour...
1: D'accord. Et c'est quoi qui t'est reproché, Zaïd?
2: Exactement la même comme Maya.
1: D'accord, okay, c'est-à-dire ouais.
2: Two attacks on Nazis ouais, and member of a criminal organization.
1: Ok, d'accord. Ben voilà, ouais, non mais bon, on a compris. D'avoir attaqué le cortège des néo-nazis en Hongrie en 2023. Voilà, et depuis, ça dure et tu peux pas construire ta vie et t'as été 2 ans en prison. Ok. Eh ben, on est toujours donc on est toujours à la Bourse du Travail. Il y a toute une journée consacrée justement, bah, entre autres, par organisée par le comité Budapest concernant l'extradition de Gino. Mais bon, du coup, on parle plus précisément de toute la répression qui s'en est suivie après cette manifestation de néo-nazis en Hongrie en 2023. Et du coup, là, j'aurais presque envie de vous poser la question de qu'est-ce que ça signifierait si la France décidait d'extrader Gino en Allemagne, avec tous les risques que ça comporte, parce que ça risquerait de placer la France objectivement du côté des régimes fascistes, en contradiction avec notre histoire de résistance contre le fascisme. Donc il y a quand même là, je sais pas, quelque chose de, au niveau des valeurs qui se joue, entre autres, hein, parce que ça fait depuis un moment qu'elle se joue sur plein de situations, mais qu'elle se rejoue là à nouveau. Et j'avais presque envie de dire, d'un côté, alors t'as le gouvernement qui met Manoukian au Panthéon, et de l'autre côté, qui serait capable d'expulser un antifasciste vers des pays fascistes.
0: Justement, là, tu fais bien de l'avoir souligné, c'était un point qu'on voulait aussi amener et qui ressort pas mal ces derniers temps. C'est vrai qu'on est dans un pays qui, il y a quelques semaines, quelques mois, a décidé de panthéoniser Manoukian, sa femme, donc résistant, membre des FTP Moy, résistance armée, enfin, il faut quand même aussi le préciser à l'époque. Voilà, enfin, cette résistance-là a été mise du coup au Panthéon, mais de fait, déjà dans le discours de Macron ce jour-là, on est sur un discours dépolitisant. Par exemple, la référence simplement au fait que Manoukian était communiste, c'est une référence qui arrive en dernier lieu. En fait, on va parler d'une sorte de forme de résistance, un peu d'atmosphère. En fait, cette idée que la France, bah, on est dans la continuité. En fait, voilà, que la France aurait été opposée aux fascistes, à l'extrême droite, au régime nazi. Mais de fait, aujourd'hui, on voit concrètement qu'elle met en place des moyens de l'antiterrorisme pour arrêter, pour surveiller. Et là on parle de Gino, mais c'est aussi plus largement sur les mouvements sociaux. C'est même si on fait une petite digression, on peut voir aussi là ce qui est en train de se passer par exemple dans les lycées. On peut voir par exemple dans les lycées la répression, l'utilisation d'armes de guerre, l'utilisation hier à Lille on a balancé des chiens sur des élèves. Enfin, c'est qu'en fait on a une situation où d'un côté on a cette situation de on va dire antifascisme, c'est un antifascisme théorique, en fait c'est un antifascisme de salon, c'est l'idée comme quoi la France aurait été résistante. Aujourd'hui, de fait, c'est pas le cas. De fait, le gouvernement et l'État français et sa justice et ses institutions décident de faire la chasse aux antifascistes, décident de réprimer. On attend d'une minute à l'autre la décision concernant Gino, mais enfin voilà, c'est qu'on est vraiment dans une inversion des valeurs. Ouais. On est arrivé à un stade où aujourd'hui être antifasciste, c'est réprimé, c'est mal vu, ça va être précisé, on l'a vu avec l'affaire Quentin Derenc, qu'on en a parlé tout à l'heure, mais aujourd'hui, le fait qu'une minute de silence ait eu lieu à l'Assemblée nationale pour un militant néo-nazi mort veut dire déjà beaucoup. Et ça veut dire qu'en fait, juste aujourd'hui, on est dans cette situation-là qui est une situation en fait européenne parce que, et internationale. On est, la France ne se place pas seule dans son coin. De fait, elle est en train de suivre le mouvement général politique qui tend à cette fascisation, mais que ce soit le comité et beaucoup d'autres organisations politiques, on parle depuis des années, et parle voilà, justement de cette fascisation des institutions, que ce soit par le biais de la police, que ce soit par le biais de la justice, que ce soit par le biais même de la politique, voilà, enfin des institutions politiques.
1: Carrément. Bah, les nouvelles réformes, tout ce qui est voté, mais ça ne date pas d'hier en plus. Hein. C'est vrai que ça fait des dizaines d'années que le mouvement, tout doucement, est en marche, même si après, il y a des petits moments d'accélération vers des régimes, un régime plus autoritaire, plus rigide, plus dur.
0: Et justement, en fait, là, la France, si elle décide d'extrader Gino vers l'Allemagne, Elle va non seulement s'inscrire définitivement dans ce contexte, enfin, elle y est déjà, elle y est inscrite, mais elle apportera une nouvelle pierre à l'édifice de ce, en fait, de ce continuum répressif international et surtout de collaboration policière. Et c'est bien aussi d'accentuer sur ce point-là. Les autorités policières collaborent entre elles. Elles décident par le biais de la surveillance, par le biais d'autorités comme Interpol, comme Europol, qui a fait des pressions aussi sur les autorités judiciaires françaises. Que ça soit dans cette affaire ou dans d'autres, hein, d'ailleurs. Ouais, c'est pas uniquement le cas de Gino. Mais nous aussi, ça nous permet, en fait, c'est, même si c'est terrible, hein, enfin, la situation qui est en train de se passer, que ce soit pour notre ami et camarade Gino, que ce soit pour d'autres camarades dans d'autres affaires et que ce soit pour d'autres gens. En réalité, ce genre de moments, c'est des moments, pas de bascule, mais c'est des moments où, en tout cas, les lignes sont clarifiées. En fait, on va tirer des lignes et on va permettre de voir, en réalité, aussi, en fait, dans ce contexte-là, on est à la Bourse du Travail, on est dans ce contexte d'organisation, dans ce contexte de, voilà, essayer de faire bloc, essayer de faire front autour de Gino et plus largement autour des camarades qui sont poursuivis et inquiétés dans le cadre de l'affaire de Budapest. Mais en fait, c'est important qu'en fait, aujourd'hui, on prenne note et on prenne la mesure de l'époque et on prenne la mesure de ce qui doit être fait et de ce qu'on doit décider collectivement, politiquement. Et pour nous, c'est aussi une grande période, cette affaire de Budapest. À la fois, c'est une affaire de répression internationale, mais pour nous, on est dans une situation de volonté de construire un réseau de solidarité internationale, en fait. Et c'est d'ailleurs ce qui est en train de se faire avec des camarades. Aujourd'hui, on est en présence de camarades de plein de pays qui sont là et qui sont venus parce que Gino, en fait, c'est Gino. C'est terrible parce que c'est notre ami, notre camarade ici en France. Mais demain, il y aura Zaïd. Il y a d'autres camarades dans d'autres pays. Dans 6 mois, ça sera peut-être des camarades, les camarades de Lyon. Voilà, c'est qu'en fait, cette situation-là, aujourd'hui, elle est européenne, elle est internationale, mais il y a aussi notre contexte politique français dans lequel, en fait, on doit s'inscrire, on doit construire cet internationalisme et cette solidarité.
1: Et on doit aussi construire la solidarité vis-à-vis des mouvements sociaux qui sont en train de naître là, parce qu'il y a un ras-le-bol, une colère qui couve là et qui s'exprime, que ce soit aujourd'hui devant les lycées et dans plein d'endroits, et peut-être aussi être antifasciste. C'est aussi être là dans ces moments de résistance.
0: C'est ça, et ce qui est important de rappeler quand même aussi, c'est que dans ce pays qui est la France, avec l'histoire de la résistance, mais qui est aussi l'histoire de la collaboration, et c'est ça qu'il faut souligner. C'est qu'en fait, aujourd'hui.
1: Plus de collaborateurs, sûrement.
0: Et c'est qu'en fait, aujourd'hui, dans ce pays, nous, les antifascistes, et c'est un nous général, mais c'est les antifascistes, l'histoire des antifascistes, c'est l'histoire de la résistance. C'est la résistance aux nazis. C'est la résistance à la guerre d'Algérie, ça va être la résistance à beaucoup de moments politiques et de moments historiques qui ont traversé les siècles. Alors qu'aujourd'hui, l'histoire de l'État français, c'est l'histoire de la collaboration. L'État français a collaboré avec les nazis. Et qu'on essaye de reconstruire derrière avec panthéoniser Manoukian n'enlèvera pas le fait que la police française a activement collaboré et décidé d'envoyer des milliers de juifs dans des camps, des milliers de tziganes, des milliers d'homosexuels, des milliers de militants politiques. Et en fait, aujourd'hui, Gino... Ça s'inscrit en fait dans tout un continuum historique dans lequel les antifascistes, de fait, n'ont jamais eu une place. On dit les antifascistes, mais c'est enfin, plus globalement les mouvements sociaux. De fait, la répression existe depuis des années. Et le point qui est important, c'est qu'en fait, on parle de la Hongrie, avec des mots, on parle de ce régime autoritaire, on va parler de l'Allemagne, on va parler de tous ces pays-là, mais c'est bien aussi des fois de recentrer nous sur la France et de rappeler qu'en fait, aujourd'hui, on est dans un pays qui est officiellement une démocratie, c'est une démocratie autoritaire qui utilise tous les moyens et les institutions à sa disposition pour réprimer. Donc, c'est un peu le but de cette journée. Et justement, c'est pour ça que, je ne sais pas si on en parlera en conclusion, mais...
1: On va en parler en conclusion, puisque là, on touche à la fin de ce direct de la Bourse du Travail. C'est toute une journée, comme tu le disais. Et ça veut dire que principalement, toute cet après-midi, il y a une espèce de veille, hein, puisqu'on attend la décision de la Cour de cassation concernant l'extradition de Gino ou pas. Mais à partir de 18h30, le collectif appelle tous les gens qui nous écoutent à venir à la Bourse du Travail pour d'abord collectivement voir la réponse, hein, et puis aussi entendre différents intervenants qui vont s'exprimer dans cette Bourse du Travail. Donc un petit peu si t'as un petit peu l'agenda.
0: Donc là cet après-midi on va toutes et tous être présents là à la Bourse du Travail. Il y a une cantine qui est en place, donc les gens, si des gens là sont disponibles maintenant, qui veulent passer. échanger avec les gens. Il y a des gens de plein de collectifs, il y a des camarades de partout qui sont là, donc c'est aussi un mouvement collectif et de solidarité. Il va y avoir des ateliers d'écriture, par exemple, de lettres pour des prisonniers et prisonnières, que ce soit pour l'affaire de Budapest, mais pas que, cet après-midi. Et donc, comme on a dit, la grande conclusion de cette journée, c'est le meeting antifasciste qu'on a intitulé, enfin, c'est contre l'extradition de Gino, évidemment, parce que c'est le thème de la journée, mais plus largement contre la répression de l'antifascisme.
1: Okay.
0: Et donc, on va avoir plein d'intervenants, des intellectuels, des écrivains, des acteurs. Il y a des députés français et européens qui vont venir, des figures politiques. Et donc on invite toutes les personnes qui ont envie de passer. Voilà, enfin, il va y avoir une diversité de points de vue, une diversité de parcours et de visions sur l'antifascisme, qu'ils soient associatifs, militants, politiques, élus, pas élus. Mais voilà, c'est à partir de 18h30, ça se passe du coup à la Bourse du Travail, 3 rue du Château d'Eau, à côté de Répu, dans la grande salle, Ambroise Croizat, sous la verrière, et on vous attend nombreux et nombreuses.
1: Dans cette magnifique salle. Voilà, ben merci beaucoup d'avoir tenu le choc quand même pendant une heure. Il y a plein de monde qui arrive, il y a de plus en plus de monde qui viennent d'un peu partout. Hein. Il y a des accents comme ça qui viennent un peu de toute l'Europe. Et puis, merci, hein. Salut Madeleine de l'actualité des luttes et Joël, peut-être qui était à tes côtés. Nous, on rend l'antenne pour le moment. Et puis, on souhaite à demain pour une nouvelle actualité des luttes. Salut à tous.
4: J'ai
1: fermé le micro. Bon, super.
4: Voilà, donc, on reprend. On aurait passé les micros après que FPP, l'actu des luttes notamment, a pris en charge un peu ces directs de la Bourse du Travail avec des camarades du comité de solidarité Budapest et avec Saïd. Et on voudrait en vrai vous donner une petite mise à jour, pas vraiment par rapport à Paris, parce que on les attend toujours. Du coup, petite récap, on est là à la Bourse du Travail de Paris, 3 rue du Château d'Eau. Si vous voulez nous rejoindre, c'est trop bien. Et on suit, on attend les rendus de la Cour de cassation par rapport au procès de Gino. Mais comme on avait un peu annoncé ce matin, aujourd'hui, c'est aussi les jours où l'Hongrie, les tribunaux hongrois faisaient un retour sur prenaient la décision sur l'appel fait par Maya, Gabri et Anna sur leur condamnation l'Hongrie a émis le mois de février 2026. Donc, en gros, on va vous donner une mise à jour sur ça. Donc, je vais faire une traduction en direct de quelques messages en langue italienne. Vous nous exposerez pour de quoi. Mais donc, en gros, la Cour d'appel de Budapest, je lis, commence la lecture des rendus. La condamnation de Maya T a été réduite d'un an et arrive donc maintenant à 7 ans d'emprisonnement. Gabriele M est condamné à 6 ans de prison. La décision à l'encontre de Anna M est presque pas entendable littéralement. La traduction est très très mauvaise. Aucune garantie. La condamnation à 2 ans de réclusion est donc confirmée quand les gens sont arrivés à entendre ce que la Cour disait. Ce n'est pas clair si cette condamnation sera suspendue ou pas. Je continue à lire donc ces témoignages depuis Budapest sur la sentence d'aujourd'hui sur Maya, Gabri et Anna. La période passée en prison dans l'attente de l'extradition à Budapest a été enlevée des condamnations de Maya et de Gabriele. Du coup, ça veut dire que j'explique mieux de ma traduction, mais en gros, les temps que Maya et Gabriele ont passé en tôle en attendant un emprisonnement préventif en attendant leur peine a été décourté de la peine attribuée. Et aux amputés, donc à nos camarades, et ils ont reçu aussi des amendes. Les camarades de Budapest disent qu'ils sont confirmés et relancés toutes les mobilisations programmées pour la journée d'aujourd'hui. Quelques autres détails qui nous arrivent donc de comment ça s'est passé les procès à Budapest. Les tribunaux de Budapest par rapport à l'affaire de Gabriele M. et qui a été jugé en absence, donc il n'était pas sur place parce que l'Italie n'a pas accordé l'extradition de Gabriele vers l'Hongrie, a déclaré que Gabriele, donc les tribunaux de Budapest a déclaré que Gabriele avait la possibilité dans tous les moments de prendre part à la procédure à son encontre et d'exprimer son point de vue. Si pas en présentiel, par exemple en distanciel, qu'il a refusé de les faire. Et c'est là, à l'encontre de la principale argumentation de la défense, selon laquelle Gabriele, en tant qu'étranger, n'aurait pas pu participer. Les traducteurs à Budapest s'expriment très très mal, ne construisent pas des phrases correctes, et donc rend difficile la compréhension de l'argument de la Cour. Les documents qui ont été obtenus de l'Allemagne dans le cadre de l'assistance légale internationale dans le cas de Mariatti, par exemple depuis la procédure contre Johan G. et Tobias E., ont été préparés avant les commencements de la procédure pénale en Hongrie. Et pour autant, on ne peut pas prétendre qu'il soit adéquat ou conforme aux normes de la procédure hongroise. Dans les spécifiques, par rapport à un des crimes qui sont contestés, Mariatti serait arrivé pendant que les victimes étaient agressées. M n'est pas accusé d'aucune complicité. Les juges présidents partagent donc l'argument de la défense. Cependant, est aussi évident de quelle manière M cherche sans aucun succès de frapper ou attraper une personne qui est en train de fuir, donc dans les faits qui sont reprochés. Je suis désolée, je sais que ce n'est pas très clair comme ça, mais bon. Cela donc démontrerait l'intention de frapper volontairement. Bon, ça, c'est ce que je peux vous restituer par rapport à la décision et les motivations de la Cour de Budapest. Et ici, nous, on attend un rendu par rapport à Gina. Ce qu'on sait est que ces infos pourraient arriver à tout moment à partir de 14h, mais on ne sait pas plus. Et donc nous, on est toujours ici à la Bourse du Travail et je pense qu'en ce moment, on va vous laisser sur un petit podcast d'environ demi-heure qui est une retransmission d'une émission des camarades de la Courte Échelle sur un rassemblement, les rassemblements qui a été fait à Marseille début septembre en soutien de Gino. Et par ailleurs, on m'a dit que normalement aujourd'hui à Marseille, il y a effectivement un rassemblement qui s'organise aussi. Si jamais vous avez des nouvelles, des choses qui se passent, on va imaginer une manière pour que vous puissiez nous les communiquer. Si jamais il y a d'autres initiatives qui se mettent en place en solidarité, comme ça, on peut les communiquer. Bon, on vous laisse bientôt là sur un petit podcast donc du rassemblement, prise de parole pendant les rassemblements à Marseille en septembre 2026 et un peu de musique. À plus.

passer maintenant des extraits du rassemblement en soutien de Gino, Zaïd et les camarades antifascistes qui a eu lieu le 6 septembre 2026 à Marseille.

0: Et coucou, vous êtes toujours en direct de Radio Galère,
1: la courte échelle.
0: 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Bienvenue, radio contre, enfin, émission contre toutes les prisons, radio contre toutes les prisons aussi.
2: Et donc. Il y a plein d'arrivées dans le studio. Oui, ça y est. Les personnes qui étaient au rassemblement pour Gino sont là.
0: L'effectif double.
3: Bienvenue.
2: Bang, bang, bang. Bon, vous êtes dans le noir. ouais, grave, bienvenue.
0: Et du coup, on allait parler de l'actualité de l'instant, puisque en ce moment, il y a un rassemblement. Enfin, il y avait à 18h, peut-être encore, un rassemblement en soutien à Gino. Est-ce que quelqu'un peut récap ou je le fais?
2: Ouais, vas-y, t'as l'air bien porté, non? Gino, militant antifasciste.
0: Gino, militant antifasciste, on en a parlé beaucoup de fois. Ouais. Beaucoup, beaucoup de fois, parce que ça fait un moment que l'affaire elle dure et qu'il y a beaucoup de rebondissements juridiques. Mm-hmm. Qui a été. Enfin, qui est accusé d'avoir tapé des nazis en Hongrie. Je fais synthétique, hein. Ah. Et qui, depuis, la Hongrie a réclamé son extradition. Et beaucoup, il a été enfermé à Fresnes en attendant d'être livré. Mais il y a eu des appels de cette décision de justice qui ont fait qu'il n'a finalement pas été extradé tout de suite. Et, en définitive, il n'a pas été extradé du tout vers la Hongrie. Sauf que l'Allemagne, qui fait aussi une guerre très sévère aux antifascistes, a décidé de prendre le relais et de faire du zèle et de le demander aussi l'extradition. Ce qui peut être risqué pour deux raisons, parce qu'en Allemagne, déjà, les antifascistes, ils prennent de lourdes peines.
4: Juste parce que c'est pas hyper clair. On entend ou pas?
2: C'est bon, c'est
4: entendu. Ah, ok. Oui, l'Allemagne a pris le relais parce qu'il y aurait des victimes, enfin des nazis allemands qui se seraient aussi fait taper. Du coup, c'est pour ça qu'il y a aussi un mandat d'arrêt européen allemand.
3: Trop bien. Mais si vous voulez, on va écouter les collectifs qui parlent de ça, parce qu'il y a un résumé aussi qui est fait. Mais c'est cool d'avoir précisé ça, parce que ça, je pense.
4: Sinon, on comprend pas trop ce que l'Allemagne fait là.
0: Du coup, je finis juste la phrase. Du coup, l'Allemagne a demandé et on a peur qu'il soit extradé vers l'Allemagne. L'audience a validé l'extradition et là, il y a un appel et c'est pour ça qu'il faut se bouger.
2: Ouais. Il y avait une manifestation, enfin un rassemblement la semaine dernière à la Plaine et aujourd'hui, c'était au Vieux-Port.
3: Voilà.
2: On avait des envoyés spéciaux sur place pour faire une prise de son.
3: On a tenté de faire une petite prise de son.
2: On essaye de le lancer pour voir ce que ça dit.
3: Grave, ça commence juste par du coup la description des différents collectifs qui vont parler. Et on écoute ça.
2: C'est parti, à tout à l'heure.
5: Le comité Solidarité Budapest, il s'est créé à la suite de l'arrestation du militant Gino, intervenu en plein Paris en novembre 2024, dans le cadre d'un mandat d'arrêt européen. Les autorités hongroises réclamant alors son extradition, l'accusant d'être impliqué dans les événements antifascistes qui avaient eu lieu à Budapest en 2023. Face à cette situation, le comité s'est mobilisé pour empêcher son extradition et a organisé différentes campagnes de soutien, alors que Gino était incarcéré à la prison de Fresnes. Le comité Solidarité Budapest a également choisi de soutenir plus largement l'ensemble des personnes inculpées dans cette affaire, parmi elles Zaïd, qui est aujourd'hui lui aussi menacé d'extradition, et Maya, incarcérée depuis plus de 3 ans dans les prisons hongroises. C'est donc autour de la solidarité avec ces militants et militantes, de la lutte contre leur extradition et leur emprisonnement, et plus largement contre la répression des mobilisations antifascistes, que le comité est né. Ensuite, nous avons la chance d'avoir Secours Rouge Toulouse, qui est une organisation de soutien aux prisonniers révolutionnaires, résolument anti-impérialiste et rassemblant des militantes de divers courants de la gauche révolutionnaire, se donnant pour objectif la construction d'un espace d'appui, de solidarité et d'entraide face à toutes les formes de répression des luttes émancipatrices contre le capitalisme, le racisme, le patriarcat, l'impérialisme, en défendant une perspective révolutionnaire. Plus largement, le Secours Rouge Toulouse fait partie du Secours Rouge International, une structure présente dans plusieurs pays européens, Allemagne, Belgique, Suisse, Italie et France, qui vise à organiser et renforcer la solidarité face à la répression et à la contre-révolution préventive. Ensuite, nous avons la chance d'avoir ISAM, de Stop aux violences d'État. Stop aux violences d'État, c'est une association créée en 2023 à l'initiative d'ISAM, père de Souhel El Khafaoui, tué par la police à Marseille le 4 août 2021, et de sa tante Samia. L'association a plusieurs missions: informer et sensibiliser sur les violences policières et plus largement d'État, mais aussi et surtout d'accompagner les familles de victimes dans des procédures judiciaires qui peuvent être extrêmement longues et éprouvantes. Elle les aide notamment à trouver des avocates, à créer du lien avec un réseau de soutien et à suivre les différentes étapes de leur procédure. Stop aux violences d'État, c'est aussi un combat politique. L'association se mobilise aux côtés de nombreux collectifs et associations pour faire entendre la parole des familles de victimes, alerter l'opinion publique et lutter contre le racisme d'État et les lois qui le renforcent. Depuis sa création, elle se bat notamment contre l'article 435.1, une loi facilitant le tir des policiers lors de refus d'obtempérer. Aujourd'hui, elle porte également le combat contre la récente proposition de loi sur la légitime défense de la police à travers une campagne et un appel national à se mobiliser le week-end du 19 et 20 septembre. Et c'est justement de cette mobilisation et de ces enjeux et du combat mené par cette association plus largement dont nous allons pouvoir parler avec Issam présent aujourd'hui. Maintenant, on va pouvoir les écouter. Merci.
1: Salut à toutes et tous. Si on a convoqué deux rassemblements dans l'espace d'une semaine, c'est que la situation est grave et suite à la décision de la cour d'appel de Gino, il y a aujourd'hui un recours et à la prochaine audience, la France pourrait décider l'extradition de notre camarade. Du coup, le moment, c'est à la lutte. Et on est très content de voir qu'à deux reprises, il y a beaucoup de monde. Je vais faire du coup un petit rappel des faits pour ceux qui n'auraient pas suivi l'affaire Budapest. C'est une affaire compliquée et parfois on se perd un peu dedans. Là, on a deux camarades qui risquent l'extradition depuis la France. Gino, en premier lieu, qui avait déjà subi une procédure pour son extradition vers l'Hongrie. Et là, c'est l'Allemagne qui demande son extradition, et Zaïd, pour lequel le 18 septembre, ou le 16, hein, il y aura une autre audience, et lui, il risque l'extradition vers l'Hongrie. Je vous lise un petit rappel des faits, comme ça on ne perd pas des morceaux de toute cette histoire. Nous sommes ici aujourd'hui pour soutenir Gino Basage, plus connu sous le nom de Gino, un camarade antifasciste, pourchassé par la Hongrie, qui l'accuse d'avoir participé à une action contre l'événement néo-nazi du jour de l'honneur à Budapest en février 2023. Cette journée de mobilisation s'inscrit dans une semaine d'action pour Gino qui a eu lieu dans toute l'Europe. Il y a une carte que vous pouvez trouver où il y a tous les différents lieux où il y a eu des mobilisations. Il y a eu des mobilisations en Allemagne. La semaine dernière, il y a eu un rassemblement à Paris et en même temps, il y avait un rassemblement ici, à Grenoble, à Lyon, hier il y a eu un rassemblement à Toulouse, hier il y a eu aussi une assemblée nationale à Rome et un manif qui a suivi l'assemblée. Voilà, en ce moment, un peu partout dans l'Europe, il y a des mobilisations pour la libération de notre camarade. Gino et d'autres antifascistes sont accusés de s'être opposés au jour de l'honneur. Sous ce nom se cache de fait un rassemblement des néo-nazis de toute l'Europe qui, depuis trop d'années, vient commémorer les tentatives échouées des forces nazies de reprendre Budapest aux partisans et à l'armée rouge. Cet événement a été organisé par plusieurs groupes néo-nazis hongrois, suprématistes blancs et ouvertement antisémites comme les Blood and Honor ou, plus récemment, la Légion Hungaria. Cet événement rassemble de nombreux groupes néo-nazis et néo-fascistes européens et leur permet de mieux se connecter et de se renforcer. Des groupes néo-nazis plus forts signifient la multiplication dans les différents pays d'agressions, voire de meurtres, contre tous ceux qui sont considérés comme corps étrangers, personnes LGBT, Roms et toutes les catégories minorisées. En particulier, à Budapest, les groupes organisateurs ont perpétré de nombreuses attaques racistes, certaines mortelles, par exemple contre la communauté Roms. Mais avoir les néo-nazis de toute l'Europe dans ces roues, qu'est-ce que ça signifie concrètement? Ça signifie que chaque année, pendant plusieurs jours, autour du 11 février, de trop nombreuses personnes se sentent menacées et n'osent plus sortir de chez elles à Budapest. Cela signifie aussi devoir accepter un moment fort de négationnisme de la Shoah et de valorisation du nazisme avec des personnes qui défient l'habillé en SS pendant 60 km. Et le tout s'est fait avec le soutien politique et financier du gouvernement d'Orban pendant plusieurs années. Malgré ces contextes, et depuis le début, des habitants et des militants de Budapest organisent des contre-manifestations pour ne pas laisser les rues de Budapest aux néo-nazis. En 2023, la contre-manifestation était rejointe par des militants de différents pays européens. Des affrontements entre les deux camps ont eu lieu et la justice hongroise a alors poursuivi de manière inégale les militants néo-nazis et les antifascistes accusés de violence. Les militants antifascistes jugés ont connu des peines bien plus lourdes que les néo-nazis lors des procès inéquitables. Par la suite, Viktor Orban a utilisé cette contre-manifestation pour déclarer les mouvements antifascistes comme terroristes et a lancé une vague d'arrestations en Europe liée à ces journées de février 2023. Ces arrestations ont été permises grâce à une pression exercée par la Hongrie sur plusieurs États européens, comme la Finlande, l'Italie, la France ou l'Allemagne, en demandant des extraditions via des mandats d'arrêt européens. L'extradition, c'est la livraison d'une personne présente sur le territoire d'un État à un autre. Il est important de noter que la Convention européenne de l'extradition, ainsi que le Code de procédure pénale français, interdisent l'extradition pour des motifs politiques. Mais pour les deux codes, la qualification de terroriste peut annuler cette interdiction pour des infractions graves contre l'intégrité des personnes. D'où la stratégie de pression et l'insistance sur le caractère violent par la justice hongroise. Des États dits démocratiques cèdent à la Hongrie, soit directement comme l'Allemagne qui a extradé Maya et qui est aujourd'hui emprisonnée et torturée depuis 2 ans en Hongrie, mais aussi indirectement comme en France. L'extradition de Gino et Zaïd vers l'Hongrie avait été refusée dans un premier temps, notamment en raison de l'absence d'assurance d'un procès équitable en Hongrie. Pourtant, la justice française est aujourd'hui prête à extrader Gino vers l'Allemagne, où il risque 10 ans de prison, mais surtout une nouvelle extradition vers l'Hongrie, comme Maya. Cet acharnement contre des antifascistes accusés de s'être opposés à des néo-nazis souligne particulièrement l'hypocrisie des pays comme la France sur la lutte contre l'antisémitisme. Le gouvernement français pousse une loi assimilant toute critique des actions de l'État israélien et de l'antisémitisme, tout en se montrant complaisant avec des régimes soutenant d'authentiques antisémites et négationnistes et particulièrement virulents contre les militants qui s'y opposent. Cette offensive générale contre l'antifascisme et son association à du terrorisme ou des organisations criminelles pour contourner les conventions des droits de l'homme est double. L'offensive est d'abord pointée contre l'idéologie antifasciste et sa lutte contre la matrice permettant l'avènement du fascisme. Mais elle est aussi contre les pratiques d'organisation d'autodéfense autonome, contre les attaques des groupes fascistes ou suprématistes. Et cette offensive n'est pas l'effet seul d'États dits illibéraux comme l'Hongrie. Elle se retrouve un peu partout, en Occident et en France. Comme maintenant, on va l'expliquer avec notre camarade du Secours Rouge. Et je laisserai donc la parole à elle. Et après, éventuellement, s'il y a des questions, on pourra revenir. On avait dit que ce serait en tribune, du coup on fait les différentes interventions. Après, on préfère, s'il y a des questions, se les voir à côté. Vous pouvez venir nous voir directement. Et s'il y a des journalistes, on pourrait aussi répondre à des questions à côté. Merci beaucoup.
5: Bonjour à tout le monde. Moi, je vais intervenir au nom du Secours Rouge Toulouse. On tenait d'abord à remercier l'Antifa Social Club Marseille pour l'invitation et toutes les organisations et camarades qui sont présentes pendant ce rassemblement. Et du coup, je vais axer cette intervention sur la criminalisation du mouvement antifasciste. Donc tout d'abord, c'est une criminalisation, il faut noter, qui s'inscrit dans un contexte global de radicalisation autoritaire de pouvoir et de fascisation. Et cette répression, elle s'abat sur le mouvement antifasciste dans la mesure où c'est un mouvement qui porte un réel antagonisme face à l'État et face à son système, notamment en lui contestant le monopole de la violence légitime et en réaffirmant théoriquement et également dans la pratique que l'autodéfense populaire est légitime. Il faut noter que cette criminalisation, elle s'abat aussi plus largement sur des organisations et des militants et militantes issus des mouvements écologistes radicaux, anti-impérialistes et de solidarité avec la Palestine. Donc cette répression et cette criminalisation du mouvement Antifa, elle se déploie de différentes manières. En France, en février dernier, la mort du militant fasciste Quentin Derenck, à la suite d'un affrontement entre militants fascistes et antifascistes, ça a provoqué une séquence politique et médiatique qui a fait que mettre en lumière la radicalisation autoritaire actuelle. Après 1 minute de silence pour un fasciste à l'Assemblée nationale, la criminalisation de l'antifascisme, elle s'est poursuivie, y compris par différents secteurs de gauche, dits de gauche, en mettant sur le même plan antifa et néo-nazi et en disqualifiant la nécessité de la construction d'une autodéfense populaire face aux fascistes. Rapidement, il y a plusieurs personnes qui ont été mises en examen et actuellement, il y a 9 militants antifascistes qui sont en détention provisoire dans le cadre de cette affaire. En parallèle de ça, actuellement en France, il y a aussi de nombreux procès contre des militants antifascistes qui ont lieu. La répression, elle s'est également manifestée ces derniers mois à travers la dissolution de différentes organisations antifascistes, comme la Jeune Garde et comme le Front de Rue. La dissolution, donc, c'est un outil répressif administratif qui remplit un but précis. C'est isoler, affaiblir, marginaliser toutes celles et ceux qui s'organisent contre l'extrême droite et contre la fascisation actuelle. Dans le même temps, on a aussi assisté au renforcement de la loi dite séparatisme. Et de cette manière, ça vise à élargir les mesures de surveillance, de répression préventive et aussi de contrôle administratif contre toutes les formes d'organisation indépendante de l'État et en particulier des personnes musulmanes et non blanches. Pour poursuivre, il est nécessaire du coup d'inscrire ces différentes méthodes dans une offensive globale. Depuis 2025, il faut savoir que le mouvement antifasciste il a été désigné et classé comme organisation terroriste dans différents pays, notamment les États-Unis et la Hongrie. Et cette désignation elle a des conséquences très concrètes. En juin, aux États-Unis, dans le cadre de ce qu'on appelle l'affaire de Prairieland, il y a des militants anti-ICE qui ont été condamnés à des peines extrêmement lourdes, allant de 30 jusqu'à 100 ans de prison. L'accusation elle a présenté l'ensemble des détenus comme des membres d'une cellule terroriste antifa, en assimilant des pratiques militantes, des brochures et un engagement antifasciste à des preuves de terrorisme. Toujours en mois de juin, en Allemagne, l'antifasciste Lina, elle a été de nouveau incarcérée pour avoir refusé de témoigner et donc d'incriminer 7 autres antifascistes qui sont poursuivis dans le cadre de l'affaire Antifa Host. Cette affaire, du coup, elle concerne des militants et militantes antifascistes qui sont accusés par le parquet fédéral allemand d'avoir constitué une organisation criminelle et d'avoir mené plusieurs actions contre des militants néo-nazis entre 2018 et 2020 dans différentes villes d'Allemagne. Et donc c'est dans ce contexte global que s'inscrit aussi l'affaire de Budapest, qui cristallise différents enjeux. C'est une affaire qui illustre toute la coordination des États européens dans la répression du mouvement antifasciste, notamment à travers un outil qui est le mandat d'arrêt européen. Le mandat d'arrêt européen, du coup, c'est une décision judiciaire qui va être émise par un pays de l'Union européenne pour faire arrêter et faire renvoyer une personne dans un autre pays de l'Union européenne. Cet outil, il existe depuis 2002 et il vise à accélérer et faciliter les procédures judiciaires. Et donc, actuellement, dans un contexte de radicalisation autoritaire, c'est un dispositif, comme on le voit, du coup, qui facilite la traque, l'arrestation et l'emprisonnement des militants antifascistes et plus largement des militants et militantes de la gauche révolutionnaire. Et cette collaboration, on voit qu'elle s'étend au-delà de l'outil même du mandat européen, notamment à travers la procédure d'extradition, comme on l'a vu précédemment, mais aussi avec l'enfermement. Toujours dans le cadre de l'affaire de Budapest, en février, Maya, antifa non-binaire, elle a été condamnée à Budapest à une peine de 8 ans de prison, après déjà 2 ans d'extradition en Hongrie. Et toujours dans le cadre de cette affaire, le militant Zaïd est menacé d'extradition vers la Hongrie. Il vit actuellement en France. Et là, il est en attente d'une décision judiciaire qui sera rendue le 16 septembre prochain. On peut également constater des liens directs entre la criminalisation du mouvement Antifa et celle du mouvement en solidarité avec la Palestine, notamment à travers la mobilisation par nos États impérialistes de la législation dite antiterroriste. Ces derniers mois et ces dernières années, il y a plusieurs États européens, notamment la France et l'Italie, qui ont mobilisé cet arsenal dans le cadre d'arrestations et d'emprisonnement de réfugiés palestiniens et palestiniennes au motif qu'elles représenteraient une menace pour la sécurité nationale ou qu'elles auraient fait des dons à des organisations humanitaires déclarées illégales par l'occupation sioniste à Gaza et en Cisjordanie. La mise en œuvre de ces politiques à l'égard des Palestiniens et des Palestiniennes, c'est pas quelque chose de nouveau, c'est quelque chose qui s'inscrit dans la continuité de décennies de politiques racistes, islamophobes, de répression coordonnées par nos États impérialistes contre les personnes musulmanes, les personnes non blanches.

0: retour sur la radio Al Hara depuis la Bourse du Travail, en live depuis la Bourse du Travail à Paris. On va sans doute avoir un retour bientôt. Je vous passe la camarade qui va...
1: Oui, donc en gros, normalement maintenant, on attendait de tchatcher un peu avec une copine, à propos de syndicalisme et montée de l'extrême droite. Mais en gros, on va attendre un peu pour passer l'appel avec la copine, parce que probablement il y aura les avocats qui nous communiquent quelque chose bientôt. Et donc, on voudrait peut-être attendre d'abord ces moments et après prendre l'appel avec la copine qui s'est rendue disponible pour discuter avec nous de montée d'extrême droite et syndicalisme. Voilà, donc pour rappel, on est toujours à la Bourse du Travail de Paris, 30 rue des Châteaux d'Eau. N'hésitez pas à nous rejoindre ici. On est assez nombreuses, ça fait vraiment bien au cœur. Il y a de la bouffe, il y a plein de banderoles. Il y a une table pour écrire des lettres aux prisonniers. Et du coup, il y aura bientôt une prise de parole. Je me décale et je vous fais entendre. Et j'espère que vous allez entendre plutôt bien. À voir.
0: Qu'est-ce que ça lui donne le micro quand il parle? Il peut mettre non seulement le micro, mais aussi le micro.
1: Ouais, attends. Essaye.
2: Nous avons reçu la décision de la Cour de cassation qui a rejeté le pourvoi de Gino. Donc c'est une décision négative. Gino, à partir de maintenant, peut être arrêté et remis à l'Allemagne. C'était une décision que nous attendions, malheureusement, parce que aujourd'hui la situation en France vis-à-vis des antifascistes est de plus en plus gravissime. Aujourd'hui, on pourchasse de plus en plus les antifascistes. On les emprisonne. On est donc à la fin de la procédure française vis-à-vis de Gino. Et il faut voilà, qu'on prenne conscience de cette situation. C'est-à-dire qu'aujourd'hui, on a des mandats d'arrêt européens successifs visant des militants sur le fondement d'enquêtes qui sont des enquêtes faites par des pouvoirs politiques considérés comme non indépendants qui peuvent servir et qui sont justifiés au sens de la justice française. Donc bon, je pense qu'on va avoir beaucoup de débats aujourd'hui sur la situation, mais voilà, il faut prendre en compte cette position-là, mais surtout prendre en compte ce qui s'est passé depuis quelques années. On n'est pas, c'est pas le début d'une affaire, c'est la fin, et il y a eu beaucoup de moments. C'est un dossier qui a commencé avec un mandat d'arrêt européen hongrois, pour lequel on a eu une première victoire. Gino, il a été remis deux fois en liberté, il a été arrêté deux fois par la police antiterroriste. Et je pense que le fait qu'on soit aussi nombreux ici démontre qu'avec des mobilisations comme il y en a eu, on a pu avoir des victoires. In fine, la situation, elle change, ce qui démontre que la justice est un endroit où les pressions politiques, les pressions médiatiques peuvent avoir des impacts, tout comme les mobilisations des militants et des militantes. Ouais, peut-être que je peux répondre à des questions s'il y en a, mais voilà en tout cas mon intervention sur la décision qu'on vient de recevoir pour Gino, donc je le répète, qui est un rejet du pourvoi en cassation, ce qui fait qu'à partir de maintenant, le mandat d'arrêt européen de l'Allemagne est exécutoire.
3: Le fait qu'il puisse se consigner, il va améliorer la situation ou pas? Le fait qu'il puisse se consigner à la police, il pourra améliorer la situation ou pas?
2: Se rendre. Je n'ai pas de commentaire sur ça, okay. Je ne peux pas répondre. Okay. En l'état, Gino est libre pour l'instant et okay. Voilà, je ne peux pas répondre sur comment ça va se passer à partir de maintenant, à partir de cette décision. Ouais.

0: Donc là, comme vous venez de l'entendre, on vient d'avoir le rendu de la Cour de cassation. Gino et le mandat d'arrêt européen est exécutable à tout moment. Donc ça a beaucoup de sens d'être à la Bourse du Travail aujourd'hui à Paris. Nous vous invitons toutes et tous de venir nous retrouver, nous rejoindre ici. Il va y avoir un meeting public à 18h30, mais il faut savoir que la Bourse du Travail est ouverte. Vous pouvez venir ici, parler avec les personnes qui sont présentes, vous organiser, réfléchir à donner une suite à cette décision de la Cour de cassation. Et donc, il est plus que urgent que les forces antifascistes en France, en Europe et au niveau global puissent s'organiser et affirmer la... Comment dire, la teneur et l'importance de la lutte antifasciste aujourd'hui. Je vais essayer de faire tourner un peu le micro, étant donné qu'on avait prévu un live normalement sur la question du syndicalisme et extrême droite. Je ne sais pas si on va le décaler ou si on le maintient.
1: On peut le maintenir, je pense. Mais juste, j'ai fait un petit point technique sur qui apparaît et après
0: je passe le... je vais tout retourner le micro.
2: Plutôt juste un petit point technique, la personne qui avait pris la parole pour annoncer la décision de la cassation est un des avocats des Gino et d'autres camarades de ces procès. Ouais, donc, non, ça je ne sais pas, mais c'était un des avocats de Gino qui annonçait les rendus. Et donc, voilà, bien évidemment, comme il le disait, c'était malheureusement quelque chose d'attendu. Donc là, on est bien évidemment tous et toutes un peu... petit moment de... je ne sais pas. Pas trop des mots, voilà, quoi. Et j'imagine que dans cette situation-là, un des trucs à faire, c'est de ne pas plonger l'ambiance dans sa tête et collectivement. Donc, de toute façon, la journée continue. Il y aura ce soir un meeting de prise de parole des différents députés intellectuels, etc., qui nous rejoindront à la Bourse du Travail à partir de 18h30, 19h, pour s'exprimer sur cette situation et sur... comment est-ce qu'on continue la lutte. Donc voilà, la journée n'est absolument pas finie et voilà, on est là et je pense que on va bientôt essayer de donc d'appeler cette amie, cette copine pour discuter de dans quel type de terroir peut-être sur lesquels peut-être aussi on n'arrive pas suffisamment à agir, etc., l'extrême droite peut trouver de l'espace pour structurer les frustrations liées à la précarisation extrême des gens. Ouais, carrément. Et il y a un autre camarade qui va prendre la parole ici à la Bourse.
3: Du coup, demander aux journalistes de foutre les tapes,
2: Ah ouais, ouais, vas-y. Non, c'est... Je m'interromps pas un moment parce que peut-être ça rétentit un peu trop.

Voilà, c'était un petit appel pour flotter les têtes. Très bon appel. Voilà, vous savez qu'est-ce qui se passe ici. Comme on vous l'avait promis, on fait des retours sur la journée, ce qu'on s'est dit, etc. Et si vous me laissez un petit moment où vous allez juste entendre peut-être les bruits de la salle, on fait un micro-point technique, peut-être on passe la musique, après on revient avec l'appel de la copine. Et à super vite. Bon, d'accord. Du coup... Petit souci technique. Je vous laisse un moment juste avec du bruit de fond, de la parole errante, et pas du tout de la parole errante qui nous retransmet, et merci à la parole errante, mais de la bourse de travail. Alors, en attendant de voir qu'est-ce qu'on met en place, on fait un micro-point technique sur un petit point technique et rappel sur les rendus d'aujourd'hui. Donc, depuis Paris, on a eu la nouvelle qu'on craignait de recevoir. La Cour de cassation a validé la demande d'extradition de Gino en Allemagne. À partir de ce moment, l'extradition est exécutoire. Ça veut dire que Gino doit être rendu aux autorités allemandes, aux autorités allemandes par la France. Et de Budapest, on a eu des nouvelles sur l'appel de Maya, Gabriel et Anna. Et donc, on a eu la nouvelle que l'appel a obtenu une réduction des peines d'un an pour Maya, dont la peine de détention passe de 8 à 7 ans. Et pour Gabri, dont la peine de détention passe de 7 à 6 ans. C'est pas encore hyper clair parce qu'il y a eu un problème de traduction majeur. Au tribunal à Budapest pendant les rendus de la cour, qu'est-ce que ça a donné dans les cas de Anna? Apparemment, ce qu'on a à moitié comprimé et reconfirmé, c'est que la condamnation à 2 ans était confirmée, mais il y avait un enjeu que ça pouvait peut-être être suspendu. On n'aura pas très bien compris, on aura des informations plus claires après. Donc là, j'ai fait ce petit passage de laisser un peu les micros, juste vous restituer les sons de la salle, de la grande salle de la Bourse du Travail de Paris. Et bon, on revient dans pas trop longtemps.

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0: Alors, déjà, j'ai une micro-mise à jour sur qu'est-ce que le père de Maya a déclaré par rapport à la décision de la Cour allemande. Donc, le père de Maya a déclaré que face à cette réduction des peines ridicule, ils vont demander le rapatriement de Maya en Allemagne, ce qui n'était pas possible de faire pendant que l'appel était en cours. Donc voilà, maintenant, c'est ça qui c'est la direction dans laquelle la situation de l'incarcération de Maya va continuer. C'est que la famille cherche à faire depuis longtemps, mais là maintenant, ils vont avoir les conditions, les possibilités, du dispositif juridique pour procéder à la demande des rapatriements. Et donc, on va suivre ça. Et du coup, on va essayer d'appeler d'appeler cette copine. Et dans 2 secondes, on sera là. Alors, en attendant le live, on fait un tour pour voir les camarades, comment ils et elles réagissent à cette nouvelle show.
1: L'avocat Gino vient de nous transmettre la décision de la cour. Nous, ce que ça a produit, c'est énormément de colère. En fait, on s'y attendait à cette décision. Ça fait des semaines et des semaines que nous, on essaye d'organiser la solidarité partout où on est. En fait, si la bourgeoisie, au travers de sa justice, pense qu'on va arrêter de se mobiliser parce qu'il y a un ordre qui est sorti comme ça de sous leur marteau, mais en fait, nous, on va partir en action. On va partir en action plus tôt que prévu. On partira en action avec plus de monde que prévu. On fera plus de bruit, on sera plus remarqué. Et il y a quelqu'un qui a dit, quand on a appris la nouvelle à propos de la décision de la Cour, que ça représentait la fin de l'affaire, la fin de l'histoire, que ça y est, il n'y avait plus rien. En fait, pour nous, c'est très clair que c'est l'opposé de ce qui va se passer. Là, on a tous envie de s'engager encore plus dans la lutte. On a tous envie d'accentuer la mobilisation. Et on a tous envie que le rapport de force il se structure d'autant plus. Donc là, nous, notre message, il est très clair. C'est qu'on va prendre la rue pour défendre Gino, pour défendre tous les antifascistes réprimés. On va prendre la rue et on va faire perdurer l'héritage antifasciste des résistants français.
0: Merci beaucoup pour cette réaction. Je fais un tour encore pour le public, pour voir s'il y a des personnes qui pourraient prendre la parole, parler par rapport à ce qui s'est dit.
2: S'il y a quelqu'un, juste pour prendre la main sur la ramée, dire 2-3 trucs par rapport au truc à chaud. C'est une radio.
0: Alors, il y a beaucoup de résistance et de... Ok, je continue ma route, je continue ma recherche.
2: Ah.
0: Alors, il y a une personne qui veut bien prendre la parole un peu. C'est quoi ta réaction à chaud, ta réaction face à cette décision de la Cour de cassation?
3: Bah, malheureusement, on n'est pas étonné. On n'est pas étonné de voir que la France, finalement, au moment où elle doit honorer les valeurs de la résistance, au moment où elle parle de l'importance de continuer de se souvenir de la Seconde Guerre mondiale, de l'importance de résister contre le nazisme, bah, que finalement, elle fasse le pas d'elle-même collaborer. Parce que c'est de ça qu'il est question, c'est utiliser les leviers du droit international pour opprimer, pour réprimer l'antifascisme. Donc malheureusement, on n'est pas surpris, mais on reste très choqués, très en colère. Et ce qui est sûr, c'est qu'on ne va pas s'arrêter là, on continuera, et la répression, ça ne nous fait pas peur. Malgré la répression, on continuera de se mobiliser, parce que l'antifascisme, c'est juste, parce que notre lutte, elle est juste, et que c'est impossible d'accepter que les fascistes puissent marcher dans la rue, que les fascistes puissent s'organiser, et que nous, parce qu'on est antifasciste, on doit finir en prison, et que nous, on doit abandonner de lutter pour nos valeurs.
0: Très bien, je te remercie. Et un mot pour dire aux personnes de venir nous rejoindre ici aujourd'hui, peut-être ?
3: Ah bah, c'est extrêmement important. En fait, d'être impuissant seul, c'est aussi ça qui va nous ruiner. On doit garder l'espoir dans cette période, on doit garder l'espoir et montrer notre solidarité. Là où ils veulent nous briser, ils veulent utiliser ça pour briser notre résistance, pour briser notre morale. Nous, on doit se réunir ensemble, on doit se retrouver, on doit construire des perspectives, voir que loin d'être fini, la lutte, elle fait que commencer. Parce que c'est aussi en s'inspirant des antifascistes qui ont lutté, qui se sont levés au moment du nazisme et qui ont dit, bah, en fait, non, on va pas se laisser faire, on va faire un pas en avant. Nous, il faut qu'on fasse la même chose. Et donc, ce soir, se rencontrer, être ensemble, construire de nouvelles perspectives et jamais se laisser briser parce que c'est ce qu'ils veulent.
0: Très bien, je te remercie infiniment. Je vais continuer le tour. Un autre camarade prend la parole.
4: Bah, c'est vrai que là, les nouvelles sont mauvaises et ça fait vraiment mal au cœur. Après tout ce qu'on a fait et le fait que ça soit une personne qui soit souvent présente dans le milieu parisien, c'est vraiment triste et on va tout faire pour faire entendre sa voix.
0: Je te remercie. Et donc, a priori, nous pourrons lancer le podcast qui a été fait par les camarades qui sont présents avec nous, l'actualité des luttes. Donc de l'émission qui passe sur la radio Fréquence Paris Pluriel, radio FPP. C'est un podcast qui a été enregistré en décembre lors d'un rassemblement pour Zaïd et donc à Paris. Et le mot d'ordre, ça a été pas d'extradition pour Gino et Zaïd. On vous met ça.

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6: Vous êtes bien dans l'actualité des luttes du lundi au vendredi, de 12h30 à 13h30 sur Fréquence Paris Pluriel 106.3 FM. Et aujourd'hui, en cette émission du jeudi 12 mars 2026, nous revenons sur l'affaire du procès de Budapest. En effet, depuis plus de 2 ans, la Hongrie traque une vingtaine d'antifascistes à travers l'Europe, accusés d'avoir attaqué des néo-nazis en février 2023, à l'occasion du Jour de l'Honneur, un rassemblement à la gloire du Troisième Reich qui se tient chaque année à Budapest. Depuis, le régime hongrois, via des mandats d'arrêt européens, poursuit 19 antifas qui auraient été impliqués dans des agressions de militants d'extrême droite. Et c'est donc face à de nombreux mandats d'extradition que le mouvement antifasciste a dû s'organiser en solidarité avec ses camarades. En décembre 2023, Maya, militante allemande, avait été donc remise à Budapest dans les heures qui avaient suivi son arrestation par la police allemande. Transfert qui, par ailleurs, avait été désavoué par la Cour constitutionnelle, notamment car les conditions de détention en Hongrie n'avaient pas été suffisamment prises en compte. Le 4 février 2026 dernier, Maya, Gabri et Anna sont donc passées en procès. Maya est écopée de 8 ans de prison, un verdict qui a été rendu 30 minutes à peine après les plaidoiries de la défense. Et Gabri et Anna, jugés par contumace, ont écopé de 7 et 2 ans de réclusion. Pour ce qui est de la France, c'est Gino et Zaïd dont il a fallu être solidaire ces 2 dernières années. En effet, en avril 2025, la justice française s'opposait donc à l'extradition du militant albanais Gino, soutenu par un comité très actif. Elle a refusé de remettre Gino à Budapest en invoquant le risque de traitement inhumain en détention et l'incertitude sur les garanties d'un procès équitable. Mais en décembre 2025, il est arrêté par la police antiterroriste qui, à ce moment, l'informe qu'il fait l'objet, pour les mêmes faits, d'un mandat d'arrêt européen émis cette fois-ci par l'Allemagne. C'est le même enjeu qui se pose aujourd'hui pour Zaïd, un jeune syro-palestinien de 22 ans embarqué dans cette affaire. En effet, résidant en Allemagne avec un statut de réfugié après avoir fui la guerre civile syrienne, il s'est retrouvé de nouveau en cavale. Épuisé, il a fini par se rendre à la police allemande. Il a passé 108 jours de prison à Cologne, puis a été libéré sous contrôle judiciaire et est venu se réfugier en France. La cour d'appel de Paris devait se prononcer le 18 février dernier sur l'extradition de ces deux militants. Néanmoins, l'audience a été renvoyée au 18 mars. Et c'est donc en appel à un mouvement de solidarité concernant ces deux camarades que nous réalisons cette émission. Nous vous diffuserons donc, dans un premier temps, une partie des prises de parole qui avaient été réalisées le 12 novembre 2025 dernier à l'occasion d'une première audience concernant l'extradition de Zaïd, dans laquelle vous pourrez entendre plusieurs collectifs revenir sur l'importance de la solidarité au sein du combat antifasciste.
7: Aujourd'hui, le 12 novembre, le procès à l'encontre de notre camarade Zaïd va avoir lieu. Comme pour Gino, nous nous réunissons donc pour montrer que Zaïd n'est pas seul et que les forces antifascistes et révolutionnaires resteront à ses côtés jusqu'au bout. Il fait de nouveau froid en Europe. Une nouvelle vague fasciste menace encore une fois d'ensevelir sous les décombres et la cendre tous ceux qui ne correspondent pas à sa vision réactionnaire et méprisante de l'humain. L'histoire que les gouvernements européens prétendent avoir apprise semble se répéter, ou, pour être plus juste, cela est déjà en cours. Ainsi, alors que des néo-nazis défilent à Budapest avec des croix gammées, des antifascistes en France et en Allemagne qui se sont dressés contre eux se voient menacés de peines de prison ou d'extradition vers la Hongrie. Un pays comme la France, qui se part encore aujourd'hui de l'héritage de la résistance contre l'Allemagne nazie, mais ne reconnaît jamais le rôle des communistes en tant que tel, devrait avoir honte d'envisager l'extradition de Zaïd. Vous salissez l'héritage de la résistance antifasciste. Avec Maya, nous pouvons voir ceux qui endurent les antifascistes en détention hongroise. Et c'est précisément pour cela que nous n'accepterons pas une éventuelle extradition de Zaïd. Violence physique et psychologique, tout comme l'isolement, sont la règle en Hongrie. Ce ne sont pas des conditions de détention normales, juste la torture pour les prisonniers politiques. Zaïd ne doit pas être extradé vers la Hongrie et Maya doit être ramenée de la détention hongroise. Piétiner ainsi la vie et l'avenir des jeunes personnes uniquement parce qu'elles s'opposent à la haine et à la violence d'extrême droite est une nouvelle preuve de l'orientation politique réelle des États européens. Peu importe combien ils cherchent à dissimuler leur visage hideux, cette période des guerres et des crises dévoile leur véritable but, le pouvoir et le profit. La solidarité avec Zaïd signifie donc aussi l'autodéfense antifasciste. Notre objectif doit maintenant s'ancrer la lutte contre la répression dans la population, défendant nos camarades et nos frères et sœurs de la classe. La solidarité brisera toutes les chaînes, car nous avons un monde à gagner. Merci beaucoup.
8: Le néolibéralisme s'use et se fissure. Et les capitalistes, soucieux qu'ils sont de préserver leur hégémonie face au regain des propositions altermondialistes, n'ont aucune vergogne à ressortir leur rustine de choix, le populisme d'extrême droite, et lui confier le pouvoir. Et une fois au pouvoir, tout va très vite, parfois plus vite que l'imagination. En octobre 1922, le roi d'Italie, Victor Emmanuel III, propose à Mussolini de former un gouvernement. En avril 1924, le régime dictatorial est déjà en place. En janvier 1933, le président conservateur Hindenburg appelle Hitler au pouvoir. Le mois suivant, la République allemande laisse déjà place au régime nazi. La mise en place de ces régimes fait culminer la persécution souvent violente des résistances. Alors quand aujourd'hui on observe aux États-Unis d'Amérique et en Hongrie la classification du mouvement antifasciste comme terroriste et aux Pays-Bas, en France, la volonté de faire pareil, on ne peut que craindre l'imminence du point de bascule. Quand Donald Trump, parallèlement à la traque acharnée aux migrants menée par l'ICE, la police de l'immigration, déploie la garde nationale à Los Angeles, à Washington ou encore à Chicago pour réprimer durement les manifestations antifascistes. Quand ses supporters menacent de mort des universitaires, comme Marc Breil, les forçant à s'exiler à l'étranger, quand des antifascistes participant à une contre-manifestation à un rassemblement ouvertement nostalgique du nazisme sont pourchassés dans toute l'Europe et menacés de 24 ans de détention, se présentant enchaîné à une audience d'un procès manifestement politique, le point de bascule est peut-être à portée de main. La CNTF, la CNT française, s'est forgée dans la douleur de ces anarchistes espagnols, n'ayant d'autre choix que de fuir cette terre de révolution libertaire, écrasée par les milices franquistes. Cet héritage construisant notre rapport au monde explique en partie que la lutte antifasciste a depuis lors toujours eu une place particulière de notre activité militante. Nous renouvelons ainsi notre soutien à tous les antifas persécutés qui refusent de baisser le regard face aux oppressions. Et par ailleurs, avec le militant libertaire Daniel Guérin, survivant de l'Allemagne nazie, nous réaffirmons que, comme il disait, sur le plan des idées, l'éradication du fascisme ne sera totale et définitive que le jour où nous présenterons à l'humanité et où nous ferons triompher par l'exemple une forme nouvelle de gouvernement des hommes, une démocratie authentique, totale, directe, associant tous les producteurs à l'administration des choses. Ce type nouveau de démocratie n'est pas une chimère, une invention de l'esprit. Il existe.
9: Bonjour à tous, je parle au nom des féministes révolutionnaires. Dans ce climat de consolidation du fascisme à l'international et de répression politique toujours plus forte contre notre camp social, nous répondons à l'appel du Comité Solidarité Budapest et nous apportons tout notre soutien à Zaïd ainsi qu'à Maya, Anna et à tout et à toutes les antifascistes poursuivis dans l'affaire dite de Budapest. La persécution, la déportation et l'enfermement sont des méthodes bien rodées des puissances impérialistes contre celles et ceux qui mettent leur force et leur corps dans la lutte contre le fascisme, parfois au prix de leur santé et de leur vie. Ces méthodes d'intimidation et de répression arbitraire persisteront tant qu'elles serviront les intérêts du capitalisme et des bourgeoisies réactionnaires et racistes qui s'organisent partout dans une offensive généralisée contre notre droit à sortir de l'exploitation capitaliste, à circuler librement, à vivre en bonne santé et dignement, à disposer de nos corps, à faire famille autrement. Mais tout cela n'est guère profitable. Sinon, comment expliquer qu'en Europe, l'explosion des budgets militaires se fasse au détriment des services publics et au profit des intérêts des industriels de la guerre et des frontières, de la prison et de la répression? Ces derniers seront d'ailleurs tranquillement réunis aux portes de Paris du 18 au 21 novembre pour la 24e édition du Salon de la sécurité intérieure des États, Milipol, emblématique de la guerre que mènent les États contre leurs peuples partout dans le monde et de sa marchandisation. Aux côtés des armes à létalité réduite qui tirent dans le tas, mutilent et tuent dans les quartiers populaires, dans les soulèvements contre les néocolonialismes et la vie chère, et jusque dans les manifestations syndicales, écologistes et plus récemment féministes, on peut y admirer des drones, les caméras thermiques et les capteurs qui assurent la traque des exilés comme Zaïd et la militarisation des frontières. On y découvre encore les dernières innovations en matière de surveillance, de reconnaissance faciale, d'identification des menaces par intelligence artificielle, qui sous couvert de lutte contre le terrorisme participent au fichage de la population tout entière, des mouvements de résistance populaire aux militants pour la Palestine et militants antifascistes. Alors que son génocide colonial se poursuit, Israël fait partie du top 10 des pays qui exposent à Milipol avec 37 stands annoncés. Mais la Hongrie n'est pas en reste avec 13 exposants. Comment ne pas faire le parallèle entre l'annonce du Premier ministre hongrois Viktor Orban selon laquelle son pays suivrait le modèle états-unien et classerait Antifa comme organisation terroriste et la marche de la Hongrie vers la guerre annonçant une répression accrue de toute dissidence? La répression contre les militants, la guerre contre les peuples est internationale. Notre riposte doit l'être aussi. Si nous sommes pour eux les ennemis intérieurs, nous affirmons aussi, comme Rosa Luxembourg et Karl Liebknecht en 1915, que nos ennemis principaux sont les exploiteurs, les geôliers, les sabres-peuples et les fauteurs de guerre dans notre propre pays. Car même si nous pouvons nous attendre à une répression plus sévère, à des restrictions de nos libertés, nous avons au moins un avantage qui ne pourra jamais nous être enlevé. Notre solidarité, notre nombre et notre organisation par-delà les frontières. Comme Zaïd, Gino et Maya, nous ne laisserons pas l'extrême droite parader impunément dans nos rues, ni pendant la manifestation féministe du 22 novembre, ni le 10 mai prochain, ni à aucune autre date. La lutte antifasciste est une lutte féministe. Nous exprimons notre soutien infaillible à Zaïd et refusons son extradition vers la Hongrie. Pour Zaïd, solidarité féministe antifasciste tant qu'il le faudra.
10: Donc merci à toutes et à tous d'être ici. Je m'exprime au nom du MIRA, collectif antifasciste autonome du nord de Paris. C'est primordial pour nous aujourd'hui d'être présents pour soutenir notre camarade Zaïd. Comme pour Gino, on s'oppose à son extradition vers la Hongrie, dont le gouvernement de Viktor Orban soutient les néo-nazis et où les conditions pour un procès équitable ne sont pas réunies. Venir soutenir Zaïd, c'est aussi l'occasion pour nous de réaffirmer notre solidarité avec tous nos camarades poursuivis dans l'affaire de Budapest et d'exiger la libération de Maya en Hongrie et de tous nos camarades incarcérés en Allemagne. Parce que l'affaire Budapest, c'est aussi ça. Des États soi-disant démocratiques qui collaborent activement avec un gouvernement d'extrême droite pour faire la traque aux militants. Elle montre que la fascisation ne s'arrête pas au seul clic électoral d'extrême droite, qu'elle est une tendance, un système dans lequel on est déjà pris. Face à une répression toujours plus féroce et sans frontières, portée par l'ensemble des autorités européennes, notre réponse ne peut être qu'internationaliste. Nous devons construire des réseaux d'amitié, d'entraide et de solidarité solides. En avril, on se réjouissait de la libération de notre camarade Gino. Mais qu'on ne se leurre pas, nous n'attendons rien de l'État et de sa justice de classe. Cette justice, si protectrice des assassins en uniforme, des fascistes et des voleurs d'argent public, s'est pourtant donnée à cœur joie d'incarcérer des centaines de gilets jaunes et d'en mutiler des milliers. Elle se montre bien plus prompte à réprimer les soulèvements dans les quartiers populaires, les voix qui s'élèvent contre le génocide en Palestine, les travailleurs en lutte et le mouvement social dans son ensemble. Enfin, c'est elle qui, chaque année, envoie des milliers de personnes précaires derrière les barreaux. Solidarité avec Zaïd, solidarité avec tous nos camarades enfermés et poursuivis dans l'affaire de Budapest, et liberté pour tous les prisonniers.
11: Libérez Zaïd, libérez les antifas, libérez Zaïd, libérez les antifas, libérez Zaïd, libérez les antifas.
12: Je remercie encore toutes les organisations présentes pour leur prise de parole. Ok, on a la confirmation du coup d'une demande de report, d'une report de l'audience de la part du procureur, ce qui signifie vraisemblablement que le dossier est vide. Ceci dit, c'est là que ça va jouer, donc on vous invite à rester mobilisés toutes et tous pour les prochaines mobilisations. Merci encore pour votre présence et le combat continue pour Zaïd, pour Gino, pour Maya et pour toutes et tous les antifascistes. À bientôt.

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2: Bonjour à toutes et à tous, de retour sur la radio et en direct depuis la Bourse du Travail de Paris, à la Bourse du Travail rue du Château d'Eau. Nous reprenons un peu l'antenne pour reprendre un peu les émissions, le tour des émissions. Donc on vous rappelle que la Cour de cassation a rendu son verdict, Gino est extradable. Le mandat d'arrêt est applicable, donc Gino est arrêtable à tout moment. Donc la mobilisation continue ici depuis la Bourse du Travail. Nous invitons les personnes qui sont à Paris à nous rejoindre dès maintenant. Il va y avoir un meeting à partir de 18h30. Celui-ci sera aussi retransmis en direct sur la radio Al-Haram, mais aussi sur la radio Fréquence Paris Pluriel, donc la radio FPP. Je redonne le micro à la camarade qui va faire un point sur les émissions à venir, mais je vous préviens qu'il va y avoir un gros changement dans les émissions qu'on vous a annoncées ce matin, et on va sans doute faire en fonction de ce qui se passe ici sur le lieu et sonder un peu les personnes, ce qu'elles en disent, ce qu'elles en pensent de ce verdict là et voilà, restez avec nous.
3: Oui, du coup on avait annoncé quelques points thématiques liés à montée extrême droite et syndicalisme, plutôt que en vrai aussi dans les quartiers on aurait bien voulu aborder ces sujets, mais bien sûr les rendus de verdict changent un peu nos plans. On aura peut-être des camarades de Rome bientôt pour discuter thème répression en lien avec Autistische Inventati aussi. Et quoi dire un petit point technique sur le fait qu'il y a différentes radios en France qui nous rediffusent, et on est en échange avec des radios italiennes. Peut-être j'ai fait aussi un petit retour sur le fait que à Budapest il y a eu les verdicts sur l'appel de Maya Gabriana. Donc Maya Gabriana qui sont sous procès, dans les mêmes procès que Gino, Zaïd, Angro, avec très peu de différences entre eux, quoi. Et Maya qui est arrêtée à Budapest depuis 2 ans, ou même 3 désormais en vrai. Avec l'appel, sa peine a été réduite d'un an. C'est-à-dire qu'elle passe de 8 à 7 ans de peine de prison, et Gabri passe de 7 à 6 ans de prison. Les pères de Maya s'est exprimé ce matin et a déclaré que face à cette réduction des peines tout à fait

0: On va... excusez-moi, je vois... Ah non, pardon. Pardon. Des petits moments de flottement avec trop écran à tenir sous les yeux. Donc, en gros, on va faire un petit essai technique avec un camarade qu'on va mettre en haut-parleur depuis les téléphones et voir si ça marche avec vous. Mais... on va essayer et voir qu'est-ce que ça donne.
1: Avec moi, ça va.
2: Ah non, lui, son téléphone, il est vraiment...
1: Ça va pas marcher.
2: Tu peux pas mettre avec ton téléphone, toi ?
0: Du coup, juste un moment, parce que en fait, il y a un petit point technique. En train d'attendre de régler le problème technique et on revient à l'antenne dès que c'est réglé. Mais il n'y a pas de... Il ne faut pas oublier un numéro. Repéré dans la salle un camarade qui fait partie du comité soutien Budapest et qui peut-être nous fait un petit commentaire à chaud, peut-être nous partage des réflexions, peu importe, peut-être tu étais en train d'avoir des news de l'avocat ou je ne sais pas, tu as écouté plus de près que moi, du coup si tu veux nous faire un petit retour sur ces rendus sur la

0: suite sur, je ne sais pas, qu'est-ce que tu as envie de nous partager?
1: Eh bien, c'est un rendu auquel on pouvait un petit peu s'attendre, même si on avait espoir que, possiblement, avec la collaboration entre la Hongrie et l'Allemagne, qu'ils auraient pu voir que les deux enquêtes étaient concordantes. Mais voilà, on savait que c'était la Cour de cassation, qu'elle gérait les formes et pas le fond. Du coup, cette décision, certes, elle a été prise, mais aujourd'hui, je pense qu'on rentre dans une nouvelle étape aussi de notre mobilisation, car il y a également le cas de Zaïd, donc qui n'a pas encore été tranché ici par la Cour d'appel de Paris, auquel on va continuer à apporter notre soutien. On voit aussi aujourd'hui avec les personnes présentes dans la salle qu'il y a une vraie mobilisation qui s'est générée, qui va continuer encore ce soir aussi avec le meeting. Donc aujourd'hui, oui, c'est un peu dur à accepter pour notre camarade Gino, mais en tout cas, voilà, le combat, il continue pour nos camarades. Il continue pour Gino, car aujourd'hui, on demande la libération de Gino. Voilà. On demande également la libération de Maya, qui aujourd'hui a pris en appel 7 ans de prison. Et également, on demande le refus des peines pour Gabriele et pour Anna, pardon. Voilà, en tout cas, voilà, on va continuer cette journée, on va continuer la mobilisation aujourd'hui, demain et à l'avenir pour montrer, voilà, que cette inversion des idéologies, cette inversion des faits n'est pas acceptable et on continuera à se battre pour ça.
0: Trop bien, merci beaucoup pour ce retour et ça nous donne beaucoup de terre. Donc, trop, trop bien, merci. Et du coup, on va repérer peut-être d'autres personnes dans la salle qui auraient envie de nous mettre un petit mot. Et vous venez avec nous, on vous ramène avec nous dans cette belle salle en bois de la Bourse du Travail avec les toits vitrés et des pancartes et des banderoles surtout géantes partout, etc. Donc je suis la copine qui m'amène probablement à interviewer quelqu'un d'autre. Et donc voilà. On se dirige plutôt vers l'extérieur de la bourse. On passe à côté d'une table avec des brochures. Il pleut. Bon, parce que piove sempre sul bagnato, n'est-ce pas? Et on ne repère pas tout à fait la personne qu'on cherche. Mais pendant qu'on cherche cette personne à laquelle on voudrait poser quelques questions ou un petit retour, je peux vous raconter quand même que tout à l'heure, mais malheureusement, on n'a pas eu manière de l'envoyer en live, même si j'ai tout enregistré avec un autre enregistreur. Il y a eu un très beau moment, et un moment très très déter, où... Ah ben oui, j'arrive dans un second, comme ça je termine ça. Du coup, il y a eu un moment qui était franchement pas mal, où un gros groupe de personnes a pris les centres de la salle. D'abord, elles ont fait une banderole sur les moments, un soutien à Maya et à tous les autres camarades, mais c'était du coup un moment de soutien à Maya. Et ensuite... Donc il y a beaucoup de gens qui se sont rassemblés derrière cette énorme banderole rouge qui avait comme sous-fond, genre comme background, la tribune en bois de la grande salle de la Bourse du Travail. Et donc il y a eu un gros moment d'acclamation et des slogans qui ont été criés et c'était trop bien. Et après, comme il y avait une réunion syndicale juste à côté, on nous a quand même demandé de baisser un peu les tons. Et heureusement, nous, on avait quand même terminé de faire ces petits moments de réchauffement collectif. Et on a trouvé peut-être quelqu'un qui veut nous parler, peut-être en anglais. Is that right? Yes. Okay. So I'm going to switch to English and I'll let a comrade share some thoughts with us. I'll let her speak and maybe I'll take a few moments every now and again to try and translate to French. Mm-hmm. Okay. No, welcome. Thanks a lot.
2: No problem. Thank you for having us. We are here right now with many comrades because we are awaiting the verdict for Gino. This verdict has now arrived and it shows again the reality of the European states in their criminalization of anti-fascism in multiple countries.
0: You want to? Yeah, sure. So, du coup, la camarade Helsinki. If I may ask you,
3: where do you come from?
2: Yeah, sorry, Germany.
0: Oh, so this is a ça c'est une camarade d'un groupe de camarades de l'Allemagne et qui sont avec nous aujourd'hui parce qu'effectivement aujourd'hui il y a plein de camarades de l'international et du coup elle a partagé le fait qu'elle et elles sont tous ici pour attendre les verdicts autour du fait autour de la situation de Gino qui maintenant est tombée et du coup pour montrer d'un côté la solidarité, d'autre côté qu'on va pas se laisser faire avec ces prises de décision qui renversent la réalité des faits.
2: Today we heard news of Gino's situation, but also in Hungary Maya was retried, and again the 7 years, it's 1 year less, but still 7 years were confirmed by the state. In Germany, Gabriele and Anna, it's an overall picture that internationally anti-fascism is supposed to be criminalized in this time, and that all of us are supposed to be scared. It is a form of intimidation of the anti-fascist movement that the states are coordinating between each other.
0: Comme la camarade dit, au mieux, la camarade dit que, donc elle rappelle qu'aujourd'hui il y avait les rendus de Maya, Gabri et Anna, comme on l'a raconté tout à l'heure, comme on les répète, et ce qui montre une coordination entre les États dans un projet, dans une volonté de criminaliser l'antifascisme de manière systématique. Et donc c'est sur ça qu'on s'alerte, contre ça qu'on s'organise.
2: This makes it even more important for us as an anti-fascist movement to be close to our prisoners, to show our solidarity with these prisoners and to make it at the very heart of our struggle. Because in this time of rising fascism, where we see from France to Germany to Italy, all around Europe, we see the fascists are moving closer in improving their power in society. Anti-fascism is not only necessary, it's legitimate. And in this time, our prisoners are, of course, just as they are around the world, our moral compass. That's why we are very proud of comrades such as Gino, such as Zaid, who have come forward and shown us the legitimacy of anti-fascism.
0: Moi, je fais confiance sur le fait que beaucoup de personnes qui nous écoutent peuvent comprendre l'anglais parce que tout ce qui a été dit, j'arriverai pas à les traduire mot par mot comme j'oublie très rapidement, mais ce qui a été dit, c'est super important. Et du coup, en gros, la camarade, pour résumer, souligne la nécessité d'être solidaire avec nos camarades qui sont en prison, être solidaire avec les prisonniers, qui montrent de façon très très claire comment, d'autant plus en ces moments, c'est légitime et nécessaire.
4: Bonjour à toutes et à tous, moi c'est fort.
0: Pardon. La lutte antifasciste.
4: Voilà, déjà, avant tout,
0: intervention dans la salle.
4: D'être ici, d'avoir été aussi ponctuel, je pense que c'est hyper important. Évidemment, le moral n'est pas au bon fixe, c'est pas un jour victorieux. Néanmoins, on vous invite du coup à prendre connaissance de la programmation qui commencera à 19h. C'est important que vous disiez aussi aux personnes qui sont susceptibles de bien être là à l'heure. On commencera donc avec une introduction du comité, suivie d'une intervention du Yuri Fassounia, l'avocat, ainsi que nos camarades Gino et Zaïd, qui viendront donc introduire cette journée de prise de parole pour le meeting. Suivi de Séranka Carré, de Louisa Yosui, de Xavier Wathieu, de Françoise Vergès, de Norman Lajari. Ça, ce sera la première table du groupe qui concerne les artistes et les auteurs. La seconde, ce sera sur les luttes et les mouvements sociaux avec Salah Amouri, Aurélien Bondon de Solidaire, Amal Bentounsi, Samia El-Khafaoui et Yessa Belkhodja. Et on finira donc avec des députés, des représentants politiques, dont Elsa Marcel, Olivier Besancenot, Thomas Porte, Éric Coquerel et Damien Carême. Deux, trois trucs en plus. Ici, vous avez la possibilité d'écrire des lettres à des prisonniers, notamment à notre camarade Maya, qui est toujours détenu dans des conditions qui sont absolument épouvantables. À 99% d'entre vous, vous êtes au courant de son cas, mais si ce n'est pas le cas, je vous invite à vous renseigner. Il y a aussi des stands et des ateliers banderoles. N'hésitez pas non plus à intervenir avec nos camarades de Radio Blackout qui sont là. Et je pense qu'on peut aussi applaudir chaleureusement toutes les personnes qui sont présentes, dont vous, celles et ceux qui ont pris leurs responsabilités par rapport à ce combat qui, je ne vais pas dire, ne fait que commencer, mais dans lequel on rentre maintenant dans une deuxième étape pour Gino, pour Zaïd, pour Maya et pour tous les antifascistes. Je pense qu'on peut aussi lâcher un petit siamo histoire de se donner de la force. Bonne journée à toutes et à tous. À tout à l'heure. Siamo tutti antifascisti! Siamo tutti antifascisti! Siamo tutti antifascisti! Siamo tutti antifascisti! Et dernière chose, ça a été dit, mais il y a un certain nombre de personnes ici qui, pour des raisons évidentes, ne souhaitent pas avoir leur visage qui se retrouve dans vos stories Instagram. Donc prenez vraiment vos précautions, évitez de faire des vidéos, il y a déjà des journalistes qui le font et qui ont eu des consignes là-dessus. Voilà, on sait que dans une période, les militantes et les militants antifascistes sont particulièrement scrutés. Ils sont pas toutes et tous prêts à se griller comme c'est mon cas actuellement. Donc voilà, faites gaffe à ça, bonne journée à toutes et à tous et à tout à l'heure.
3: Bonjour Jonathan. Bah écoute, on fait le live un peu ici pour suivre un peu cette journée, ce qui se passe, les résistances qui s'expriment depuis la Bourse du Travail. Je ne sais pas si tu as un mot à dire d'abord sur le rendu de la Cour de cassation.
5: Malheureusement, c'était un résultat auquel on s'attendait, mais ça fait jamais du bien d'apprendre une mauvaise nouvelle. Maintenant, il ne faut pas voir non plus que le négatif, c'est-à-dire que dans la bataille juridique qui a été menée, Gino a pu obtenir une première victoire, que là, c'est clairement la pression des institutions allemandes qui a joué un rôle malencontreusement décisif dans cette affaire, mais quand même qu'il y a une véritable mobilisation et une prise de conscience. Malheureusement, l'utilisation frauduleuse du mandat d'arrêt européen risque de créer un précédent, et ce qu'on est en train de vivre est un véritable tournant dans le cadre de la répression et de la coopération internationale entre les États pour réprimer les militantes et les militants antifascistes. Quoi.
6: Oui, aujourd'hui, en ce moment, il y a beaucoup de mobilisations en France, aussi des lycéennes qui sont en train de bloquer les lycées. Et l'antifascisme, c'est pas une question marginale à l'intérieur du mouvement social aujourd'hui, mais ça fait partie des principales revendications et caractères. Est-ce que tu peux nous dire un peu plus par rapport à ça?
5: Je pense que je serais pas chauvin, mais on a quand même la chance d'être dans un pays où il y a effectivement un sursaut en termes de mobilisation, bon, qui est porté à mon avis, je pense, depuis 2005, le rejet de la Constitution européenne, depuis les émeutes qui ont marqué la mort de Ziad et Bouna, et que depuis, il y a vraiment eu un tournant entre 2016, la loi travail, et 2023, avec un certain nombre de mobilisations, comme les Gilets jaunes, comme le combat contre les violences d'État, pour l'écologie, etc. Et que dans une séquence où tout s'accélère, où malheureusement la fenêtre d'Overton vers la droite est de plus en plus décalée, le curseur de l'hégémonie à droite s'est encore décalé de plus en plus à droite. Il y a quand même eu un véritable sursaut qui se matérialise à la fois avec les mouvements qu'on voit. Là, on le voit, hein, la plupart des lycéens en fait revendiquent le fait d'être antifascistes. Moi, j'étais trop content de voir, par exemple, qu'ils ont dégagé BFM en disant « nous, on ne veut pas de racistes » et qu'ils ont littéralement plus ou moins pourchassé frontières, ce qui est un réflexe civique, enfin, ce qui est un devoir civique, hein, pour moi, de chasser des militants d'extrême droite. Parce que frontières, bon, bah, c'est encore pire que BFM, on s'en doute. Mais de manière générale, je pense que c'est vraiment l'enjeu de toute façon des prochaines élections et que là, on va vers une polarisation de la société, en tout cas en France, qui nous amène vers deux choix, pour reprendre un certain courant marxiste, qui est tout simplement socialisme ou barbarie.
6: Oui. Et on va dire qu'il y a les mobilisations des lycéennes, il y a les mobilisations aussi des quartiers, qui vont sans doute se mobiliser le 17 octobre. Il va y avoir un appel des ex-gilets jaunes le 17 octobre contre la vie chère, on va dire. Et en même temps, la question électorale, on s'attendait qu'il reste juste un débat médiatique comme ça. Et en fait, non, cette rentrée a démontré que c'est dans la rue, c'est dans les lieux de travail, dans les lieux de l'école, etc., que cette lutte, ça s'amène avant. Et juste pour dire que la question de la répression des antifascistes aujourd'hui, ça n'arrive pas par hasard en France, mais ça fait partie d'un projet de répression à l'échelle générale. Mais et contre une société qui est en train de se mobiliser, et surtout les nouvelles générations, c'est que la France Insoumise, il appelait la Nouvelle France, ouais. Elle est déterminée à poursuivre cette lutte. Et, Pour revenir à la question des combats internationalistes, l'antifascisme, c'est une lutte internationale en ce moment pour les prisonniers, mais aussi on pense aux États-Unis et toute la répression qu'il y a encore là-bas.
4: Oui, bah, plusieurs choses. Hein. Ce qui s'est passé au sein de cette affaire Budapest, bon, en dehors du fait que je l'ai dit tout à l'heure, c'est quand même aussi une utilisation frauduleuse du mandat d'arrêt européen qui était initialement destiné à aller chasser des grands criminels et des pédophiles, et puis qui s'est retrouvé très rapidement mobilisé pour aller traquer des militants d'extrême gauche, comme ça pareil, ça a été le cas dès les années 2000 avec les contre-sommets, notamment celui de Gênes, et j'en passe. Mais du coup, ce qu'il faut retenir, c'est que nous-mêmes, on est en train de créer nos propres cadres de coopération. Je pense au travail salutaire qui a été mené par Yuri Krasulia et Laurent Marinacci, qui sont du coup les deux avocats de Gino, et qui se sont impliqués dans la création d'un bureau de résistance juridique qui s'appelle Le Berge, hein, que j'invite les auditrices et les auditeurs à découvrir, qui justement dépasse la frontière française et se retrouve aujourd'hui en Italie, se retrouve en Suisse, se retrouve dans différents pays. Et de toute façon, cette coopération va être indispensable pour plusieurs raisons. En admettant qu'on ait une hypothèse qui nous soit un peu plus favorable avec une élection de la France insoumise, la France peut devenir aussi, je n'irai pas jusqu'à dire une terre d'accueil, mais un centre de formation, devrait devenir, enfin j'espère, un centre de formation militant pour d'autres pays. Et de toute façon, le cadre dans lequel on est, c'est-à-dire du néolibéralisme qui tend vers... de la fin de l'ère du néolibéralisme qui tend aujourd'hui vers plus d'impérialisme, vers un capitalisme encore plus sauvage et vers plus de fascisme. C'est un combat qu'on va mener par-delà les frontières. Par exemple, quand il s'agit de soutenir les exilés, je pense que l'Italie et la France sont deux pays qui sont intimement liés dans cette lutte, à travers les réseaux qu'on appelait avant les No Borders. Je pense aussi, et on le voit aussi dans certaines luttes écologistes, hein, comme le Notav. Là, aujourd'hui, il y a des personnes qui sont présentes, qui viennent de, au moins une dizaine de pays différents en pleine semaine pour soutenir nos camarades Gino, Zaïd, mais plus généralement pour soutenir tous les militants antifascistes. Et pour moi, il n'y a pas que comme ça qu'on arrivera à créer un front, mais cette bataille, elle va être juridique, elle va être européenne, puisqu'on voit que là, ça va marquer une nouvelle étape, que ça crée un précédent qui fait que la criminalisation des antifascistes va être amenée à être confrontée à une coopération de plus en plus forte entre les différentes polices et les différents États-nations. Et c'est ce qu'on voit à travers cette affaire, quoi.
6: Oui. Nous, on est là, à la bourse, on vous rappelle, on a la Bourse du Travail de Paris. Pour ceux qui nous écoutent, ils veulent nous rejoindre. À partir de 18h30, il y aura un grand meeting. On vous a dit les invités qui vont prendre la parole tout à l'heure. En attendant, on repart avec la directe.

0: Rebonjour à toutes et à tous. On est de retour sur le live depuis la Bourse du Travail à Paris, donc depuis le meeting de solidarité pour Gino, Zaïd et tous les camarades antifascistes aujourd'hui poursuivis par les différentes justices et pays qui criminalisent notre lutte aujourd'hui de part et d'autre. Donc on interrompt le podcast pour profiter de la présence d'un camarade et pour partir en live. Je donne le micro à mes collègues.
1: Salut, on reprend la direct. On vous rappelle qu'on est à la Bourse du Travail à Paris. Et s'il y a des personnes qui ont envie de nous rejoindre, sont bienvenus. Là, on va parler avec un camarade, Max, qui fait partie du comité Solidarité Budapest. Et il va nous expliquer ce qu'il va se passer après cette décision de la Cassation et qu'est-ce qu'il va se passer pour Gino. Salut. Voilà.
2: Salut, merci pour l'invitation. Donc, tout le monde a dû le voir, mais la cassation a du coup décidé aujourd'hui d'extrader Gino vers l'Allemagne. C'est une décision qui est dure, on s'y attendait quand même, après la première décision de la Cour d'appel de Paris le 19 août dernier. Donc on était déjà voilà, dans l'attente de cette décision, et là c'est tombé. Donc à partir de maintenant, son arrestation, son incarcération, avant d'être remis aux autorités allemandes, c'est imminent. Donc en fait, voilà, on est dans l'attente. Aujourd'hui, du coup, là, on est, comme on l'a dit, à la Bourse du Travail pour cette journée contre la répression de l'antifascisme, qui va encore s'étaler pendant la journée. Ce soir, il y a un meeting qui est organisé. Parce que là, avec cette décision de la Cour de cassation et l'extradition de Gino, on rentre dans une nouvelle phase de soutien auprès de Gino. Là, on va essayer de construire la mobilisation la plus large possible et surtout la plus déterminée pour obtenir sa libération. Là, on change un petit peu de fenêtre et de position. Voilà, on n'est plus dans l'attente d'une décision. La décision a été prise, donc on en prend acte et on va tout faire pour obtenir sa libération. Ce qu'il faut dire aussi, c'est que cette affaire, comme elle est européenne, et que la répression qui s'accompagne est européenne, donc en Allemagne, en Italie, en France et dans d'autres pays. Notre solidarité doit aussi être internationale, donc on construit déjà depuis maintenant plusieurs mois et même années cette solidarité avec les camarades. Donc on va continuer là-dessus. Il y a d'autres camarades qui aujourd'hui étaient en procès, notamment à Budapest. Maya, Gabriele et Anna qui ont été jugés en appel ce matin. Maya qui est emprisonnée en Hongrie depuis 2 ans maintenant et qui du coup là ce matin a écopé de 7 ans de prison. Gabriele, lui, est jugé alors qu'il est, il est en Italie, mais du coup il a pris 6 ans et Anna a pris 2 ans aussi, elle est en Allemagne. On a une dizaine de camarades qui sont encore poursuivis en Allemagne et surtout en France on a notre camarade Zaïd qui est toujours là, qui est poursuivi dans la même affaire. Lui, c'est toujours la Hongrie qui demande son extradition. Et du coup, on appelle aussi le comité à venir nombreux et nombreuses le 7 octobre. C'est la date de sa prochaine audience devant la Cour d'appel de Paris. Ça ne sera pas le verdict, mais c'est une audience qui... On se rapproche de la fin. Donc c'est important de montrer notre solidarité avec Zaïd et de continuer en fait, à se mobiliser, surtout pour Gino. Voilà, là, c'est cette décision-là qui vient mettre un coup, mais ça nous... Ça ne va pas arrêter la mobilisation qui est en cours, juste elle va se remodeler, elle va avancer et on attend de voir un peu la suite qui s'annonce.
1: Oui, il faut rappeler que la France, elle avait refusé l'extradition de Gino en Hongrie et ça c'était une victoire pour nous, en général une victoire pour tout ce qui se reconnaît dans les valeurs antifascistes. Et du coup on espère que ça va se passer la même chose pour Zaïd, qu'elle va refuser l'extradition en Hongrie, vu que c'était déjà passé pour cette extradition d'aujourd'hui. Pour la validation de cette extradition, on n'exclut pas des pressions politiques de la part de l'Allemagne, comme on sait dans le cadre, dans le contexte de la communauté européenne. L'Allemagne a un pouvoir, on va dire, majeur aussi par rapport à la France. Et peut-être vraiment des questions d'information. Du coup, Gino, il va être extradé, il va avoir un procès en Allemagne.
2: Alors du coup, la situation, c'est que là, du coup, comme la décision de la Cour de cassation vient de tomber, son arrestation et son incarcération en France sont imminentes. En fait, ça peut tomber à n'importe quel moment. Et derrière, il va être remis aux autorités allemandes qui ont annoncé qu'ils allaient le juger. Mais le problème, c'est qu'on a toujours la situation qui est la même que pour Maya. C'est qu'en fait, nous, on estime que on ne fait pas confiance aux autorités allemandes qui ont déjà décidé d'extrader Maya il y a 2 ans et de manière illégale. Elle avait été sortie de sa cellule pendant la nuit, emmenée en hélicoptère vers l'Autriche, puis emmenée vers la Hongrie. Donc on peut pas, on s'enlève pas de la tête de l'idée que potentiellement Gino, une fois arrivé en Allemagne, sera de nouveau extradé vers la Hongrie. En Allemagne, il risque 10 ans de prison, là où en Hongrie, il risque jusqu'à 24 ans d'emprisonnement. Donc voilà, ce qui est bien de rappeler, c'est que là, la France aujourd'hui, on le savait déjà, mais a entériné sa participation à une offensive contre le mouvement antifasciste. Et décide de participer activement et en âme et conscience à cette répression internationale et à cette coopération policière, en fait, puisque l'enquête allemande est basée sur l'enquête hongroise. Les Français ont refusé l'enquête hongroise, mais de fait acceptent le mandat d'arrêt allemand. Donc voilà, on est dans cette situation où il va falloir qu'on serre les coudes, qu'on continue de construire cette solidarité internationale pour obtenir la libération de tous nos camarades, à commencer par Gino aujourd'hui et tous les camarades qui sont en Allemagne, qui sont en Hongrie, et plus largement aussi dans le contexte international de cette répression de l'antifascisme. On l'a vu avec les États-Unis et la décision de placer Antifa, c'est les mots de Donald Trump, sur la liste des organisations terroristes. Là où le mouvement antifasciste est encore plus réprimé en Europe, avec en Allemagne la volonté de faire passer certains groupes pour des organisations criminelles, enfin... Voilà, c'est tout un continuum de répression dans lequel s'inscrit la France aujourd'hui. Et d'autant plus que c'est quand même, on est dans un pays où il y a quelques semaines, Misak Manoukian a été panthéonisé. On a fait de la résistance, voilà, un élément central de l'histoire française. Mais en fait, aujourd'hui, la réalité, c'est que le mouvement antifasciste s'inscrit dans l'histoire de la résistance, là où l'État français s'inscrit, lui, dans l'histoire de la collaboration. Donc c'est en fait une continuité, ça permet de tracer aujourd'hui une ligne claire, politique et définitive sur dans quel camp se trouve l'État français et dans quel camp se trouvent ses institutions. Donc on va voir sur la suite.
1: Oui, absolument. Aujourd'hui, ça a été, on va dire, plutôt la magistrature française, elle a pris les parties de la collaboration. Ça, il faut les crier, il faut les répéter. Il ne faut pas s'oublier de ça, parce qu'on est en mesure de combattre cette dérive. Il ne faut pas penser que c'est quelque chose de désormais de fixe comme ça. On est encore en mesure de combattre cette dérive. Et c'est pour ça qu'on est là et on se mobilise. Et voilà, là, on est toujours, on attend toujours... l'arrivée de plus du monde, on attend l'arrivée de plusieurs personnes, dont des députés de la France insoumise, des intellectuels, des écrivains, des militants des quartiers antifascistes qui vont prendre la parole pour Gino tout à l'heure à partir de 19h. Sinon, voilà. Merci Max pour cette mise à jour.
2: Merci à vous.
1: Ouais. Là, bientôt, on va rentrer en contact avec un camarade aux États-Unis qui va nous parler des questions de lutte antifasciste et antiraciste aux États-Unis, notamment la lutte contre la milice ICE. Et justement, comme elle ne nous rappelait pas tout à l'heure, la camarade du comité, la répression de l'antifascisme, elle est internationale actuellement. Alors, et du coup, c'est pour ça qu'on veut aussi parler d'autres contextes. même dans cette situation du direct live.
3: Il y a du Wi-Fi ici parce que...
4: Oui, la mairie de Paris, non. Oui, Paris, oui.
3: Sinon, c'est pas intéressant.
0: Comme il vous le disait, bientôt il va y avoir une discussion avec un camarade depuis les États-Unis. On est toujours à la Bourse du Travail en live à Paris, la Bourse du Travail rue du Château d'Eau, dans le meeting en solidarité antifasciste à nos camarades Gino, Zaid, Maya et toutes celles et ceux qui se retrouvent aujourd'hui sous le coup de la justice. Nous restons encore en live ici. Il y aura un meeting à 18h30 qui va être streamé en live depuis saison même, donc la radio Al-Hara, en plus de la radio FPP, radio Fréquence Paris Pluriel. Voilà, restez avec nous. On essaye de joindre le camarade en ligne pour pouvoir discuter des États-Unis.
3: Oh, maintenant.
0: Donc dans 5 minutes, on va pouvoir joindre notre camarade en ligne depuis les États-Unis, depuis New York exactement, pour qu'il nous puisse expliquer un peu ce qui se passe au niveau des États-Unis aujourd'hui, avec ICE, etc. En attendant, peut-être, on peut parler avec...
3: Maintenant, on peut pas.
0: Ok, bah, du coup, il peut tout de suite, le camarade.
3: Ok.
0: Luc, c'est toi qui gère avec moi.
1: Ok.
3: But I'm going to put it on speaker, yeah?
0: Oui, mais tu dois mettre le speaker ici.
3: Oui, exactement.
0: Oui, voilà, lui, il dit non. Tiens, vas-y, comme ça, moi, j'écoute. Moi, je vais écouter et je vais vous dire si ça marche ou pas. Et regarde, Emma, tu veux faire la technique? Pour augmenter le son en mic, c'est juste là, ici. Et puis, si je vois que c'est tout bas, on essaie de faire du gain. Mais sinon, ici, c'est déjà... Ah non. Là, c'est pas au max. Voilà, on met ça au max déjà. Là, c'est au max, c'est bon.
3: The person I'm talking to is facing two phones.
0: Mais il faut vraiment parler comme ça. Tu tiens le truc.
5: Si ça marche. Au cas, je vais monter à internet.
3: Ok. Ok, one second. Let me just get the name again. Renzo. Okay. Hello, Renzo? Hello? Yeah, I can hear you. Renzo, thank you so much for joining us.
6: Yes, no problem.
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3: protesting
7: due to noise demo outside of ICE.
3: 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Renzo, I'm going to have to interrupt you. Unfortunately, we're having, it's a live radio, so there's always sound issues. We're moving to another area where the reception will be better so that folks can hear you clearly on the radio. I can hear you clearly, but the folks listening at home, as they say, can hear less clearly. Is this a good place?
0: Let's try here, yes.
3: We're going to try here. Okay. Should they continue from where they left off, or
0: yes,
3: okay?
0: Yes.
3: So please just go ahead and continue from where you left off. Hello.
0: Maybe here it doesn't cut well. It doesn't work well.
3: I don't know the Wi-Fi. Sorry. Can you hear me?
7: Yes, I can hear you.
3: Okay, I'm waiting for the signal from the boss.
7: Yeah.
3: From the coordinating director. Can we do it from here?
0: Yes.
3: Okay, go ahead.
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1: That's also very interesting. I would ask just two more questions. The first is to what... Okay, sorry, I lied before. We're going to do one more translation and then I'll ask the two last questions.
2: Mais vraiment, en fait, okay. Ça va être hyper rapide parce que j'ai raté un peu des choses. Mais du coup, là, les copains, ils faisaient un peu un retour sur comment c'est la situation localement, là où il y a, là où on vous racontait tout à l'heure que ces groupes de camarades étaient donc arrêtés dans le cadre de ces luttes contre les centres de rétention et ICE. Et donc, en fait, ce qu'ils nous racontent de comment c'est la situation localement, en fait, c'est assez galère. Rien d'être hyper joyeux. Il y a 12 supports localement pour les gens qui sont sous procès, mais les camarades soulignent comme ces supports arrivent surtout des proches, quoi. Proches, famille, potes, mais c'est assez difficile de mobiliser les gens sur les terrains. Comme on a dit tout à l'heure, il s'agit des lieux où il y a, qui ne sont pas densément populés, qui sont très à droite, et où c'est difficile de créer des liens sociaux, quoi. Et ça, ça se voit en termes de comment ils arrivent à gérer à peu près difficilement la répression. Donc, bien évidemment, en plus, la répression a eu un effet, pas frustrant, mais d'intimidation, bien sûr, localement. Donc, les gens sont un peu partis dans tous les sens. Et quand même,

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0: Beaucoup de choses, il y a beaucoup de choses de prévues. On a déjà dans un premier temps la rubrique Magma Agenda avec l'annonce des événements parce que là c'est chargé. Le programme est chargé entre maintenant et jusqu'à la fin de l'année.
1: C'est chargé et il y a du lourd.
0: Et il y a effectivement du lourd.
1: Ok.
2: Bon, alors, vous prenez vos agendas, vos crayons, ce que vous avez sous la main, le dos d'un copain, on s'en fout.
1: Ouais.
2: Vous prenez tout ça,
0: Un
2: vous
0: copain
2: nous...
0: consentant.
2: Ah, oui, effectivement. Je ne le précise pas parce que ça coule de source, mais oui, quelqu'un qui est consentant de préférence.
1: Rappelons les règles, hein, c'est le début d'année.
2: Tout à fait, on y revient. Et si vous avez oublié les infos, et ben, tout sera retrouvé, bien sûr, sur le site internet de la Magma.
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6: Alors non, ça c'était hier par contre.
0: Ah oui, bon alors, Ripper Café.
6: C'est quoi ça?
0: Ben c'est le jingle Ripper.
6: Désolé mais c'est horrible.
0: C'est très désagréable ce qui est en train de se passer.
6: Alors, le Ripper Café, c'est un atelier d'autoréparation de petits électroménagers et d'appareils numériques ouverts à toutes et tous avec aucun niveau requis.
0: Attention, si je peux me permettre, cependant, pas de grosses machines comme micro-ondes, frigo, four, lave-linge, lave-vaisselle, camion réfrigéré.
6: Ok, allez, on avance. Ensuite, le 8 octobre, c'est la cantine partout qui revient à la Magma.
0: Jingle cantine partout. Miam, miam, miam.
6: À partir de 12h30, cantine vegan et à prix libre en soutien au festival Frigo, le festival des résistances aux idées gravement oppressives, qui aura lieu du 16 octobre au 22 novembre.
0: Jingle livre.
6: Bah tu le fais pas?
0: Eh si, mais je suis en train de faire comme si je lisais là.
6: Oui, après on est à la radio, hein.
0: Échange et débat autour du livre de Loïc Fournil, Économie de guerre, mardi 20 octobre à 18h30 en présence de l'auteur. Résumé, la politique d'économie de guerre lancée par Emmanuel Macron ne consiste pas uniquement à produire plus d'armes. C'est un projet de société qui va toucher l'ensemble de la population. Basé sur une lecture attentive des documents officiels, ce livre alerte sur les dangers de la militarisation de nos existences et donne des pistes d'action pour enrayer la course à la guerre, organisée par l'association Parole Contraire.
6: Sortie de résidence, oh ! D'une rive à l'autre, histoire migrante, jeudi 22 octobre à 18h. Un spectacle qui parle de quitter son pays et traverser la mer, histoire d'espoir, de rêve, de déchirement. L'histoire, l'humanité est faite de migration, par Susanna Mélis, prix libre.
0: C'est long là, on arrête, non?
6: Non, on n'arrête pas, non. Fête de la soupe! Tu nous fais un petit jingle, fête de la soupe sinon? Yes.
0: La première fête de la soupe à Annonay, wouh!
6: Yeah!
0: Attends Quentin, fais wouh aussi!
7: Wouh!
0: Un événement organisé par le collectif Sans Lieu. Ce sera le samedi 24 octobre de 18h à 22h30 sur la place des Cordeliers ou dans la cour des Cordeliers ou au parc Mignot. Bref, ce sera la surprise. Au programme, soupe à prix libre, buvette, animation et bal folk.
6: Jingle zombie. Ok, le tien était mieux. Cette année encore, l'association Éléments de Fur vous propose un parcours en territoire infesté de zombies. Ce sera vendredi 30 octobre à partir de 19h dans les sous-sols de la Magma. 8€ par joueur, joueuse, inscription directement auprès de l'association Éléments de Fur.
0: J'en ai trop marre là, on arrête non?
6: Mais non, allez, il reste que 2 événements Lucie.
0: Ok, jiggle projection. Jeudi 19 novembre, à 18h30, sera diffusé le documentaire « Bâtiment B » en présence des réalisateurices. Le bâtiment B, c'est 35 chambres de 10 mètres carrés, les plus bas loyers de Paris et tous les profils marginaux de la société française. Nous y avons habité pendant 4 ans et rencontré nos voisins. Ce film raconte le parcours de certains d'entre eux et nos luttes quotidiennes contre l'insalubrité. De Marine Kamat et Guillaume Murat, dans le cadre du Festival Frigo, événement à prix libre.
6: Jingle « Marché de Noël ». Jingle bells, jingle bells, jingle bells.

0: putain, c'est loin, hein, Noël. Ça fait très, très loin. Bref, le marché de Noël de la Magma revient pour une deuxième édition le vendredi 4 décembre de 17h à 22h. Il y aura des stands de vente d'œuvres et objets artisanaux par les résidents, résidentes et d'autres exposants, exposantes. Une buvette, des crêpes, of course. Et ce sera aussi la grande braderie de la caverne d'Ali Magma, espace de gratuité ouvert tous les mardis de 17h à 19h, sauf en hiver. Merci de votre écoute.
1: Waouh, waouh, waouh, mais quel programme vous nous avez concocté là, mes amis.
2: Mais c'est énorme, c'est magnifique.
3: Je sais quoi faire jusqu'à Noël.
1: Ça y est, t'as tout noté.
3: Ouais, j'ai tout noté, c'est là dans un coin de ma tête.
2: La soupe, hein, pas mal la soupe, c'est sympa.
3: Très sympa, pour une première, oui, ouais. Pourvu que ça se pérenne dans le temps.
1: Ouais,
3: ça
1: mais carrément. Et puis avec des jingles pareils, ça peut que donner envie.
3: En plus,
4: bah oui, bah oui,
1: fan, quoi.
4: Oui.
1: Against IA, quoi. Enfin, puis, ça veut dire contre l'IA en
3: et
1: français.
3: Et puis donner à manger aux gens, c'est, je pense, c'est la base dans la vie. C'est un partage énorme, énorme.
2: Tout à fait.
1: Complètement. Tout à fait. Complètement.
2: On peut souligner aussi le jingle livre, hein, oui. Qui était...
4: Oui, alors effectivement, c'était pas forcément le plus adapté.
3: Ah non,
4: je le reconnais.
2: Ah non, si, non. Si, au contraire, si. Non, vraiment, génial.
1: Ouais, ouais, ça incarne vraiment ce silence-là, qu'on, voilà, on sent que c'est bien intérieur, c'est vraiment, non, c'était génial.
4: Bah tant mieux si ça vous a plu.
3: C'était parfait.
1: Qu'est-ce qu'on enchaîne sur quoi donc comme chronique pour cette 14e émission, dis donc les impins.
3: C'est pas l'interview mystère, non? Comment, non, comment
1: oui.
3: On appelle ça?
4: Le portrait bouillant.
3: Portrait bouillant.
1: Mais oui, tout à fait.
4: Portrait bouillant qui a été fait cette fois-ci par Mathilde.
5: Bonjour à toutes et à tous et bienvenue au portrait bouillant de Fréquence Magma. Je m'appelle
1: Mathilde.
5: Et on va partir ensemble dans les couloirs et les bureaux de celles et ceux qui résident dans cette immense cavité magmatique où chaque chambre renferme des roches en fusion et en création. Installez-vous confortablement dans les tiers-ondes, les doigts de pied en éventail et sans lunettes de protection. Bonne éruption.
6: Tu m'écoutes quand je parle ? Tu m'écoutes quand je parle ?
1: Il faut croire que l'exercice me sied et devant l'invitation à présenter le portrait bouillant du jour, mon cœur a dit oui instantanément. Je sais que la voix de Dorian va vous manquer sûrement, mais pour cette fois encore, il faudra vous y faire. Je vais tâcher à nouveau d'être à la hauteur. Mon invitée du jour, elle a une bouille d'ange, elle a de la malice, plein les yeux. Elle va peut-être un peu m'en vouloir d'introduire son portrait de la sorte, mais j'ai envie de prendre le risque, parce qu'autant de douceur qui émane d'une personne ne peut être révélateur que d'un grand cœur. Ne vous laissez cependant pas embobiner par son allure de porcelaine. C'est une nana qui a de la ressource, oh oui, une nana 5 étoiles. Mais qui est-elle, vous demandez-vous sûrement? Eh bien, sans plus attendre, nous partons à sa rencontre. Céline Jouan, bonjour.
7: Bonjour, merci. Très joli portrait.
1: Merci beaucoup. Nous sommes très très heureux de t'accueillir sur Fréquence Magma pour ce portrait bouillant. Question traditionnelle, comment ça va?
7: Eh bien, ça va plutôt bien. Un petit peu stressée par l'exercice, mais ça va le faire.
1: Cool. Eh bien, Céline, on a très envie d'en savoir un peu plus sur toi. Tu as la liberté de nous raconter ce que tu veux sur ton parcours. Ce sera peut-être vrai, peut-être pas. Là est le mystère et ça réside et ça représente bien aussi la personne que tu peux être, pleine de mystères. On viendra un peu plus tard sur ton parcours professionnel, mais est-ce que tu peux nous dire d'où tu viens déjà?
7: Oh, bah j'ai pas vraiment d'origine, parce que du coup j'ai pas mal bougé dans mon enfance et même après. Quand on me demande d'où je viens, eh bien je peux juste répondre de où est mon cœur. Voilà, justement comme tu l'as dit tout à l'heure, parce que je suis née dans l'Aisne, mais après j'ai beaucoup bougé quand j'étais enfant et je suis arrivée en Ardèche où j'ai trouvé ma place, donc j'y suis restée. Voilà, pour en dire un petit peu plus d'où je viens.
1: Mmh. Une voyageuse.
7: Une voyageuse.
1: Qu'est-ce qui t'a amené, donc on précise pour vous, chers auditeurs et auditrices qui nous écoutez, que actuellement tu es résidente à la Magma, installée en tant qu'art-thérapeute et sophrologue. Qu'est-ce qui t'a amené à devenir ça?
7: À devenir sophrologue ou de m'installer à la Magma?
1: Les deux.
7: Les deux. Alors m'installer à la Magma, c'est surtout parce que j'ai beaucoup aimé ce côté solidaire. le fait d'être ensemble, de se nourrir des uns et des autres qui venons de parcours complètement différents. Et que malgré ce bâtiment qui à l'extérieur peut paraître austère, eh ben, y a beaucoup de cœur à l'intérieur. Voilà, ce qui m'a fait aller à la Magma. Ce qui m'a fait devenir sophrologue et art-thérapeute, enfin praticienne en art-thérapie plus exactement, c'est plutôt mon parcours professionnel. J'ai été infirmière en santé mentale pendant une quinzaine d'années. Et pendant cette expérience, je me suis rendu compte qu'il y avait plein d'autres outils qu'on pouvait utiliser pour essayer d'aller déjà créer du lien et aussi travailler sur tout ce qui était angoisse et anxiété. D'où ces deux pratiques qui sont pour moi des outils, du coup.
1: Ok. Voilà. Et devenir infirmière en santé mentale, est-ce qu'il y a eu des événements déclencheurs dans, peut-être dans ta vie, dans ton entourage? Qu'est-ce qui a fait que ton cœur est parti vers ce métier-là?
7: Alors, qu'est-ce qui a fait que mon cœur est parti vers ce métier-là? C'est pour moi le cœur du métier d'infirmier, en fait. C'est ce qui soigne avant tout pour moi, c'est la relation. C'est comment on se relie les uns aux autres et qu'avec ce lien, on peut avancer. Et qu'il y a plein de choses qu'on peut, ne serait-ce que même en services généraux. En fait, quand on a des anxiétés ou de l'angoisse à se faire opérer, des fois de pouvoir prendre un petit peu de temps, de parler avec l'autre, de lui expliquer ce qui va se passer, ça peut aider à diminuer ce qui se vit en soi. Et donc du coup, c'est ce qui a fait, c'est vraiment la relation, comment je me relie à l'autre qui a fait que j'ai décidé d'aller travailler en santé mentale. Et de découvrir ce milieu où j'ai eu le plaisir de travailler, de rencontrer des gens incroyables pendant 15 ans. Voilà.
1: Cette envie d'être aux soins des autres, à l'écoute des autres.
7: À l'écoute. Et d'être à côté, d'accompagner, de ne pas faire à la place, mais d'accompagner, en tout cas.
1: Merci pour ça, pour tout ce cœur que tu donnes. Décidément, le mot cœur est très présent. On en a besoin. Donc, je suis très heureuse que ce soit un mot boussole un petit peu dans notre interview. Le cœur bouillant, du coup. Mmh. Au cœur bouillant de la Magma, effectivement, on a différentes disciplines, dont l'art-thérapie et la sophrologie. Est-ce que tu peux, pour les non-initiés, nous faire un petit résumé succinct? Bon, prends ton temps, bien sûr, mais de ce que peut être la sophrologie, qui peut être un terme qui peut effrayer parfois, de dire qu'est-ce que c'est que
7: ce truc. Oui, qui peut interpeller, effectivement. La sophrologie, c'est Caicedo qui l'a mise au bout du jour, même si pour moi, il n'a pas forcément inventé. Il est parti chercher des pratiques dans des pays orientaux. Il les a ramenées en Europe en les occidentalisant, je ne sais plus comment on dit. Mm-hmm. Mais en gros, c'est l'harmonisation de la conscience. J'aime bien dire que le mot « corps » en français porte un « S ». Ce qui veut dire qu'il y en a plusieurs, qu'on ne se limite pas qu'au corps physique, qu'on écoute quand il a mal, notamment on peut l'écouter aussi quand il va bien. Il y a aussi le corps mental qu'on écoute beaucoup dans la vie de tous les jours, alors qu'il sert mais il ne commande pas tout. Et on a le corps émotionnel notamment aussi. Donc c'est comment je vais me mettre à l'écoute, en attention particulière, en présence à moi-même de ces différents corps pour pouvoir y voir mes besoins et y répondre le plus justement possible par rapport à la personne que je suis. Mmh. Voilà. Enfin, qu'on est. Après, là, je parle par rapport à moi, mais voilà. Et l'art-thérapie, ça va être comment l'art va nous aider à pouvoir exprimer des choses de nous sans forcément avoir à les dire, mais en voyant le cheminement. Parce que ce qui est important, ce n'est pas le résultat, ça va être le cheminement, le processus créatif qui va se mettre en route pendant la séance. Voilà.
1: Parce que l'inconscient s'exprime aussi. On cherche par le conscient à verbaliser par des mots et parfois les mots nous manquent. Donc, il y a cette opportunité-là, grâce à l'art, de pouvoir effectivement sortir de soi des choses qu'on ignore même parfois, qui ne nous appartiennent peut-être pas aussi.
7: Et puis, ça permet aussi d'évacuer, parce qu'il y a des fois d'en parler, ça se cristallise dans le corps physique, pour le coup. Et c'est comment, par les gestes, aussi bien en art-thérapie qu'en sophrologie, on va pouvoir évacuer ces choses-là aussi, parce que la parole peut des fois cristalliser dans le corps, comme le corps peut retenir ou s'exprimer à travers les émotions. Quand on en a plein le dos, j'aime bien les expressions françaises pour ça.
1: Oui.
7: J'en ai plein le dos, voilà. C'est bien parlant, tout à quand fait. On a mal au dos aussi, voilà.
1: Tout
7: des
1: à
7: petites
1: fait.
7: Choses comme ça.
1: Ok, la sophrologie, c'est vrai que c'est une discipline. Enfin, je ne sais pas si on peut appeler ça une discipline, mais en tout cas, voilà, qui intègre beaucoup le souffle et qui va vraiment contribuer à harmoniser être en congruence. Alors, c'est un terme qui est un peu étrange, mais qui est vraiment important à connaître parce que c'est l'équilibre vraiment entre ce qu'on ressent et ce qu'on pense et ce qu'on... Voilà. Donc, c'est vraiment
7: cette harmonie-là. Puis la congruence, c'est vraiment ce côté-là où je sais être empathique aussi envers moi-même et authentique et sincère. La congruence, ça avait vraiment ce côté-là, en tout cas pour moi.
1: Super. Je fais une micro-parenthèse culturelle pour vous parler d'un film qui est absolument génial, un documentaire qui s'appelle Psychomagie, d'Alejandro Jodorowsky. C'est en espagnol sous-titré, parfois en français. N'hésitez pas à aller découvrir ce documentaire qui est absolument magistral, puisqu'il a fait beaucoup avec l'art-thérapie pour accompagner et soigner les traumatismes divers et variés de personnes de tous âges et de tous horizons. C'est vraiment hyper intéressant. Eh ben, est-ce que tu souhaites nous raconter encore un petit peu plus là-dessus? Est-ce que tu as envie de nous donner ton plat préféré?
7: Mon plat préféré, la salade de fruits. Voilà. Ce n'est pas un plat, mais c'est un dessert.
1: Mais pourquoi
7: la salade de fruits? Mais parce que c'est trop bon, c'est sucré, c'est doux, ça se mange bien.
1: C'est frais, il y a plein de couleurs.
7: Et puis pourquoi on doit toujours donner un pourquoi?
1: C'est vrai. Hein? Ça, c'est une bonne question.
7: Je me demandais qu'est-ce que j'aime, je te dis ce que j'aime, j'ai pas besoin de me justifier. La salade de fruits. Non, c'est pas pour ça. Mais ça donne un petit truc que des fois, souvent, on va aller se justifier. Alors qu'on n'a pas toujours besoin de se justifier et d'avoir des pourquoi.
1: C'est vrai.
7: Il y a des fois, on cherche trop des pourquoi.
1: Le pourquoi aussi. Du comment, c'est la curiosité qui nous amène à toujours creuser un peu la question. Mais peut-être c'est aussi pour se retrouver, de se sentir moins seule, de dire « Ah oui, elle a les mêmes raisons que moi, je me sens moins seule. »
7: Ça, c'est sûr. Mais voilà, je ne saurais t'expliquer pourquoi la salade de fruits, c'est mon dessert préféré.
1: C'est comme ça. Donc, si vous allez à la rencontre de Céline Jouan à la Magma, n'hésitez pas à lui faire un petit cadeau en lui ramenant une salade de fruits maison, s'il vous plaît. On évite bien évidemment les conserves transformées et mauvaise pour la santé, soyons francs. Écoute, j'ai pas préparé énormément de questions, mais en tout cas, voilà, c'est un vrai bonheur de t'avoir avec nous dans le studio. Est-ce que tu as envie de partager autre chose à nos auditeurs et nos auditrices, maintenant que tu as la parole et que le monde entier t'écoute?
7: Oh, le monde entier d'Annemer. Que vous dire? Je pense qu'il faut oser. Aller franchir certaines portes. La sophrologie, par exemple, peut faire peur, mais on peut vulgariser le mot en disant de la relaxation et d'avoir vraiment ce côté où on peut avoir des moments d'écoute. Je pense que c'est vraiment important d'avoir ces moments d'écoute parce que, OK, il y a le souffle, mais il y a aussi le corps. Et avant de pouvoir commencer, on vient toujours discuter un petit peu de savoir où on en est, comment ça a avancé. Parce qu'il y a plein de notions, l'harmonisation, des consciences, mais qu'on retrouve aussi d'ailleurs en art-thérapie, mais voilà, dans l'écoute de soi, l'instant présent, l'auto-empathie, l'auto-gangruyance, plein de petites choses comme ça, et on s'attend toujours à pouvoir travailler quand il y a des choses qui sont difficiles. Alors effectivement, on entend beaucoup je vais aller gérer mon stress, je vais plutôt aller comprendre ce qui se passe, parce que voilà, moi avant de commencer, j'étais stressée, ce qui est tout à fait... j'aime pas le mot normal, mais logique de ressentir légitime dans ces moments-là où on se retrouve confronté à des choses qu'on n'a pas l'habitude de faire. Et que souvent, dans la vie, la répétition nous aide. J'ai l'impression de partir dans tous les sens, là.
1: Mais ça fait sens, quand même.
7: Que, en tout cas, voilà, oser être ce qu'on est, simplement, sans avoir tout le temps à devoir expliquer, mais à être... simplement.
1: Être simplement. Donc, si vous en avez gros sur la patate, plein le dos, plein le fond des godillots, eh ben, c'est l'opportunité de prendre du temps pour soi. Comme on prend du temps pour soi, comme on va chez le coiffeur, ou comme on prend du temps pour soi chez la manucure ou chez le pédicure d'ailleurs. Voilà, peu importe l'exemple, mais en tout cas, c'est un temps précieux que vous pourrez vous consacrer en compagnie et accompagné par Céline Jouan, qui est sophrologue et praticienne en art-thérapie. Ah, la Magma. Voilà, Céline, je vais pas te prendre de temps plus que ça. C'était vraiment un bonheur de t'avoir parmi nous. Et si vous souhaitez plus d'informations, n'hésitez pas à vous renseigner sur Internet. Vous avez vraiment toutes les informations possibles. 5 étoiles, j'ai regardé, vraiment.
7: Merci.
1: Sur tous les avis qui ont été laissés sur Google Land. Vraiment, c'est... ça fait chaud au cœur de voir toutes ces personnes qui ont été accompagnées et qui ont retrouvé le sourire et lâché des choses. En tout cas,
7: c'est surtout elles qui ont fait le plus gros travail. J'aime bien rappeler aux gens et rendre aux gens. Moi, je peux accompagner, mais c'est les gens qui se saisissent ou qui ne se saisissent pas et qui sont acteurs de ce qui se passe. Donc, j'ai tendance à dire que je fais 10% et que font 90% du reste. Et donc, il faut rendre à César ce qui appartient à César, comme dit l'expression, mais c'est surtout de les remercier, eux, parce que c'est avant tout eux qui font ce travail-là, en fait, pour eux. Donc, c'est important.
1: C'est vraiment important. Merci beaucoup. N'hésitez pas à vous renseigner davantage sur comment ça se passe, les plannings, les horaires, tout ça, pour enfin oser le pas et franchir ce cap de « je prends du temps pour moi ». Voilà.
7: Je me privilégie, je suis la personne la plus importante de ma vie.
1: C'est ça, je n'oublie pas que je suis le ciel de ma vie et que tous les nuages m'accompagnent, autant moelleux que tempétueux. Mmh. Merci beaucoup, beaucoup, beaucoup Céline d'avoir osé tenter l'exercice. C'était un bonheur pour moi de proposer ce portrait bouillant aujourd'hui. 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Nous en sommes maintenant à la 14e, il me semble. On se retrouve avec un nouvel invité dans 2 mois. Je vous dis ciao, bye bye.
4: Trop bien, bravo Mathilde pour cette interview.
1: Merci, c'était un vrai plaisir. Ça a été rock'n'roll l'organisation, mais on aime ça.
2: Merci beaucoup, c'était vraiment très intéressant, parfait, concis, précis.
1: Ça donne envie, hein?
2: Oui, vraiment.
3: Voilà. Tu fais presque aussi bien que Dorian, voire mieux.
4: Mais non, vous êtes différents et différentes.
1: Mais oui, nous
3: sommes complémentaires. Ce Dorian, quel bel homme. Je l'ai placé.
1: Bon, en tout cas, j'espère que ça vous a plu, à vous qui nous écoutez. On a une nouvelle rubrique à vous proposer, bien sûr, on ne va pas s'arrêter là. Alors, qu'est-ce qui s'est passé dernièrement?
4: Eh bien, dernièrement, il y a eu l'accueil bénévole. Donc, qui a eu lieu le 17 septembre. C'était un temps pour présenter un peu l'association, les commissions bénévoles, comment s'impliquer, et puis aussi un petit temps d'apéro, voilà, un moment convivial entre les bénévoles aussi qui sont là depuis plus ou moins longtemps, qui sont là ponctuellement ou pas.
3: Qu'en penses-tu quand tu dis ça?
4: Ben toi, par exemple, nous, tu étais à cet événement.
3: Oui, oui, ça fait 4 ans maintenant que j'ai poussé les portes de la Magma rue Joséphine Baker. Oui, oui.
4: Et maintenant, tu es partie de plusieurs commissions.
3: J'ai pris un abonnement à vie, quoi. Donc, après moi, quand je trépasserai, du coup, il ne restera que la Magma. Mais voilà, je kiffe grave.
2: On y goûte et on s'en passe plus, quoi. T'es arrivé, t'es resté.
3: Exactement. Et puis, c'est tellement. Les copains sont tellement sympas, les copaines là-bas. C'est très...
2: Qu'est-ce que ça t'apporte, Renaud, cet engagement associatif à la Magma?
1: Merci, Laura.
3: Quelque part, une forme de stabilité. Et puis, ça développe en moi une confiance aussi, confiance personnelle, voilà, confiance en soi. Et puis, voilà, il y a aussi le côté ludique, hein, il n'y a pas que du boulot. Mais moi, j'y trouve mon compte, en tout cas. Et ça serait bien si beaucoup de gens pouvaient trouver leur compte. Après, pour être bénévole, comme je le suis à temps plein, il faut soit être retraité, soit pas travailler comme moi. Donc, ça peut rester compliqué quand on a une activité professionnelle ou des enfants et à gérer, ou etc. C'est pas facile, mais ça le fait.
4: Eh ben, on écoute un petit compte-rendu audio de cette soirée.
8: Bon, ben, super, ben, bienvenue à tous et merci d'être là ce soir. Du coup, l'idée de cet apéro bénévole de rentrée, c'est d'abord de vous présenter un peu mieux la Magma, comment elle fonctionne, ce qu'on y fait, et surtout comment vous pouvez y trouver votre place si vous avez envie de vous impliquer. Donc, on va donc faire cette présentation succincte pour celles et ceux qui ne connaîtraient pas encore trop le projet, puis aussi tous les événements qui vont se passer en 2026 et 2027, et il y en a plein. Et enfin, l'idée, c'est que du coup, pendant 1 heure, vous puissiez aller découvrir les différentes commissions et groupes projets qui sont dans la Magma. On les nommera et on vous dira où ils sont situés. Donc, il y a plein de bénévoles déjà investis qui sont là pour vous parler de leur propre expérience.
4: Bonjour Gérard.
9: Salut.
4: Donc là, toi, tu présentes le stand groupe projet Guinguette.
9: C'est ça. Est-ce que tu peux nous en dire un peu plus ?
10: Alors, la guinguette, cette année, il n'y a eu qu'une seule guinguette au mois de juin parce qu'au mois d'août, il faisait trop chaud, donc elle a été annulée. La guinguette, c'est l'organisation d'une fête en extérieur avec de la musique, un bar et une nourriture végane, on va dire.
9: Une cantine bio locale à prix libre.
10: Voilà, à prix libre, avec des tables, des chaises, des jeux et évidemment des guirlandes. Voilà.
9: Voilà, c'est ça. Donc la guinguette, c'est un événement festif dans le quartier de Cannes. L'idée, c'est que ce soit ouvert à tous et toutes, avec de la musique, avec des jeux, et l'envie de se rassembler, de fêter ensemble un peu l'été.
10: Aussi, puisque ça a lieu au printemps, donc juste à plein milieu du mois de juin, donc c'est pour bien démarrer l'été, ouais, effectivement.
9: Et toi, ça fait combien de temps que tu es bénévole à la Magma ?
10: Ça fait 3 ans et demi.
9: Et comment est-ce que tu as décidé de venir à la Magma ? Enfin, qu'est-ce qui t'a donné envie de devenir bénévole ?
10: Alors, moi, je suis bénévole dans l'âme, je fais pas mal dans d'autres associations. Puis, un jour, j'ai vu sur Facebook qu'il y avait une porte ouverte à la Magma pour parler des bénévoles, pour parler des différentes activités de la Magma. Et je suis venu, voilà, comme ça, un peu par hasard. Et je suis resté.
9: Ok, trop bien. Et 3 ans plus tard, tu... Voilà, t'es là sur beaucoup d'événements.
10: Sur plusieurs événements, effectivement. La guinguette, le nid du festival, et puis les événements ponctuels qu'on organise dans la Magma.
9: Et c'est quoi qui te plaît le plus dans le fait d'être bénévole ?
10: Ici, dans la Magma, c'est la convivialité, le bien-être, la bienveillance. Ça, c'est chouette. Voilà. Je me sens à ma place, ni plus ni moins qu'un autre. Tout le monde a de l'importance et... Les deux salariés, toi et Mumu, vous savez bien le dire. Et ça, c'est chouette. Vraiment.
11: Donc, on était en train de faire connaissance avec Vermillon. Et ben, on lui disait qu'on allait l'accueillir avec plaisir. Et puis, c'est tout. Je ne sais pas, on n'a pas encore présenté la caverne. Donc, c'est un lieu, un espace de dons. Où les gens viennent chercher ce dont ils ont besoin ou peut-être quelque chose qui leur fait envie, puisqu'on récupère vêtements, vaisselle, un petit peu de déco, quelques livres, mais surtout enfants.
12: Ouais. Quelques meubles aussi.
11: Oui, des petits meubles. Qu'est-ce qu'on avait dit tout à l'heure ? Matériel de bébé.
12: Ouais, matériel de bébé, ouais.
11: Et voilà. Et donc... notre jour de permanence, c'est le mardi de 17 à 19h.
12: Ce qu'il y a de bien aussi, c'est qu'on rencontre plein de gens vivants. Là, il y a beaucoup d'Ukrainiens, d'Arméniens qui viennent. Autrefois, deux Arméniennes nous avaient fait des petits gâteaux. C'est très convivial. Non, mais je dis très
11: c'est
12: convivial.
11: Vrai. Oui,
12: c'est vrai. Et ça fait partie. Aussi oui. Du fait que voilà, les bénévoles, on n'est pas là que pour ranger, on est là pour discuter, donc elles nous racontent leur vie, on raconte la nôtre. Beaucoup d'échanges comme ça. Moi, ça j'adore.
9: Et du coup, c'est quoi aussi les autres choses qui ont fait que vous avez eu envie d'être bénévole à la Magma et particulièrement pour la caverne d'Aï Magma?
12: Alors, moi, je suis une jeune retraitée. Et du coup, il faut sortir de chez soi quand on est retraité et il faut donner le temps qu'on a à des causes comme ça. Donner son temps aux gens qui ont besoin, ça c'est hyper important. Moi, ce que j'ai pas du tout fait pendant 40 ou quelques années, parce que travailler, voilà. Et là, maintenant, ça y est.
11: Et moi, c'est venu du fait que je suis adhérente à l'association Plurielle qui s'occupe donc des jeunes mineurs immigrés. Et en fait, j'ai vu une bonne occasion de faire en sorte que lorsque ces jeunes arrivent, ils viennent à la caverne pour prendre ce dont ils ont besoin. Voilà. Et puis c'est vrai que j'aime bien aussi passer du temps pour les autres.
9: Et c'est vrai qu'il y a pas mal de liens avec les jeunes de l'association Plurielle, parce que du coup, quand il y a des personnes qui arrivent sur le territoire, souvent, en fait, elles viennent à la caverne, on leur donne des vêtements, des fois, il y a aussi un peu du mobilier, ça arrive. Merci. Alors, je suis en compagnie de deux bénévoles, donc Sandrine et Tristan. Bonjour.
13: Salut.
9: Donc, vous vous présentez le groupe projet Nid du Festival. Est-ce que vous pouvez m'en dire un petit peu plus?
14: Alors, le Nid du Festival, c'est quelque chose qui se passe pendant le festival du premier film de l'année, qui est un événement culturel assez important pour la ville. Et donc, la MACMA a pris en charge la gestion, enfin, l'organisation de, d'un lieu de convivialité qui se tient pendant le festival, donc pendant environ 2 semaines. Le festival a lieu en général fin janvier, début février. Et donc ça se passe dans la cour des théâtres des Cordeliers. Et l'idée c'est de décorer ce lieu un peu austère, d'en faire un lieu convivial, accueillant, chaleureux. Et donc il y a un bar et puis il y a des animations, des concerts, des DJ sets,
15: des quiz, des karaokés. Il y a plein de collaborations aussi avec d'autres associations culturelles pour faire cette programmation. Et du coup, le groupe projet, il essaie de préparer tout ça. Donc il y a même des sous-commissions. Il y a une sous-commission justement pour s'occuper plutôt de l'aspect bar, petite restauration, qui vont prévoir qu'est-ce qu'il va y avoir à la carte, comment ça va se passer. Il y a une sous-commission programmation, une sous-commission décoration. J'ai participé à celle-là et c'était vraiment très sympa parce que on a fait un partenariat avec Active Emploi qui est une association d'insertion qui fait de la vente de mobilier de seconde main. Et donc un partenariat avec eux où on a récupéré plein de mobilier un peu vintage. On a choisi les vieux canapés, des belles tables en bois, des vieilles chaises, des abat-jours rococo pour pouvoir faire une déco super sympa. On en a trouvé aussi à droite à gauche, voilà, une association à Saint-Julien-Molamolette qui s'appelle les Saint-Julien. On en a trouvé à droite à gauche. Et ça, et donc c'est préparé, trouver tout ce mobilier. Et après, quelques jours avant, grâce aussi à plein de bénévoles, monter ça, monter les guirlandes, les fanions, tout ce vieux mobilier pour que le lieu soit très sympa.
9: Sacré programme, merci. Et j'ai une dernière question. Qu'est-ce qui vous plaît dans cet événement, dans le fait aussi d'être bénévole pendant le Nid du Festival?
14: Moi, j'aime bien cet événement-là. Enfin, j'aime bien le festival en soi parce que c'est un moment où y a une grande animation quoi, dans la ville. Tout le monde parle de film, de cinéma. Ça parle cinéma dans tous les coins. Et c'est super d'avoir un lieu où justement on puisse échanger sur les films qu'on a vus et puis boire un coup, manger une crêpe et danser.
9: Ok, merci. Et toi, Sandrine?
15: Pareil, c'est un moment un peu exceptionnel pendant 10 jours à Annonay. On croise effectivement plein de cinéphiles, mais il y a aussi une belle concentration de collaboration de structures culturelles. La MJC, bien sûr, qui organise le festival, mais il y a aussi Radio d'ici, la compagnie La Belle Trame. Il y a tout un tas d'associations qui se mobilisent autour de l'événement et notamment du lieu de convivialité. Et du coup, il se passe plein de moments un peu incroyables où il peut y avoir des restitutions de projets qui vont se passer pendant ce Nid du Festival. Donc, il va y avoir des moments de programmation, de rencontres aussi qui vont vraiment aller encore au-delà juste de l'amour du cinéma. Mais ouais, qui font que c'est vraiment un moment super chaleureux, on rencontre plein de monde et où on passe vraiment des moments assez exceptionnels.
9: Merci. Alors, je suis en compagnie de Lucas et Pascalou qui nous présentent la commission chantier.
16: Bonjour, nous sommes la commission chantier.
17: C'est nous, entre autres.
9: Alors, est-ce que vous pouvez m'en dire un petit peu plus sur cette commission?
17: Eh bien, on est 6-7 personnes actuellement, régulières. On se réunit à peu près tous les mois pour discuter un petit peu de ce qu'on va faire sur le bâtiment. Pour caler des chantiers de rénovation principalement énergétique, mais pas uniquement.
9: Et qu'est-ce qui vous plaît le plus dans le fait d'être bénévole?
17: Moi, ce que j'aime bien, c'est... Alors, déjà, moi, j'adore bricoler, donc c'est toujours un plaisir. Et le faire avec d'autres personnes, apprendre et partager des connaissances, ça, c'est super sympa. Oui, parce que du coup, je précise, tous les bénévoles ne savent a priori pas tout faire, c'est impossible. Et de toute façon, les gens même qui viennent sur les chantiers collectifs n'ont pas besoin forcément de tout savoir faire, il faut juste de la bonne volonté. Et on est aussi dans un esprit de partage et d'apprentissage. Moi, c'est un truc que je trouve très, très intéressant.
16: Oui, c'est vrai que chacun maîtrise des petits trucs de son côté et collectivement, on arrive à transmettre des choses, à s'entraider, à s'épauler. À piloter des travaux et vraiment effectivement n'importe qui peut venir à la team chantier parce que même pour apprendre pour je sais pas des rudiments d'électricité des trucs qui peuvent paraître quand on en a jamais fait insurmontable mais à la pratique eh bien ça s'avère que c'est plus facile c'est plus simple que l'on ne pensait.
9: Ben merci pour vos réponses.
17: Merci
9: et à très vite.
16: Et à très vite.

0: je suis avec Marilyn et Cyril qui nous présentent la commission collective de gouvernance.
1: Le collectif de gouvernance, c'est un collectif qui gouverne.
0: Merci, c'est tout pour nous.
1: Donc c'est un ensemble de personnes. Il y a à la Magma, il y a deux salariés, deux bénévoles et quatre personnes du collège qui prennent les décisions pour le pilotage de l'association.
0: Est-ce que tu veux rajouter quelque chose, Marc?
2: Alors, en fait, il est constitué d'un collège qui a différents rôles. Une personne qui s'occupe de la gestion des finances, des ressources humaines, une troisième qui est plus relations publiques, on va dire, et chantier, et intendance, on va dire. Et après, les bénévoles peuvent venir pour découvrir un peu comment fonctionne un collectif. Et au bout d'une période probatoire, ils doivent se décider s'ils se portent candidats pour être élus au collège ou dans ce cas-là, ça s'arrête pour eux. Et la différence entre le collectif et le collège, c'est que le collectif, il est composé du collège plus des deux salariés de la Magma, bientôt trois.
0: Et qu'est-ce qui vous a donné envie d'intégrer le collectif de gouvernance ?
1: Prendre part aux décisions de l'association. Quand on est impliqué dans l'association, c'est vrai que c'est intéressant de voir comment on fait des choix, comment au niveau stratégique, et comment on essaie de gérer au mieux l'ensemble des problématiques qu'on peut rencontrer.
0: Et pour toi, Marilyn ?
2: Alors, pour moi, c'était une départ en retraite et le besoin de me sentir utile, d'apporter mes compétences, pouvoir donner ce que je pouvais.
0: Ok, merci. Et donc là, aujourd'hui, dans le collectif, c'est ça, il y a quatre personnes qui font partie du collège, deux salariés, mais on va bientôt être trois salariés. Et deux personnes qui ne font pas partie du collège, mais qui expérimentent l'asso en tant que bénévoles et qui peut-être rentreront dans le collège.
1: Voilà. Tout à fait, madame.

0: je suis avec Alain et Jean-Marc qui font partie de la commission Ripper Café. Est-ce que vous pouvez m'expliquer un petit peu en quoi consiste cette commission, ce que vous faites?
1: Alors, la commission Ripper Café organise à peu près 3 fois par an à Ripper Café, où donc nous sommes présents une après-midi, soit à la Magma, soit au centre social d'Annonay, soit à la Corderie, et où les personnes qui ont des appareils à réparer peuvent venir nous voir. On les accompagne, on leur montre comment faut faire, dans l'idée de faire vivre un peu ces appareils qui pourraient partir à la déchetterie, mais là ça leur donne une deuxième vie, et puis à les rendre autonomes dans la façon de gérer leur matériel, de potentiellement leur faire prendre conscience que ce matériel, on peut le faire vivre, et que c'est relativement facile d'ouvrir un appareil, de faire un petit diagnostic, et si c'est un peu plus compliqué, ben on a des compétences au sein de notre groupe pour réparer.
0: Et qu'est-ce qui vous a donné envie d'être bénévole à la Magma?
2: Moi, c'est vraiment pour accompagner les gens dans leurs problématiques quotidiennes. Hein. Vraiment, c'est vraiment ça, quoi. Aujourd'hui, on se rend compte que la fracture numérique, elle existe un peu de partout. Et si on peut aider les gens à régler des problèmes autour de leur matériel informatique ou de leur smartphone, moi, je fais ça avec plaisir.
1: Moi, la Magma, le principe du tiers-lieu m'intéressait, donc j'ai pris contact à ce titre. Et puis après, il y a des activités qui me parlent plus que d'autres, comme le Ripper Café, ça m'a parlé. Je me suis joint au groupe existant pour en faire partie.
0: Et la commission chantier, tu fais aussi partie de la commission?
1: Je fais aussi partie de la commission chantier, commission qui fait des travaux dans le bâtiment.
3: Alain est très bricoleur.
0: C'est bien parce qu'il y a tout un tas de personnes finalement qui font partie de la Magma, qui ont des envies différentes, et c'est ça qui est bien aussi, c'est qu'on a pas mal de commissions et pas mal de façons de s'investir en fonction de ce que les gens aiment faire. Et donc, je suis avec Quentin, qui nous présente la commission Fréquence Magma. Bonjour, Quentin.
4: Bonjour. Alors, la commission Fréquence Magma, c'est actuellement ce que vous écoutez. C'est-à-dire que c'est une émission de radio qui passe une fois tous les 2 mois sur Radio DC. Et le but, c'est de parler de ce qui se passe à la Magma et de pouvoir aller interviewer les différents sortants de résidents, sortants-sortantes, aller pouvoir, comme ici, pouvoir parler aux personnes qui font les autres commissions et pouvoir interviewer un peu toutes et toutes les personnes qui sont à la Magma.
0: Donc là, c'est incroyable ce qui est en train de se passer. Vous êtes en train d'écouter l'émission Fréquence Magma. Et on interview Quentin, qui présente la commission Fréquence Magma à l'accueil bénévole. La boucle est bouclée, finalement.
4: La boucle est bouclée, et bonjour à nous au filage, parce qu'on va s'entendre, du coup.
0: Bonjour à nous du futur.
4: Voilà. J'espère qu'on est toutes et tous en forme et que le filage se passe bien.
0: Super, et à tout de suite, nous du futur.
4: Ouais, à tout de suite.
5: C'était nous.
6: C'était nous. Mais c'était trop fantastique.
5: Nous d'avant.
6: Ah ouais. Ça fait un peu Stargate. Enfin, je sais pas. Il y a un truc de monde parallèle là. C'est génial.
7: Ouais, c'est très étrange. Retour vers le futur ou mon moi de demain.
8: Mais c'est vrai qu'on n'y pense pas assez à ça, à s'envoyer des messages à notre moi du futur.
7: Mais exactement, ou à se laisser des petits mots.
8: Oui, des petits mots que tu retrouves des mois après.
7: Ouais, mais tu sais que ça peut arriver quand tu perds la mémoire un peu, finalement, de manière tout à fait involontaire. Moi, ça m'est déjà arrivé de retrouver des notes sur mon téléphone.
9: Des audios.
7: Parce que
9: moi, j'écris très mal, des fois, je me relis pas bien du tout aussi. Et des petits mots, je m'applique, la majuscule est très bien faite, puis au fil de la phrase, ça part en patte de fourmi, je ne sais pas comment on dit.
7: Patte de mouche.
9: Patte de mouche, merci Laura.
6: Et ça, du c'est coup, ton karma de médecin, ça.
9: Oh non, j'en sais rien. Vous voyez, Mr. Renaud, mais Dr. Renard, du coup, je ne sais plus comment on dit. Mais bon, mais non, c'est pas, je ne suis pas médecin pour un rond, quoi.
6: Moi, j'avais commencé à écrire un journal de la future ex-fumeuse que j'allais être. Et du coup, je m'y replonge de temps en temps. Je me dis, ah oui, tiens, il y a 10 ans.
9: Je m'étais promis.
6: Je faisais ça et tout. Et puis du coup, c'est important effectivement de s'écrire à soi-même. C'est carrément une bonne idée, Lucie. Quand on arrive se relire, par contre, après.
8: Oui, il faut arriver à se relire. Puis des fois aussi, tu vois, quand on est dans des périodes où on n'est pas très bien, peut-être de s'encourager, de dire, bon, voilà, on est 1 an plus tard, j'espère que ça va mieux. N'oublie pas que t'es une super personne.
9: Faut être tendre avec soi-même. Faut être tendre avec soi-même.
6: Ouais, s'envoyer des fleurs, carrément.
7: Ouais, s'encourager, se dire, tu vois, maintenant tout va bien. Voilà.
6: Et donc, tu disais tout à l'heure qu'il n'y avait pas eu énormément de monde du coup sur cette réunion. Alors, c'est super déjà qu'il y ait plein de gens. Donc, je voulais profiter de mon privilège d'avoir la place à ce micro pour renouveler en fait l'appel à bénévoles. N'hésitez pas en fait à faire comme Renaud, à venir un jour et à rester toujours ou pas. voilà, vous êtes toutes et tous bien sûr les bienvenus. Et même si c'est juste une fois comme ça, enfin, chacun d'entre nous et chacune d'entre nous est important pour ce projet-là, comme pour d'autres projets, évidemment. Tous ces projets qui sont humains.
9: Merci Mathilde.
6: On passe à la suite ?
7: Allez, passons à la suite.
4: Eh bien, je vous propose qu'on passe au mot des marmots avec, je crois, l'avant-dernier des 5 mots qui ont été racontés. Donc voilà, on va voir comment ça se passe.
9: Oui. Avec plaisir, Quentin.
8: Ouais. Un petit vent de fraîcheur.
7: Ouais. Le mot aux enfants.
6: Vive la jeunesse.
8: Les
10: mots
8: des
10: marmots.
11: Bonjour.
12: Oh, ça fait une harmonie,
8: c'est
12: trop
8: incroyable.
12: Bon.
8: Alors, le thème du jour, c'était
10: l'empathie.
8: Alors, premièrement, nous allons voir l'étymologie du mot. Alors, non, nous ne sommes pas en cours de français.
12: Est-ce que empathie, genre, c'est grec? C'est vraiment une vraie question que je me pose.
10: Je sais pas.
12: Il y a quelqu'un qui fait latin? Oh, tu fais latin, Carmen. Oh,
10: non, mais moi, je vais faire latin l'année prochaine.
13: Moi, je fais latin et il me semble que oui, c'est grec. Il me semble que ça n'a pas beaucoup de rapport avec le sens du mot au départ. Du genre, ça veut dire... je sais plus.
10: Ah, ouais, ok, pourquoi pas. Hein.
13: C'est genre ressentir la douleur de l'autre, un truc comme ça, mais pas...
12: Genre ça, c'est la définition du mot empathique. Genre quand tu peux te mettre à la place de la personne.
13: On peut couper cette partie-là.
12: Allez. Il faudra couper.
13: Non, mais avant.
12: Non, mais là, on va plus vous entendre.
10: On entend quand même, enfin bref.
12: Ah, c'est bon, c'est bon.
8: Du coup, c'est revenu. En fait, je crois qu'empathique, c'est genre quand il y a des gens qui sont pas empathiques. Genre, il y a quelqu'un, il y a deux personnes qui parlent. Il y en a un qui dit je suis trop dégoûtée, ma grand-mère est morte. Genre, tu sais, il est en train de chialer. L'autre, il fait ah, ok.
10: Oh mon pauvre, je suis désolée pour toi.
12: Bah, le sens.
8: C'est empathique.
12: Le sens. Mais, genre, justement, l'empathie. Pardon, tu.
10: Désolée.
12: Pour moi, genre, quelqu'un qui est empathique, c'est genre, il peut se mettre à la place de la personne en face de soi. Justement, comme si on reprend l'exemple de soi, s'il y a une personne qui pleure, la personne qui n'est pas empathique, elle va faire « Ah, ok, on va manger du coup burger ce soir, j'ai trop faim. » Et la personne, justement, qui est empathique, elle va faire « Ah, ok, je suis désolée, comment ça va ?»
8: Bah, moi, pour moi,
10: ta grand-mère. Du coup, qu'il soit empathique ou pas, il va quand même garder le « Ah, ok », en mode « Je m'en fous ».
12: Je pense que le « Ah, ok », c'est un peu en mode, genre, pour la personne qui est empathique, « Ah, ok, mais... »
8: Elle va essayer de
12: le consoler. Je sais pas trop quoi dire quand on dit ma grand-mère est morte. Je sais pas quoi répondre.
10: Tu pleures avec lui en fait.
12: Voilà, c'est ce que j'ai fait. On chiale ensemble.
8: La définition du mot empathique, quand quelqu'un te dit par exemple ma grand-mère est morte, au lieu de prendre genre le truc vraiment en mode vraiment désolé, moi je chiale pour lui en fait. Pour moi, le truc empathique, c'est pleurer pour quelqu'un d'autre. Ou par exemple, je me dis si quelqu'un s'est fait quitter par son copain ou quoi, je me dis mais pauvre, genre je me mets à la place de lui, j'aurais pas aimé, genre tu vois.
10: J'aurais pas aimé.
12: Voilà,
10: moi je chiale quand on me dit que son chat est mort. Alors là, je fous en larmes avec lui.
12: Et le chien, tu t'en fous ?
8: Il y a Carmen qui
12: veut dire un truc.
10: Ah oui, Carmen, elle veut dire un truc.
13: Moi aussi, ce qui me pose parfois problème, c'est quand il y a quelqu'un qui a un problème, j'aimerais bien pouvoir le réconforter, mais je ne sais pas quoi lui dire. Et ça, du coup, c'est où dans l'empathie ?
12: Je pense que si tu te mets à la place de la personne, que tu es triste pour la personne, mais que tu ne sais pas quoi dire, tu peux t'es quand même empathique. C'est juste que tu n'as pas les mots. Genre, l'empathie, genre, on a vraiment la définition
10: Enfin, on n'a pas vraiment la définition, mais on sait à peu près ce que ça veut dire. Mais entre une personne pas empathique et une personne empathique, il y a beaucoup de différences. Mais est-ce qu'il y a un juste milieu? Et peut-être parler Malia, parce que j'ai
8: rien à dire. On va méditer sur cette question.
10: Voilà, à méditer.
11: Moi, c'est genre une histoire qui m'a rendue, enfin, pour moi, empathique.
10: Arrêtons de parler de la mort, je vous en supplie.
11: En fait, c'était à La Réunion. Il y avait ma mère, du coup, elle avait perdu son parrain. Et je vais pas le dire devant tout le monde, parce que voilà, il y a des gens qui nous écoutent et tout. Et du coup, même moi, je le connaissais genre pas beaucoup et tout. Et genre...
8: Du coup, t'as eu aucune empathie.
11: Mais si, justement,
8: il est mort.
11: Vraiment.
8: Ok.
11: Genre, d'accord, en gros, j'étais à table, il y a mon père qui me dit, faut être cool avec maman ce soir, elle a perdu son parrain et tout. Et puis moi, j'entends ça, je pleure, genre je fonds en larmes pour elle et tout. Puis je rentre, je vois qu'elle est comme ça. Du coup, j'étais en mode, oh non, et tout. Du coup, je me suis mise à pleurer. Elle était en mode, mais t'es pas obligée de pleurer. J'étais en mode, je la connaissais même pas, j'étais en train de chialer.
8: Pour ceux qui n'ont pas vu la... Parce que vous pouvez pas voir la posture de Nala, elle était un
10: c'est
8: peu comme...
10: C'est toujours Malia. Moi, c'est
8: Malia.
10: Nala.
8: Malia. Elle était un peu comme la posture, tu sais, le chercheur. Enfin, tu sais...
11: Non, la personne triste, plutôt. Genre,
10: ouais, elle cherche, elle est sur la table. Elle est
8: la posture de la dépression.
10: Non. Quand voilà. T'as ta main sur ta tête, en mode...
8: Voilà, c'est la posture de la dépression.
11: À toi, Carmen.
8: Ça a l'air Carmen, maintenant.
13: Eh bien, d'après ce que vous me disiez sur l'empathie...
10: Ce que vous me dites, ouais.
13: C'est pas français, mais je recommence. D'après ce que vous me dites sur l'empathie, j'ai pas l'impression d'être une personne très, très empathique parce que moi, quand on dit que quelqu'un est mort, je dis « Ah, c'est triste. » D'accord. Et je le connaissais pas. Pour l'instant, il y a personne d'autre que mon arrière-grand-mère qui est morte. Et quand elle est morte, j'ai été triste, mais il me semble pas que j'ai pleuré. Peut-être.
10: Bah, en soi, après, c'est bien d'être empathique, mais faut pas trop l'être non plus, parce que, genre, tu peux être très empathique, mais après, tu te sens mal, genre, tu peux pleurer toute la journée, parce que tu sais que ton meilleur pote, il y a cette tortue qui a été écrasée par une voiture. Et du coup, tu te mets à la place de son meilleur pote, et t'es super triste pour lui, du coup, il y a franchement un juste milieu entre les deux. Être trop empathique, c'est bien, mais être trop empathique, c'est pas la folie.
8: Je suis en train de stresser, je suis en train de manger mon doigt.
13: Et je disais aussi, par contre, il n'y a pas que la tristesse dans l'empathie, il y a aussi se mettre à la place des émotions des autres, se mettre à la place des autres quand ils sont joyeux. Aussi, dans la littérature ou dans les films, il y a beaucoup de... Quand les gens ils ont des pouvoirs magiques, ils sont souvent empathes. À votre avis, c'est quoi? À votre avis, vous imaginez être empathe?
10: Empathe, je pense. Peut-être il peut changer de personnalité, j'aurais pas allé dans le corps de l'autre.
13: Non.
10: Il y a aucun rapport.
8: Bipolaire, non.
13: Non.
11: Il peut pas aspirer genre l'émotion des autres. Genre,
13: non.
8: Il se met dans l'empathie là.
13: Il se met vraiment à la place, à sa place sur pour de vrai quoi, du genre il ressent vraiment ses émotions.
11: Ouais, je pense.
10: Ouais,
11: je pense
10: que
11: c'est ça être en fait. Ouais, en vrai, je pense.
13: Vous vous imaginez avoir un pouvoir comme ça?
10: Non, en vrai, j'aimerais pas trop avoir des pouvoirs comme ça, c'est-à-dire que à chaque fois je passe à côté d'une personne, je ressens son émotion et genre à l'intérieur ça fait trop brouillon pour moi.
11: Ouais,
10: je serais pas vraiment ce que je suis.
13: Moi, si j'avais ce pouvoir magique, en vrai, j'aimerais bien parce que ça me permettrait de mieux comprendre les autres gens.
10: Ouais, j'avoue, j'y ai pas pensé comme ça.
13: Youpi! Salut, à la prochaine!
14: Mais c'était tellement génial encore.
7: Ah ouais, c'est le bonheur de les entendre, hein, vraiment. Font plaisir. Hein. Quelle pertinence. C'est un peu foufou en même temps, mais c'est, voilà, tout ça réuni, c'est notre belle jeunesse.
14: Et puis on sent que ça les éclate, hein, franchement. Et puis, ils sont demandeurs et demandeuses. Hein. Franchement, on va continuer, je pense, sur cette lignée. Peut-être aussi les mots des vieux marmots, à un moment donné. On va aller réveiller les enfants intérieurs
9: les grands-enfants.
14: Des plus anciens. Ok. Eh bien, il nous reste des rubriques encore.
13: Non.
14: Non, c'est la fin. C'est fini. Non, c'est déjà la fin. On va mettre du son.
9: Chez mon annonce. Intercalé après le mot des marmots, du coup.
14: Ouais.
9: Bon, pour celles qui aiment la musique, je suis pas que. Ah oui, celles qui aiment la musique également, mais du coup, voilà, je suis pas que bénévole à la Magma, je suis bénévole à Pile, à la SMAC 07, ça a changé de nom là, cette année. Et pour celles qui aiment la musique, je me répète, la saison commence en octobre, du coup, voilà, on vous attend nombreux et nombreuses à la Presqu'île. La salle n'a pas changé de nom, cette salle mythique d'Annonay.
7: Oh oui.
9: Et voilà, donc une. une programmation de CAB. Il se reconnaîtra, un ami. Et voilà, toute l'année, on sera présent pour vous offrir que du bonheur.
7: Un exemple de ce qui nous attend, là, dans la programmation?
9: Alors, je n'ai pas vraiment sur un année en tête, mais là, c'est Radio Tutti, le
14: début
9: octobre. XXL, voilà, ils seront beaucoup plus nombreux qu'on les, que d'habitude. Et sinon, sur Priva, parce que Pile, ce n'est pas que l'Ardèche Nord, c'est l'Ardèche Sud, l'Ardèche Centre. Et puis là, il y a Mickey. Une jeune chanteuse que les jeunes doivent connaître. Hein. Du coup, j'entends ça sur Radio Nova.
7: Trop bien.
9: Et du coup, voilà, c'est.
14: Et on a Mona Gouba qui passe.
9: Mona Gouba, merci Mathilde.
7: Les meufs s'en mêlent.
9: J'ai écouté un peu, c'est vraiment une tuerie, elle est extraordinaire. Et puis, on dirait qu'elle improvise en direct. Là, elle a un flow intarissable. Non, vraiment super, cette nana aussi.
7: Un charisme, de la douceur.
9: C'est ça.
14: Franchement, ils ont une prog d'enfer, presque aussi bien que celle de la Magma. Non,
8: aussi
14: bien que celle de la Magma.
8: Il y a plein d'assos qui font plein de choses sur le territoire et c'est trop bien.
14: Et c'est vraiment génial. Et il faut savoir aussi que vous avez des tarifs préférentiels parce qu'il y a des concerts de dingue à vraiment pas cher.
9: C'est vrai.
14: Et en adhérant à la SMAC, et ben vous avez des tarifs vraiment défiant toute concurrence pour des spectacles high quality. Donc si à la Magma, c'est beaucoup de tarifs libres pour permettre à énormément de gens de pouvoir, à tout le monde en fait, de pouvoir accéder à ces opportunités-là culturelles et humaines, et ben là, n'hésitez pas à nouveau à vous renseigner sur le site internet.
9: Tout à fait, Maddy, je crois que tu as tout dit. Hein.
7: C'est vraiment super à Nonnaie, une ville qui bouge, il se passe plein de choses, c'est abordable.
14: Ça. C'est ça.
9: Pour celles qui s'y intéressent,
8: Eh bien, merci tout le monde pour votre écoute.
9: Merci à vous.
7: Merci les auditeurs et les copains, copines.

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1: Mercredi 30 septembre, bonsoir à tous, c'est l'heure de la session soirée de l'info sur RFI. C'est parti pour 3 heures d'actualité. Au programme, dans 10 minutes, le grand reportage qui nous emmènera ce soir à Manille, capitale des Philippines, dans un cimetière bien particulier, le cimetière nord de Manille, qui est connu des touristes parce qu'il abrite les tombes de nombreuses figures de l'archipel, mais un cimetière devenu lieu de résidence. Pression sur le logement oblige. Alors comment vivre parmi les morts? Ce sera avec Juliette Chaignan. Juste après, le débat du jour, on va ce soir évoquer la grosse polémique de la rentrée littéraire. C'est ce roman phare, écrit par le Canadien Tellison Aurélien, intitulé « C'était ça ou mourir », écrit avec l'aide de l'intelligence artificielle. En tout cas, c'est ce qu'a révélé un logiciel américain. Et ça pose la question de l'utilisation de l'IA. Doit-on garantir une création sans IA? C'est la question que nous poserons. Ou bien est-ce qu'il faut dès lors accepter que l'intelligence artificielle puisse faire partie du processus de création aujourd'hui? Quel cadre dès lors? Réponse à suivre dans 30 minutes. Dans une heure, le grand journal du soir et le dossier qui sera consacré à un texte qui est très attendu, dont l'examen débute demain, jeudi, à l'Assemblée nationale. C'est la proposition de loi dite intégrale qui entend prendre à bras le corps le problème des violences sexistes et sexuelles. 18h30, TU Afrique Soir, première édition de ce mercredi.
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1: À 19h10, temps universel, dans 2h10, le grand entretien du soir avec Fleur Brotteau, fondatrice du collectif Cancer Colère, figure médiatique de la pétition de 2025 en France contre la loi dite Duplon face aux pesticides. Elle appelle à, je cite, « politiser le cancer ». Elle sera avec Mathieu Vendroli. Et puis,

0: puis les autorités israéliennes évoquent un acte terroriste. À bord de l'avion, 174 passagers, dont 166 Israéliens. Ils sont tous sains et saufs. Frédéric Misselin, nous vous retrouvons en direct de l'aéroport Ben Gourion de Tel Aviv, où, accueilli par les familles, l'avion transportant les passagers vient d'atterrir.
1: Oui, les passagers viennent de sortir de l'aéroport, encore sous le choc de cette très très longue journée. Ils sont évidemment soulagés. L'avion qui les a rapatriés d'Arabie Saoudite est arrivé à Tel Aviv il y a presque une heure. Les familles inquiètes étaient venues les accueillir et attendaient parfois depuis ce matin. Beaucoup de ces Israéliens ne souhaitaient pas parler ce soir de la peur qu'ils ont ressentie sur le vol Dubaï-Tel Aviv. Les visages sont fatigués. Une jeune fille pleure en essayant d'éviter les caméras de télévision. Et ceux qui témoignent racontent tous la même chose. Un appareil qui perd subitement de l'altitude très rapidement. Et puis des cris, la rumeur qui se répand entre les sièges dans l'avion. Une attaque, un pilote poignardé. Les passagers qui sont à l'avant de l'appareil essayent d'entrer dans le cockpit. Les deux pilotes sont blessés. Quelqu'un arrive à maîtriser l'assaillant, à rétablir la trajectoire de l'avion. Les passagers du vol Fly Dubaï ont le sentiment d'avoir échappé au pire. Aujourd'hui, ils parlent d'une attaque terroriste, tout comme le gouvernement israélien.
0: Merci Frédéric. Frédéric Misselin en direct de l'aéroport de Tel Aviv. Une nouvelle ère de la souveraineté pour l'Irak. Voilà comment le Premier ministre irakien a salué dans la journée le départ des troupes internationales de la coalition anti-djihadiste. Cela fait 12 ans que ces forces occidentales étaient présentes en Irak. Alors si la mission est totalement accomplie, au niveau économique, les États-Unis gardent la main mise sur l'essentiel des revenus irakiens, les revenus tirés des ventes de pétrole. Une dépendance très forte, rappelle Hardy Med, docteur en sciences politiques.
2: C'est un moyen de pression considérable. Il est perçu ainsi par les acteurs étatiques en Irak. L'ensemble des acteurs politiques sont d'accord que l'Irak est très largement dépendant économiquement des États-Unis. Alors pourquoi ? Parce qu'en fait, si vous voulez, les États-Unis contrôlent une part essentielle des recettes pétrolières irakiennes. Pourquoi ? Parce que les revenus pétroliers sont déposés aux États-Unis dans leur banque fédérale. Et donc cela permet aux États-Unis de contrôler ses revenus, le retrait de ce revenu et en faire, si vous voulez, un moyen de pression important. Tout récemment, dans une interview, l'ancien Premier ministre Nouri al-Maliki disait quelque chose qui en dit beaucoup sur cette dépendance économique. Il disait même pour prendre un café, il faut demander l'autorisation des Américains.
0: Propos recueillis par Anne Kantner, RFI Paris, 19h05 dans l'actualité européenne. Le Premier ministre britannique Andy Burnham relance l'idée d'un retour possible du Royaume-Uni dans l'Union européenne. Une première pour un chef du gouvernement britannique depuis le Brexit, salué d'un « welcome back » par le président français. En Espagne, la colère ne faiblit pas dans la rue contre la crise du logement. Hier, le gouvernement a pourtant annoncé deux décrets de loi qui seront soumis au vote du Parlement ce vendredi. À Barcelone, depuis hier soir, un campement s'est installé en plein cœur de la ville pour faire pression sur les partis politiques et les obliger notamment à voter au moins ces deux textes. Reportage RFI à Barcelone d'Élise Gazangel.
3: Sur la place Catalogne de Barcelone, les activistes du droit au logement organisent leur campement. Marcos Rodriguez, étudiant, aide à faire l'inventaire. L'approbation du gouvernement de deux décrets hier, qui doivent être validés par le Congrès, ne le convainc pas.
4: Ce sont des mesures insuffisantes et on verra bien si elles sont votées. Et c'est honteux qu'ils aient sorti deux décrets séparés. Ils devraient être plus forts et surtout réguler les prix des loyers, parce qu'ils ne le font pas et des villes comme Barcelone deviennent invivables.
3: Rosa Brickel vient apporter des vivres à ses filles sur le camp. Elle espère surtout que les politiques prennent conscience de la situation que vit la jeunesse.
5: Elles ont besoin de vivre ailleurs que chez moi. En plus, elles travaillent. Et c'est ça le problème, elles ne peuvent pas payer un loyer. C'est honteux et triste.
3: Sa fille Christina Dilmé explique.
6: Moi, je suis gérante dans un beau restaurant. J'ai un bon salaire, mais je n'y arrive pas. Je gagne 1 800 €. Et si je veux vivre seule, un loyer, c'est environ 1 200 à 1 300 €.
3: Le vote de ces décrets aura lieu ce vendredi, mais ce week-end, d'ores et déjà, plusieurs manifestations pour le droit au logement sont prévues. Élise Gazangel, Barcelone, RFI.
0: Dans l'actualité française, la colère gronde dans les lycées. Le mouvement de protestation pour demander davantage de moyens ne faiblit pas. Et le nombre de blessés et d'interpellés ne fait qu'augmenter. 625 personnes arrêtées par la police aujourd'hui lors d'actions de blocage dans les lycées, indique le ministre de l'Intérieur, qui évoque par ailleurs

0: D'ailleurs, une extension du mouvement et déplore une montée de la violence. En outre, 83 policiers et gendarmes ont été blessés aujourd'hui lors de cette mobilisation. Une partie sombre de l'histoire de France. Nous sommes à Marseille en janvier 1943. La ville est occupée par les Allemands sur décision des nazis, avec la collaboration active de Français comme le secrétaire général de la police de Vichy, René Bousquet. Près de 12 000 policiers et gendarmes sont mobilisés pour évacuer de force environ 20 000 habitants. 1 600 d'entre eux seront déportés vers des camps d'extermination. 83 ans après ces faits, la justice française vient de reconnaître comme des crimes contre l'humanité ces rafles près du Vieux-Port à Marseille en 1943. Et puis enfin, des écrans plats dans des cellules ou encore une piscine à disposition. En Indonésie, les détenus ne sont pas tous logés à la même enseigne. Une perquisition menée ce mercredi dans la prison de Sinibung, au sud de Jakarta, confirme la présence d'appartements très luxueux. Nicolas Feldman, le scandale a éclaté après une inspection surprise menée dans l'établissement.
1: Des grands lits doubles, des canapés ou des écrans plats, c'est ce qu'on voit dans la vidéo diffusée par le bureau du médiateur la semaine dernière. À l'intérieur des frigos, des bières ou des bouteilles de whisky, l'enquête met à jour les conditions de traitement très particulières dans cette partie de la prison. Les détenus avaient accès via un portail non verrouillé à un espace extérieur avec piscine et salle de sport. Les autorités ont également découvert un simulateur de golf en construction et des voitures de luxe. Quels détenus ont pu profiter de ces largesses? C'est encore trop tôt pour le dire. D'après les autorités, les détenus payaient un loyer pour ces logements construits à l'origine pour le personnel pénitentiaire. L'affaire fait scandale en Indonésie où les prisons sont surpeuplées et les surveillants mal payés sont parfois corrompus. Le directeur de l'établissement et quatre autres responsables ont été suspendus. Le ministère chargé des prisons a ouvert une enquête préliminaire. Les conclusions seront présentées au Parlement la semaine prochaine.
0: Information à retrouver.

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0: Bonjour à toutes, bonjour à tous. Vous êtes à l'écoute de Radio DC dans l'émission Les Rendez-vous Annonéens, une émission un petit peu particulière puisqu'elle se déroule depuis le parc de Déomas lors de ce forum des associations d'Annonay. C'est un plateau qui est organisé en collaboration avec le collectif Sans Lieu. Mumu, qui est à côté de moi, participera à l'animation. Bonjour Mumu.
1: Bonjour.
0: Donc Mumu, on peut déjà, peut-être déjà te présenter, donc tu es coordinatrice de projet à la Magma. Est-ce que tu veux nous en dire un petit mot ?
1: Eh ben, du coup, la Magma, c'est un tiers-lieu associatif qui se trouve dans le quartier de Cans. C'est un ancien bâtiment industriel qui est rénové depuis fin 2018, début 2019. Et donc, porté par l'association, on abrite des résidents, des artisans, artistes, associations. Et on a aussi des événements dans les murs, hors les murs. On travaille beaucoup en partenariat avec d'autres associations. Et aujourd'hui, on avait à cœur justement de mettre le sujet de l'associatif au vu de la fragilisation actuelle et de pouvoir inviter d'autres copains et copines du monde associatif.
0: Voilà, donc tu parles de partenariat entre les associations. C'est l'une des raisons pour laquelle ce collectif Sans Lieu existe, pour faciliter ce travail en commun avec la Magma et Radio DC aux côtés des centres sociaux d'Annonay, le collectif 31, la Corderie, le 26FK. Tu me reprends si jamais j'ai peut-être une info qui est...
1: Promis.
0: Ok. Et la Moustache et Dentelle. Est-ce qu'il y a eu des nouvelles associations depuis ?
1: Il y a quelque part aussi, et il y a les Amis de l'Orgue.
0: Eh bien, on va commencer tout de suite. Donc, c'est Emma qui va nous présenter un petit peu le monde associatif à l'échelle nationale, pour commencer. Est-ce que tu peux nous donner quelques chiffres sur le milieu associatif en France, histoire qu'on puisse se faire une idée du nombre de personnes qui s'impliquent et font vivre les associations, qu'elles soient salariées ou bénévoles, du coup ?
1: Oui, donc du coup, aujourd'hui, on estime qu'il existe 1,5 million d'associations actives en France, donc qui œuvrent tous les jours. Au total, c'est 13 millions de bénévoles qui s'activent et qui font vivre ces associations, dont environ 5 millions qui donnent de leur temps chaque semaine. Il faut savoir aussi que dans le monde associatif, il y a les bénévoles, mais il y a aussi des personnes salariées. On en compte 1,9 million aujourd'hui, soit presque un emploi sur 10 dans le secteur privé. Donc voilà, on parle quand même d'un secteur immense qui fait vivre une partie essentielle de notre société à travers toutes les dimensions, le sport, la solidarité, l'action sociale, la culture, l'éducation populaire et plein d'autres choses.
0: Une grosse partie du quotidien de beaucoup de Françaises et de Français. Est-ce que tu saurais faire en quelques mots un petit historique de l'associatif, de son origine avec cette fameuse loi 1901 à aujourd'hui ?
1: Oui, alors quelques mots. Je vais essayer d'être la plus succincte possible. Donc du coup, on est des associations loi 1901. Donc en fait, la loi 1901, c'est celle de la liberté de s'associer. C'est-à-dire que voilà, les associations, c'est un espace autonome d'organisation collective. Elles ont commencé à jouer un rôle vraiment important après les grandes mobilisations ouvrières de 1936 et l'obtention de nouveaux droits sociaux. Ensuite, après 1945, avec la construction de l'État social, l'éducation populaire prend une place très importante. Et c'est surtout dans les années 60 et 70 que le paysage associatif se diversifie fortement, notamment sous l'effet de nouveaux mouvements sociaux, le féminisme, l'écologie, la défense des droits, la solidarité, la culture. Donc ça devient un outil majeur d'organisation et d'émancipation collective. Dans les années 80 et 90, la relation avec les pouvoirs publics, elle évolue avec notamment la décentralisation, c'est-à-dire qu'on commence à plus créer de liens avec les collectivités territoriales qui obtiennent plus de compétences et plus de liberté dans les compétences qu'elles ont acquises, et donc qui deviennent des partenaires essentiels, notamment les municipalités. Et à partir des années 2020, changement de modèle de financement, on passe plus sur des réponses à des appels à projets, des conventions d'objectifs vers des financements d'actions précises. Et on voit concrètement ce changement. Les subventions publiques, elles représentaient 34% des ressources des associations en 2005, alors qu'elles en représentent plus que 20% en 2020. Voilà, très très très rapidement. Et aujourd'hui, on voit bien que l'État se désengage, que les collectivités territoriales ont moins de moyens pour pouvoir proposer des subventions aux associations. Et donc, ça sera la suite de l'émission. Qu'est-ce qu'on en fait ?
0: Avant de passer à nos invités, parce qu'on n'est pas seul sur le plateau, on vous les présentera dans quelques minutes, est-ce que tu peux nous expliquer, enfin en tout cas, c'est pas une question facile, mais en dehors de cette immense sphère associative que tu viens de décrire et qui fait graviter autour d'elle, donc ces 15 millions de personnes, qu'elles soient salariées ou bénévoles, soit près de 22% de la population française, est-ce qu'on a une idée du nombre de personnes qui sont touchées par ces activités ?
1: Alors là, c'est plus difficile à chiffrer, mais grossièrement, les associations sportives, elles permettent à plus de 16 millions de personnes de pratiquer un sport. Les centres sociaux touchent à eux seuls 6,1 millions d'habitants et d'habitantes. Et on compte près de 290 000 associations culturelles. Et enfin, dans le sanitaire et le médico-social, le secteur privé non lucratif, il représente plus de 5 700 établissements et services, 13% des capacités d'accueil sanitaire et 17% des capacités médico-sociales. Donc très important.
0: Ouais. Donc ça fait des gros chiffres. L'idée, c'est vraiment de se rendre compte à quel point toutes les associations françaises touchent énormément de personnes de manière plus ou moins active. On va passer à notre deuxième partie après une petite virgule.

0: Voilà, donc comme je disais, nous ne sommes pas seuls avec Mumu sur le plateau. Il y a également Philippe qui est président de l'association, le club des cyclotouristes annonéens. Bonjour Philippe.
1: Bonjour.
0: Je vais présenter tout le monde, on en profite. Il y a pas également Perrine qui est membre de l'ASTI, l'association de soutien à toutes et tous les immigrés.
2: Eh bien, bonjour.
0: Et Ania qui est donc directrice, si je ne m'abuse, du 26FK à Annonay.
3: Tout à fait, bonjour.
0: Alors Philippe, on va commencer par toi, donc les cyclotouristes annonéens, une association sportive. Est-ce que tu peux nous présenter un petit peu les activités de l'association et puis ton rôle à l'intérieur? Tu n'es pas que président, j'imagine.
1: Tout à fait, tout à fait. Alors en fait, déjà, les cyclotouristes annonéens existent depuis 50 ans. En l'occurrence, cette année, nous sommes environ 132 adhérents. Au-delà des activités conventionnelles d'un club de cyclotourisme, à savoir du vélo, du VTT, du vélo sur route, etc., nous avons développé et mis en place et réalisons des activités inclusives auprès des populations âgées, les EHPAD et ce genre de choses, des personnes en situation de handicap, puisque nous intervenons et nous réalisons des sorties avec des personnes issues de foyers d'aide médicalisée, d'ADAPI et ou établissements apparentés, et puis également auprès des personnes non-voyantes. Et en l'occurrence, nous effectuons des sorties de façon régulière à l'aide de tandems où les pilotes sont des personnes issues et ayant suivi des formations spécifiques pour le pilotage de tandem et avec comme passagers des personnes non ou malvoyantes.
0: Bah merci pour cet aperçu des activités des cyclotouristes annonéens. Est-ce que tu peux nous parler un petit peu de son fonctionnement et de l'importance des subventions dans vos activités?
1: Alors, en l'occurrence, sur le fonctionnement, sur les aspects budgétaires et financiers, comme n'importe quelle association, nous avons des adhérents qui versent un certain montant, mais bien évidemment, compte tenu des valeurs, des matériels que nous utilisons spécifiquement pour les actions inclusives, ces adhésions ne sont pas suffisantes. Et donc, pour pouvoir compléter les besoins budgétaires pour à la fois les achats et les entretiens de ces matériels, on s'appuie sur des subventions provenant de différents organismes, des municipalités, des organismes d'aide auprès des personnes âgées, style CFPPA ou ce genre de choses. Et puis également, malgré tout, on arrive quand même à bénéficier de donations de la part d'autres organismes ou d'entreprises, que ce soit, je vous disais, soit pour l'achat de véhicules, l'entretien de véhicules, mais également, par exemple, typiquement, là, on organise aujourd'hui un rallye cyclotouriste et on a eu besoin de ressources alimentaires et ce sont des entreprises locales qui nous ont fait bénéficier de leur production.
0: Est-ce que tu saurais, dans ce contexte où il y a de plus en plus de coupes budgétaires et où c'est de plus en plus difficile pour les associations de continuer à vivre et à faire vivre leur environnement direct, est-ce que tu saurais nous dire, si vous aviez plus de moyens, qu'est-ce que vous pourriez faire demain en plus de ce que vous faites déjà?
1: Alors en fait, tout à l'heure on parlait de bénévolat, c'est ce que tu disais tout à l'heure, et en l'occurrence nous on a, et on s'appuie énormément sur nos bénévoles qui sont multitâches, et en l'occurrence pour l'entretien de nos matériels, l'ensemble des réparations, ou on va dire 99%, sont effectuées par nos bénévoles. On s'appuie sur du matériel qui est, si ce n'est obsolète, tout au moins en très moyen état, pour pas dire mauvais état. Et en l'occurrence, oui, si on avait plus de moyens, on s'appuierait peut-être sur des personnes professionnelles pour les entretiens, voire on renouvellerait notre parc de façon plus rapprochée. Là, en l'occurrence, on a des matériels qui ont facilement 10 à 15 ans d'âge. Et en l'occurrence, on voit bien que techniquement, ils sont dépassés. Si on veut chercher des pièces détachées, c'est extrêmement difficile à trouver. Donc voilà, ce serait pour renouveler notre matériel et l'entretenir de façon un peu plus professionnelle.
0: Merci beaucoup Philippe.
1: Merci.
0: Donc Philippe pour les cyclotouristes annonéens. Je me tourne à présent vers Ania, du 26FK. Bonjour.
3: Bonjour.
0: Est-ce que tu peux nous présenter un petit peu la structure, le 26FK, qu'est-ce que vous faites?
3: Alors le 26 FKA, c'est une association et un espace de vie sociale qui est implanté dans le centre historique d'Annonay depuis 2017. C'est une association tiers-lieu qui s'articule autour d'un café associatif qui est ouvert 4 après-midi par semaine, d'un espace d'inclusion numérique où on peut trouver de l'aide pour faire ses démarches administratives en ligne, pour apprendre à utiliser son matériel ou à le réparer, pour rechercher un emploi. Et à côté de ça, on a beaucoup de projets qui sont co-construits avec les habitants et les bénévoles. Donc on a des ateliers, des actions autour de la santé, de l'alimentation, des concerts, des fêtes de quartier, des friperies solidaires, etc. L'idée, en fait, c'est d'avoir un lieu multi-activité où une personne peut entrer, elle peut rencontrer du monde, elle peut trouver de l'aide, elle peut proposer une idée, monter un projet ou simplement apprendre quelque chose, quoi. Et voilà, donc on est une petite équipe salariée avec pas mal de bénévoles voilà, dans ce projet-là.
0: Alors, je vais poser un peu les mêmes questions à vos trois invités. Est-ce que tu peux nous présenter un peu son fonctionnement et la manière dont vous dépendez de subventions ?
3: Oui, alors nous, effectivement, on est une association employeuse, donc on doit rémunérer des salariés. En parallèle, bon, ben, on a les locaux, les charges fixes de toute association, sauf que, effectivement, même si on a des adhésions et quelques actions avec des buvettes, etc., la plupart de nos services, notamment dans l'accompagnement numérique, c'est gratuit ou à prix libre pour rester accessible justement aux personnes qui en ont le plus besoin, qui sont éloignées des lieux de sociabilisation, qui sont éloignées de la culture, du numérique. On lutte contre le non-recours. Donc finalement, en fait, les ressources qu'on arrive à générer avec notre activité, elles ne sont pas suffisantes. Ce qui fait qu'aujourd'hui, plus de 80% de notre budget, c'est les financements publics. Ce qui fait qu'on est du coup très dépendant à ces subventions.
0: Voilà. Si vous en aviez plus de moyens, plus de subventions, qu'est-ce que vous aimeriez mettre en place ?
3: Ça fait rêver, hein. Mais je pense qu'avant même d'inventer des nouvelles choses, on sécuriserait ce qu'on fait déjà. Là, actuellement, le café associatif, comme je l'ai dit, il est ouvert 4 après-midi par semaine. Donc on n'a pas les moyens de l'ouvrir en soirée ou le week-end, alors que pourtant, ça permettrait de toucher plus de monde. L'espace numérique, la situation est encore plus tendue. On fait face à une grosse baisse de financement pour l'année prochaine. Ça remet directement en cause les 2 postes de nos conseillers numériques. Donc oui, effectivement, avec plus de subventions, déjà, on sécuriserait l'activité qu'on a, qui est très utile pour le territoire. Et la deuxième chose, c'est, je pense, de mieux rémunérer les emplois associatifs, puisque ça aussi, c'est une grande question. On a effectivement des salariés qui sont formés, qui sont compétents, qui apportent des services qualifiés, avec beaucoup de compétences très transversales, hein, de l'animation à la logistique, à la communication, à la gestion de projet. On en fait tous avec beaucoup de responsabilités. Et derrière, par contre, les contrats sont assez précaires, du temps partiel parfois subi, des salaires à peine supérieurs au SMIC. Donc ouais, avec plus de moyens, je pense qu'une des choses qu'on ferait aussi, c'est de rémunérer les salariés à la hauteur de leurs compétences.
0: Merci Anya. Donc on a vu Philippe qui est donc président d'une association, Anya qui est directrice, donc salariée. Et je vais me tourner à présent vers Perrine, donc, qui est présidente de l'ASTI, mais pas seule, puisque vous avez un bureau collégial.
2: Ah oui, en fait, nous, donc c'est un bureau collégial, donc on est 9 bénévoles coprésidents depuis déjà plusieurs années. Donc l'ASTI, c'est l'association de solidarité avec tous les immigrés. C'est important parce que, avec, ça fait un peu bizarre, mais c'est parce que c'est pas très joli, mais en fait, c'est très important parce que avec, ça veut dire qu'on fait avec et pas pour les immigrés.
0: Est-ce que tu peux nous présenter, du coup, les activités de l'association ?
2: Oui. Déjà, tout d'abord, l'ASTI, c'est une association féministe, antiraciste, anticapitaliste, anticolonialiste. Donc, c'est une association très engagée.
0: Et avec donc, beaucoup de rêves.
2: Voilà, avec beaucoup de rêves. Et donc, du coup, c'est une association qui est affiliée à la FASTI, à une fédération, mais on n'est pas obligé, en fait. Hein. C'est pour dire qu'on a plusieurs en France et qu'elles existent depuis longtemps. La fédération existe depuis longtemps, mais nous, sur Annonay, on existe depuis 2012 ou 2014. 2012, il me semble. Voilà. Et donc, du coup, qu'est-ce qu'on fait ? On propose des permanences administratives pour accompagner les personnes étrangères dans leur demande de papier, que ce soit pour une première demande, mais ça peut être aussi des gens qui ont déjà des papiers et c'est tellement compliqué que, pour le coup, elles ont besoin d'aide. Donc, on a beaucoup de monde hein, à nos permanences. Et à côté de ça, on propose des cours linguistiques. On a 2 ateliers par semaine, le lundi et le jeudi. Voilà. Et ce que je voulais dire, c'est que depuis 1 an et demi, on est regroupés, en fait, dans un pôle qui s'appelle un pôle solidarité sur Annonay. Donc, on se trouve, on est avec le DUDH, le MRAP, la CIMAD, on est les 4 associations donc, qui soutiennent les personnes étrangères dans le même local, rue Melchior de Vioguier. Donc, voilà. pour tout dire.
0: Du coup, vous avez un fonctionnement assez particulier à l'ASTI dans le sens où vous ne dépendez pas de subventions comme, oui. comme les, associations, oui. Les autres associations présentes sur le plateau. Oui. Comment vous fonctionnez ?
2: Alors, en fait, c'est vrai. Mais c'est déjà pourquoi ? Parce que c'est essentiellement pour être indépendant hein, et puis pas avoir de compte à rendre. Et surtout en cas de changement politique, comme on voit, là, on est en plein dedans. On est content, finalement, de ne pas trop dépendre de subventions. On n'en a pas. Il faut quand même signaler, parce que c'est vraiment important, on n'a pas de subvention, mais quand même, les quatre associations sont... on a un soutien de la mairie, ça depuis plusieurs années, puisqu'ils nous mettent à disposition un local, on ne paye pas de local. Donc c'est quand même super, hein, en cas de changement politique, ça se trouve, on l'aura plus. Et c'est important vraiment pour nous, quoi. Et en fait, je voulais aussi dire que dans les autres assises, il y a en effet aussi des fois des subventions. C'est tout simplement parce que nous, on est une association que de bénévoles, hein. Comme tu disais tout à l'heure, ça change la donne parce qu'en fait, évidemment, quand il y a des salariés, on a un peu besoin de subventions. Nous, on n'a pas besoin de beaucoup de fonds. Donc, on arrive sans. Donc, qu'est-ce qu'on fait ? Ben, on a des donateurs. Sur Annonay, il y a des gens qui sont très solidaires, mais on en veut bien d'autres. Ce n'est pas un problème. Et puis, autrement, on fait des événements. On fait notamment une soirée une fois par an. Où on fait venir plein de groupes de musique.
0: Qui nécessite voilà. quelques fonds, du coup.
2: Ouais,
0: et tu semblais dire que s'il y avait plus de gens qui donnaient, ça serait très bien. Oui. Justement, si vous aviez plus de moyens, qu'est-ce que vous pourriez mettre d'autre en place ?
2: Alors, en fait, du coup, nous, on a surtout besoin de personnes qui ont des compétences, ou pas forcément, mais qui ont envie de venir donner des cours de français ou venir à des permanences administratives pour soutenir les personnes. Il n'y a pas forcément d'avoir beaucoup besoin de savoir tout le droit des personnes étrangères. C'est très complexe, mais on peut venir déjà pour soutenir, pour écouter. Mais donc, par contre, on a quand même besoin un peu d'argent. Hein. Au quotidien, on aide des personnes à se loger. On les aide aussi dans leur vie quotidienne, des personnes étrangères qui n'ont pas du tout d'argent, à se loger, on paye des cantines scolaires, on aide aussi à régler les cartes de séjour qui sont extrêmement chères. Plein de choses comme ça, les factures d'électricité, tout le quotidien. Donc ça, on aide. Mais si on avait plus d'argent, évidemment, qu'on pourrait aider beaucoup plus parce que là, nos finances font qu'on ne peut pas... C'est léger, quoi. Voilà.
0: Merci beaucoup, Perrine. Je vais à présent laisser la parole à Mumu qui va aborder une autre facette de notre plateau.

0: Donc, on va passer à la troisième partie. On sait que c'est très court. On aimerait bien faire plus longtemps. Du coup, c'est bien. On a pu voir un peu une diversité des associations et même de la place que vous avez dans les associations que vous avez présentées. L'idée maintenant, c'est, bon, encore une fois, très succinctement, mais qu'est-ce qu'on fait, comment on lutte, d'une part, face aux moyens qui continuent de manquer pour l'instant, c'est pas très positif ce qui nous attend, mais également face à la montée de l'extrême droite qui est clairement notable et notamment avec l'enjeu des présidentielles l'année prochaine. Voilà, je voulais qu'on puisse échanger sur, pour vous, quelles sont les façons, comment on lutte ensemble entre toutes les associations et les valeurs qu'on partage.
1: Bah, je veux bien dire, en fait, nous... En fait, ce qu'on fait déjà, vous avez vu, je vous l'ai dit tout à l'heure, on est 4 associations dans un même pôle de solidarité. Eh ben, on essaye le plus possible d'avoir des contacts avec d'autres associations. Je pense que c'est vraiment la force sur le bassin d'Annonay. Il y a vraiment un très gros réseau de solidarité. Et du coup, ben, je sais pas, on manifeste dans les collectifs, comme le collectif de soutien à la Palestine. Enfin, il y a plein de choses qui se font et cette nouvelle année, pardon, à l'automne, il va y avoir des nouvelles choses. Il y aura aussi, tu parleras tout à l'heure de frigo, tu expliqueras un petit peu.
2: On le mentionnera à la fin.
1: Voilà. Ouais. Donc il va y avoir frigo, donc je laisserai en parler. Mais aussi, plus tard au printemps, il y aura le printemps des couleurs. Enfin, plein de choses vont se faire autour de la lutte contre le racisme et c'est vraiment important.
0: Ah bon, voilà. Merci. Ania, tu veux prendre la suite ?
3: Oui, pour le 26FK, pour le coup, donc je ne sais plus si je l'ai dit, mais nous, on est donc espace de vie sociale et on a implanté dans un quartier prioritaire de la politique de la ville à Annonay, tout comme les centres sociaux qui sont également implantés à la Crozes et au Zodiac. Et donc, ce sont des quartiers qui ont des problématiques particulières à l'échelle d'Annonay. Hein, c'est des quartiers où le taux de pauvreté atteint 51% de la population. Et en fait, c'est des quartiers où beaucoup de personnes se sentent très éloignées de la politique. Quand on parle avec nos adhérents, souvent, ils ne vont pas voter parce que ça ne me regarde pas, parce que c'est des personnes que parfois, elles ne se sentent pas légitimes ou elles n'ont pas les bons canaux d'information. Enfin, les bons, pas qu'il y ait un jugement de valeur, mais qui ne s'intéressent pas, qui ne s'informent pas et qui ne se pensent pas concernés par la question. Donc, je pense qu'il y a un vrai enjeu d'aller vers les habitants, les habitantes sur notre territoire pour parler de ces enjeux-là, pour expliquer ce qui se passe, pour décrypter les programmes, pourquoi pas organiser des rencontres, en tout cas, de favoriser la démocratie locale et participative.
0: Ok, merci. Est-ce que tu veux aller une dernière idée ?
4: Merci beaucoup. Simplement, peut-être. Alors, les cyclotouristes annonéens, en fait, ils ont, comme je le disais, des actions inclusives et ce genre de choses. Malgré tout, je vais parler en mon nom, puisque nous sommes 130 personnes et que sur 130 personnes, tout le monde n'a pas forcément les mêmes visions. Néanmoins, cette vision inclusive fait que, comme toute association, on est inquiet de ce qui peut arriver au niveau politique français et que, effectivement, la perte de certaines subventions serait pour nous grandement ennuyeux, voire même nous empêcherait de réaliser un certain nombre de choses. Voilà.
0: Ok. Bon, voilà, c'était très court. L'idée, c'est de potentiellement proposer d'autres plateaux radio dans l'année. Je veux juste rajouter une dernière chose pour qu'on réalise quand même depuis les élections municipales. Donc, c'était il y a moins d'un an, c'était en mars. Il faut savoir que dans les municipalités RN, la suppression des financements, elles ont déjà bien commencé, comme à Carpentras, où les subventions pour le planning familial ont été supprimées, ou encore à Bagnols-sur-Cèze pour le centre social, la Mosaïque. Donc voilà, ce sont des acteurs hyper importants sur nos territoires, comme on l'est tous ici présents. Et en fait, perdre des associations sur un territoire, c'est perdre la vie locale. Et je pense que ça atteindra tout le monde. Donc voilà, commencez en tout cas à conscientiser tout ça. Merci beaucoup d'être venu sur ce plateau.
2: Et merci à toi, Mumu, de l'avoir co-animé avec Radio DC. On remercie donc toutes les associations d'Annonay qui font vivre la ville, la mairie pour avoir facilité l'organisation de ce plateau, Quentin et Vivien à la technique, dans le petit cabanon là-bas. Et puis vous, auditeuristes, que vous soyez devant la scène ou derrière votre poste de radio, une dernière information, donc Perrine l'a mentionné tout à l'heure, il y aura donc à partir du 16 octobre, donc il y aura un premier temps fort le 16 et le 17 octobre sur un festival qui s'appelle donc le Frigo, c'est le festival de résistance aux idées gravement oppressives, donc il y aura un premier temps fort en octobre, il y en aura un à Saint-Julien-Molin-Molette, c'est important de le préciser. Il y en aura un autre en novembre, autour du 20, j'ai plus exactement les dates, on vous en reparlera à Annonay. Voilà. Merci pour votre écoute.

0: dans le 72e numéro de Rock 7 sur Radio DC. Aujourd'hui, je ne suis pas tout seul, j'accueille Philippe, que j'ai rencontré lors d'une de mes causeries sur le rock des 70s et avec qui j'ai immédiatement sympathisé, puisque nous avons une passion en commun, c'est la musique. Philippe, est-ce que tu peux te présenter ?
1: Oui, bonjour. Donc, je m'intéresse au rock depuis très longtemps. Et j'ai un petit peu tout écouté, j'ai l'impression, avec des choses qui m'ont intéressé davantage que d'autres. Mais la musique, c'est vraiment pour moi une passion.
0: Moi, je crois que ce n'est pas la seule, parce qu'on s'est rencontrés dans des lieux où on parlait d'art plastique.
1: C'est vrai.
0: Tu pratiques un peu aussi, je crois.
1: Oui, je peins maintenant sur ordinateur pour des raisons X, Y. Mais dans le temps, oui, je dessinais, je peignais sur des supports physiques. Et maintenant, c'est davantage informatique.
0: Et on peut faire un petit coucou à Thomas, parce que je crois qu'il y a quelques-unes de tes cartes postales qui ont été imprimées et qui sont sur des présentoirs chez Thomas à l'Art des Choix, c'est
1: voilà,
0: ça ?
1: C'est ça, oui, et ouais. Des t-shirts aussi.
0: Ça me revient à l'esprit en parlant de tout ça. Ouais, bah c'est très sympa. En fin de compte, moi, j'ai la chance d'en avoir vu quelques-unes. Il faut aller les voir, ça interroge.
1: C'est pour faire le lien avec le sujet du jour.
0: Mm-hmm. Mais tu es d'Annonay, Philippe ?
1: Oui.
0: Depuis toujours ou...
1: Non, ça fait une dizaine d'années que je suis venu à Annonay pour fuir le côté urbain de la région parisienne.
0: D'accord, je te comprends, j'y ai...

0: qu'avec les punks, hein, puisque le mot est lâché. Moi, je m'intéresse aujourd'hui aux punks.
1: Eh oui, bah alors ça risque de déstabiliser un peu les fidèles auditeurs, auditrices de Roxette, puisque je crois que je n'ai jamais, en 8 ans, passé un groupe de punk dans cette émission-là.
0: Tout un début.
1: C'est tout un début, et quand on s'est rencontrés la première fois, on s'est dit qu'il fallait le faire, hein, et c'était au mois d'avril, je crois, qu'on a commencé à en parler. Et aujourd'hui, on le fait, parce que tu as tout à fait raison, on est dans les 70s.
0: Ah ben complètement, oui.
1: Et ça ne s'est pas arrêté après.
0: Non, ça a évolué. On est passé de quelque chose qui était assez rebelle, violent, une sorte de violence adolescente. On est passé à quelque chose de beaucoup plus réfléchi et beaucoup plus investi avec les mouvements alternatifs qui ont donné des groupes comme Berrurier Noir et autres en France, Crass en Angleterre. Mais là, on était dans un autre contexte, hein, début des années 80.
1: Alors, pour ne pas bousculer les oreilles de nos auditeurs, tu as une très bonne idée, c'est qu'on va faire une petite transition avec un groupe français de l'époque qui s'appelle Gong. D'ailleurs, je salue au passage Joël, qui nous écoute dans le Massif du Pilat, qui a été une des premières à nous proposer du Gong dans Roxette, il n'y a pas si longtemps que ça. Et pourquoi tu nous proposes ce titre qui s'appelle « What Digs Holes in Space », qu'on entend déjà en fond sonore? Et alors, tu nous passes ça, je l'ai dit, parce que ça fait la transition, mais on commence à sentir qu'il se passe quelque chose.
0: Oui, je trouve que l'ambiance au début du morceau est très révélatrice, avec une intro qui est douce, entêtante, et qui annonce bien le krautrock, par exemple, à venir. Et puis alors moi, ce qui m'éclate chez Gong, c'est l'humour, quoi. L'album s'appelle Camembert électrique. C'est quand même pas n'importe quoi. Et puis il y a des moments dans l'album où pendant quelques secondes, quelqu'un demande « Tu veux du camembert ?» Bon, rien que ça, moi, ça me va, quoi. Et franchement, non, c'est un très très bon groupe, Gong, il n'y a pas de souci.
1: Mais oui, musicalement, on en parlait un petit peu en préparant l'émission. Gong, c'est un peu comme Magma. Pourquoi on ne les entend pas? Parce que il faut un peu réfléchir quand on écoute cette musique. Ce n'est pas forcément ce qu'on entend dans les standards des radios habituels. Il faut prendre le temps d'écouter. C'est souvent des morceaux assez longs.
0: Oui, oui, oui.
1: Et qui demandent un peu de concentration. Ou
0: c'est
1: qu'on
0: ça.
1: Peut écouter en fond sonore aussi et être interpellé par certaines sonorités.
0: En tout cas, là, pour le coup, c'est vrai que c'est bien adapté. Ça fait la transition entre le rock des années fin 60, ouais, début des années 70, et ce qu'on écoutera par la suite, puisque les Gong, là, je sais pas, le Camembert électrique, de quand il date?
1: À peu près de cette période-là.
0: C'est ça, ouais, il me semble.
1: 74, peut-être.
0: Quelque chose comme ça, oui. Ouais. Ouais, ouais.
1: Et tu dis, toi, qu'à partir de 1976, les jeunes gens s'énervent.
0: C'est ça. Et ça correspond à un rejet que beaucoup de jeunes ont vis-à-vis du rock traditionnel à l'époque. Alors, les grands noms, c'est Genesis, Pink Floyd et Yes, Led Zepp, des groupes comme ça, qui sont très techniques. Et quand on va les voir ou qu'on les écoute, qui donnent surtout pas envie de faire de la musique nous-mêmes, quoi.
1: Parce qu'on pense que c'est pas à notre portée.
0: Voilà, c'est ça. Oui, c'est trop technique. Il faut être doué. Il faut avoir un don de naissance, pratiquement. Alors qu'on sait très bien que c'est que du travail.
1: Et beaucoup d'entre eux ont une culture classique.
0: Oui, oui, oui.
1: John Paul Jones, le bassiste de Led Zepp, pour en nommer un, il a une culture classique, c'est un très bon arrangeur en plus. Pour lui, la basse, c'est facile du coup.
0: Voilà, c'est ça.
1: Mais pour nous, c'est difficile.
0: Voilà. Et les jeunes de 1975-76 sont dans une espèce de révolte et d'amertume. C'est vraiment les tripes, hein, qui les travaillent. Et le fait est que, bon, ben, ils en veulent aux anciens et ils se disent que finalement, ils peuvent eux-mêmes monter sur scène et faire de la musique.
1: Voilà, donc c'est pour ça que tu dis qu'il s'énerve. On en a marre d'être assis en tailleur à écouter Yes, Genesis pendant des heures, même si c'est sympa. Eux, ils ont envie de bouger. Et alors moi, je me souviens, en parlant de ces groupes, qu'en 1976, un certain Johnny Rotten, d'un groupe très connu, les Sex Pistols, dont on écoutera un morceau tout à l'heure, tu nous en parleras, lui, il devient une icône un peu anti-rock progressif, parce qu'un jour, il arbore un t-shirt personnel où il avait griffonné « I hate Pink Floyd », « Je déteste Pink Floyd ». Et ça l'a un peu aidé à être une sorte de symbole absolu de la, pour lui de ce mouvement-là, parce que

0: combattait un peu ce qu'il pensait de la complaisance et de la prétention de l'industrie musicale de l'époque et des groupes qui s'étaient un peu fourvoyés avec les majors de l'époque. Mais les groupes eux-mêmes en parlent, hein, dans Have a Cigar de Pink Floyd, ils en font la parodie.
1: Tout à fait, oui, oui. Les tendances qui ont pu émerger et qui ont donné tout un mouvement punk et critique, tout ça a été intégré par les grands de l'époque, hein, dont Pink Floyd, oui.
0: Mais on verra d'ici la fin d'émission que c'est pas aussi simple que ça, et puis tout le monde se réconcilie. Tu dis aussi que le punk, c'est pas forcément un mouvement sérieux ou solide.
1: Non, c'est pas très sérieux, c'est la révolte adolescente. Hein, que nos aînés ont connu dans les années 50 avec le rock'n'roll. Toutefois, il y a quand même des gens comme Elvis et autres qui en sont sortis. Mais c'est tout à fait ce genre-là, quoi, en fait. Se révolter, casser des choses, et puis danser. Ouais. Là, le pogo a été une danse beaucoup moins technique que le rock'n'roll, bien sûr, mais c'est une danse quand même.
0: On poursuit notre transition. On va écouter un petit peu Gong, parce que là j'entends quelques sonorités qui sont très différentes de ce qu'on a entendu en intro. Oui. Hein, la transition, elle est en train de se faire. On va s'écouter un petit peu ça et puis on parle des Sex Pistols juste après.

0: Ce groupe bizarre s'appelle Gong, c'est un groupe français très connu, il y a beaucoup d'amateurs de ce groupe-là. C'était un extrait de l'album Camembert électrique, le titre c'est What Digs Holes in Space. Et ça nous a permis de faire la transition entre ce qu'on écoute habituellement dans Roxette et ce dont on va parler essentiellement aujourd'hui. Alors à l'époque, il y a un contexte qui change au niveau politique, social, au milieu des années 70-76.
1: Oui, au Royaume-Uni, on est passé du swinging London des années 60 à un paysage assez dévasté, hein, puisque l'industrie va mal. C'est un petit peu le contre-coup de l'après-guerre. Tout allait bien pour les Anglais, puisqu'ils avaient vaincu le nazisme, mais en quelque sorte, ils ont vécu là-dessus jusqu'aux années 70. Les grèves ont commencé, les squats se sont installés, et l'État-providence, finalement, ne tenait plus du tout ses promesses. Hein. Donc, c'est un pays délabré, avec une industrie vieillissante et un manque d'investissement criant. Tout ça fait que le pays s'enfonce dans une crise et que les travaillistes ou les conservateurs avec Thatcher un peu plus tard vont radicaliser systématiquement le pays. Dans le film dont j'ai évidemment oublié le nom, où les gars sont au chômage et qui se transforment en Chippendale, ce film qui s'appelle...
0: C'est pas grave.
1: On l'a plus. Mais on voit bien le contexte.
0: Ça va faire réfléchir tous nos auditeurs,
1: voilà,
0: et auditrices qui vont aller le chercher. Et nous, on ira le retrouver d'ici la fin de l'émission et on vous le redira.
1: Et dans ce film, on est tout
0: donc
1: à fait...
0: Donc la solution de la devinette à la fin de l'émission.
1: Dans ce film, on a bien le contexte de l'époque, quoi, qui est assez terrible.
0: Et qu'on trouve dans certaines régions en France, les plus industrialisées, Nord, l'Est, Sierre et compagnie.
1: C'est ça, les mines.
0: Les chantiers navals.
1: Ouais, exactement.
0: Les mines.
1: Tout à fait. Mmh. Et dans ce contexte, en 1975, Malcolm McLaren, qui est allé à New York et qui a managé un petit peu les New York Dolls, est revenu avec une idée qui est le principe des Sex Pistols, quoi. Donc, il va inventer les Sex Pistols à partir de ça.
0: Je t'interromps. Oui. Comment on peut traduire Sex Pistols ?
1: Pistolet sexuel. Il y a d'autres noms de groupes qui sont intéressants, hein. Buzzcocks, c'est couille grandissante, je crois, ou vrombissante.
0: Ouais. Alors je sais pas si tu avais prévu de l'aborder cette thématique, mais ça parle beaucoup de sexe à cette époque-là aussi.
1: Ah oui, oui, oui.
0: Alors c'est moins glamour et moins romantique que les hippies, les peace and love.
1: Beaucoup moins. Il faut dire que le mouvement punk, en tant que mouvement, est un mouvement quand même de classe populaire. Hein. Les fils de filles et fils d'ouvriers, aussi bien en France qu'en Angleterre, et que ça vole bas, hein, tout simplement.
0: C'est brut de décoffrage.
1: Oui, tout à fait. Mm. Et donc, notre ami Malcolm McLaren va mettre au point une espèce de technique qui tient du situationnisme et d'emprunt à Dada, le mouvement artistique qui a commencé pendant la Première Guerre mondiale. Donc, il a fait du détournement, il a fait de l'entrisme, enfin, différentes techniques comme ça qui permettent de jouer sur le scandale et sur la critique, puisque les Sex Pistols vont enregistrer Anarchy in the UK, ensuite God Save the Queen, et tout ça est orchestré pour que ça fasse scandale et que le groupe ait de bons résultats, quoi, en fait. Hein. Mm-hmm. Aujourd'hui, c'est Bodies qu'on va écouter des Pistols.
0: Bodies, oui. C'est un extrait de l'album Nevermind the Bollocks. On y revient, la thématique du dessous de la ceinture. Pourquoi ce choix, Bodies? Tu m'en as parlé quand on a préparé l'émission, c'était très intéressant ce que
1: c'est-à-dire
0: tu m'as dit.
1: C'est-à-dire que le reste de la production des Pistols est très soit politique, soit amusant. Mais là, pour le coup, Bodies, ça vient du fait que le groupe était suivi par pas mal de fans, dont une jeune femme qui venait de Birmingham, qui s'appelait Pauline. Et Pauline, elle avait fait des séjours en hôpital psychiatrique, elle avait été bien secouée. Et Johnny Rotten a compris pourquoi, le jour où elle est venue chez lui, avec un sac transparent, un sac en plastique transparent dans lequel il y avait un fœtus. Et elle venait à nouveau d'être avortée.
0: Ouais.
1: Donc ça l'a un petit peu secoué aussi, le petit Johnny Rotten, et il a écrit Bodies, qui traite de l'avortement dans des termes assez... Au début, très classique, je dirais. Mmh. Il explique un petit peu la situation. Mais à un moment, vous allez l'entendre, il se met à délirer complètement en gueulant « fuck this, fuck that » et en se plaignant auprès de sa maman de ne pas être lui-même un avorton. Enfin, voilà, c'est une chanson qui a beaucoup de sens et qui a été très critiquée puisque Rotten a été... On l'a accusé d'être anti-femme, anti-avortement et même maintenant, on dit qu'il soutient Trump. Enfin, ça va très loin quoi, dans ce sens-là.
0: Mais la preuve que non, on écoute Bodies.

0: Et oui, ça se termine comme ça, c'est Bodies des Sex Pistols. Les paroles sont pas toujours faciles à distinguer, mais ça se retrouve, on peut les lire partout sur Internet, un
1: Oui,
0: peu,
1: sans problème.
0: et en fonction de ce que disait Philippe quand on parlait de ce titre, c'est intéressant de remettre ça encore dans le contexte d'aujourd'hui. Dans Roxette, il y a toujours une place pour les filles et les rock girls. Et sans se concerter, j'ai vu que tu avais programmé des filles dans cette émission, parce que toute la playlist, elle est de Philippe. Merci Philippe.
1: Merci,
0: Alors,
1: avec
0: il y a un
1: plaisir.
0: groupe qui s'appelle Lily Putt. Alors, les mauvaises langues, à l'époque, disaient Lily Putt.
1: C'est un petit peu fait exprès.
0: Vas-y, dis, parle-nous d'elle.
1: Au départ, le groupe s'appelait Kleenex, comme les mouchoirs en papier jetable.
0: Oui, qu'on trouve dans le bois de Boulogne.
1: Voilà, c'est ça.
0: Bon, je sais pas comment on va finir l'émission, Philippe, mais...
1: Il y a des allusions comme ça, hein, et puis après, c'est pas de notre faute. Hein.
0: Et non, c'est la vie, c'est comme ça.
1: Et les quatre filles de Kleenex sont suisses. Elles sont suisses-allemandes, et alors évidemment, la société qui produit les mouchoirs a porté plainte, et donc elles ont été obligées de changer de nom. Et elles ont décidé d'effectivement de s'appeler Lilliput. On voit bien pourquoi. Et alors, elles étaient très, très branchées féminisme et défense des filles. À cette époque-là, il y avait pas beaucoup de femmes dans le monde du rock, faut bien admettre,
0: Oui.
1: hein, puisqu'on voit beaucoup de groupies. Par contre, des chanteuses, oui, avec un Fleetwood Mac,
0: Oui,
1: des groupes comme ça.
0: qui sont dans des groupes d'hommes,
1: Ouais,
0: voilà,
1: ouais,
0: comme Grace League, de
1: ouais.
0: Jefferson
1: Ouais, voilà, c'est
0: Airplane.
1: ça, ouais.
0: Ouais.
1: Mais des instrumentistes, il n'y en a pas des masses. Alors, David Bowie a eu ensuite une bassiste
0: Oui,
1: qui était
0: c'est le.
1: fameuse. Et Prince aussi, bien sûr, et il était entouré de femmes qui jouaient très bien des instruments.
0: Et après, il y a eu les groupes de filles, les Runaways,
1: Voilà.
0: enfin,
1: Ouais.
0: dans Texas aussi, je ne sais plus comment elle s'appelle, mais bon, enfin.
1: Ouais. Mais à l'époque, 1976-1977, on est davantage dans un rock militant où la technique n'a pas grand-chose à voir. Alors en fait, c'est moins grave, entre guillemets, si des filles montent sur scène pour faire n'importe quoi, elles le font aussi bien que les hommes, quoi. Mais là, pour le coup, les Lilliput Kleenex ont comment dirais-je, des acolytes en Angleterre avec les Slits.
0: Oui,
1: Les Slits étaient
0: que je
1: assez...
0: découvre hein, avec toi, moi
1: Ouais,
0: je ne
1: ouais, ouais.
0: connaissais pas.
1: Très très bon groupe. Alors, encore une fois, Slits en anglais, ça signifie fente.
0: Oui.
1: Donc,
0: C'est là où on introduit la monnaie
1: par
0: sur
1: exemple,
0: les automates.
1: c'est ça, c'est ça. Et il y avait un autre groupe qui s'appelait les Raincoats, qui était un groupe de filles. Mais c'était le début du féminisme dans le rock, hein. Maintenant, on a les Riot Girls qui ont beaucoup travaillé dans les années 90, 80-90. Mais à l'époque, c'est une chose un peu en marge, quoi, on va dire.
0: Oui.
1: Le rock, pardon, de Kleenex est à la fois avant-gardiste et joyeux. Ça change un tout petit peu quand même de ce qu'on a entendu auparavant et de ce qu'on entendra par la suite, parce que les mecs se prennent quand même vachement au sérieux. Et dès qu'on leur ouvre un micro, il faut qu'ils aient un message à faire passer. Les filles, elles s'en foutent, quoi.
0: Et tu cites aussi deux groupes français, les
1: Oui.
0: Loos ou Marie et les garçons.
1: C'est
0: Ouais,
1: ça.
0: c'est ça,
1: On écoutera Marie et les garçons tout à l'heure.
0: Tout à l'heure, ils sont de Lyon.
1: Ils sont de Lyon, oui. Et juste après Kleenex et le morceau qui s'appelle
0: Eisigerwind.
1: Eisigerwind.
0: Alors, c'est. Alors,
1: Wind,
0: Wind,
1: c'est de
0: ouais.
1: l'allemand, ça, cher
0: Voilà,
1: ami.
0: c'est tout en allemand.
1: Ouais, ça veut dire vent glacé. Ah, pour la petite histoire, ça n'a rien à voir, mais Stéphane Escher, le grand Stéphane Escher, a été
0: Oui.
1: roadie des Kleenex et il a un petit peu joué de la guitare avec elle.
0: Il a été
1: Ouais,
0: rôdi.
1: ouais.
0: Je répète parce que tu l'as dit un peu vite.
1: Ah, pardon.
0: C'est les gens qui aident à monter, à démonter le
1: Ouais.
0: matériel, à les mettre dans les camions.
1: C'est
0: J'ai fait
1: ça.
0: ça aussi quand j'étais étudiant.
1: Ah, sauf que là, il n'y avait pas de camion, en fait. Il était roadie parce qu'il avait une voiture suffisamment grande pour mettre les amplis et la batterie. Donc, il les a accompagnés à un moment, oui.
0: Elle a dû bien les écouter parce que j'aime beaucoup ce qu'il fait,
1: Ah, mais
0: Stéphane Escher.
1: il est très... Et il vient du milieu punk suisse, hein, très, très clairement. Il en parle régulièrement.
0: Et là, l'extrait de Eisigerwind.
1: Oui. Il date de 1980, ce morceau.
0: 80,
1: Ouais.
0: d'accord. Et c'est une compile.
1: Oui, en fait, elles ont très peu enregistré et elles apparaissent dans énormément de compiles, en fait, les Kleenex ou Lilliput. Mais en l'occurrence, oui, c'est dans la compile.
0: Turbose Tune.
1: Oui, voilà, c'est ça, ouais.
0: Eh bien, on écoute les Lilliputes.

0: En écoutant Lilliput qu'on vient d'entendre, on discutait avec Philippe, ça a l'air un peu noisy, désordonné, mais à mon avis, c'est pas très facile à chanter.
1: Non, c'est technique.
0: Ouais. C'est technique, se répondre en canon comme ça, si on commence à écouter l'autre, on passe son tour, enfin...
1: Ouais.
0: Et le rythme est d'enfer.
1: Et on sent bien aussi que c'est un groupe qui prend plaisir à jouer, et probablement à jouer sur scène plus que pour
0: exactement.
1: Un enregistrement.
0: Hein. Je pense que tout ce qu'on va écouter, ce dont on va parler aujourd'hui, c'est des gens qui attachent beaucoup d'importance à la scène, au contact avec le public, au live en fin de compte, plutôt qu'au studio feutré pour enregistrer des disques et des choses comme ça.
1: Oui.
0: Peut-être qu'il y a même plus de production d'albums live que d'albums enregistrés.
1: Ah, ce serait à étudier, oui. Indépendamment de ça, la technique d'enregistrement de l'époque n'était pas encore très, très développée. Et des groupes qu'on entend maintenant avec des grosses batteries, des sons de basse qui sont en avant et des guitares pas trop saturées avec quelqu'un qui murmure et qu'on entend aussi très, très bien, cette technique-là, on ne l'avait pas du tout à l'époque. Pour faire quelque chose d'un peu cathédrale, il fallait rejouer la même chose 10 fois.
0: Pas typiquement le Bohemian Rhapsody.
1: Par exemple.
0: Les voix qui s'additionnent sur 24 fois, je crois, si je mets ma mémoire, défaut, 24 enregistrements.
1: Ça a duré
0: très
1: longtemps.
0: Et on était à l'analogique, c'était encore pas du numérique.
1: Oui, tout à fait.
0: Et en parlant de musique, quand on a fait la playlist ensemble, je les ai tous écoutés, j'ai toujours été impressionné par les intros. Mm-hmm. Les intros sont très très rythmée, elle donne envie de se lever et de se bouger le cul.
1: Celle de Kleenex est particulièrement réussie.
0: C'est vrai. Alors on parlait tout à l'heure de Marie et les garçons, que tu as découvert toi aussi, parce qu'ils avaient une réputation...
1: Non, dans ces années-là,
0: ils avaient une fausse réputation.
1: Oui, parce que au tout début de Marie les garçons, et ça débute dans les années 75, mais en 77, ils ont enregistré un premier 45 tours, rapidement suivi par le morceau qu'on va écouter. Là, ils sont vraiment dans le rock pur et dur, taillé à la serpe, avec dans le morceau qu'on va écouter et qui s'appelle...
0: À bout de souffle.
1: À bout de souffle. Une guitare qui, d'un bout à l'autre, est en larzène.
0: Alors oui, c'est important de le préciser, parce que on papote et puis le morceau s'enchaîne et vous, derrière votre poste ou derrière votre ordinateur ou avec vos écouteurs, vous n'êtes pas forcément attentif. Mais là, ça vaut le coup d'être écouté parce que le morceau est très court en plus.
1: Oui.
0: Et l'effet Larsen, il est... Bon, c'est parfois insupportable, mais là, ça passe super bien.
1: Tout à fait.
0: Et on l'écoute tout de suite. Non, tu voulais peut-être rajouter quelque chose parce que les Marie et les garçons, ils sont de Lyon, on l'a dit. Et... ils avaient une réputation, tu disais, plutôt disco.
1: Oui, parce que
0: bizarrement,
1: très rapidement, ils sont passés à une musique beaucoup plus techno, disco, suite au départ de Marie, en fait. C'est vraiment des cuisines internes au groupe. Et le peu qu'ils ont fait dans le milieu punk, en tout cas, pour en garder trace, c'est ce qu'on écoute là, maintenant. Ouais.
0: D'accord, ils ont été produits par un certain John Cale.
1: John Cale, hein, au début. Ouais, c'était suite à leur passage au festival punk de Mont-de-Marsan.
0: C'est qui ce John Cale?
1: Eh bien,
0: c'est pas le Gigi Cale?
1: Si.
0: Ah bon?
1: Non, pardon.
0: Parce que là, il a dû se faire violence. Hein.
1: Non, c'est le John Cale du Velvet Underground.
0: Voilà, ok.
1: Ouais.
0: Bon, j'aurais dû creuser un petit peu avant, mais je le vois en le voyant écrit en face de moi. Marie et les garçons, à bout de souffle. Attention, ça va aller très vite.

0: C'était Marie et les garçons. Excusez-moi, je venais de boire une gorgée d'eau parce qu'on papote beaucoup et on a la gorge sèche. Marie et les garçons, c'était très rapide. 1:53 ce morceau, vraiment très rythmé, très rapide, très intéressant musicalement. Réécoutez-le tranquillement. Il y a des choses intéressantes du point de vue expérimental au niveau des guitares et des prises de son.
1: Et un autre morceau de Marie et les garçons qui est excellent et qui ouvre sur des horizons, c'est Attitude.
0: Attitude.
1: Attitude, ouais,
0: très. Et ils chantent bon en français.
1: Toujours.
0: Toujours.
1: Ouais.
0: Vous êtes toujours sur Radio d'ici, dans Roxette. Et oui, c'est pas la musique qu'on entend d'habitude, mais si on réfléchit bien et si on écoute bien, on n'est pas si éloigné que ça. La playlist est inhabituelle, c'est Philippe qui nous la propose aujourd'hui. On parle des années 70, parce qu'on est entre 75 et 80, il y a un petit peu le début des années 80. On parle de punk, de groupes français. Et vers le milieu de cette décennie, on voit apparaître des groupes qui sont en rupture avec ce qui se faisait. Un peu hard rock déjà, voire rock progressif, mais peut-être pas, on vient d'en avoir l'illustration sonore, là. Si on décortique à bout de souffle, ben on trouve des choses qu'on aurait pu très bien trouver dans certains refrains de Genesis, de Pink Floyd.
1: Oui, il y a de la recherche, oui. Et ça se confirme avec d'autres groupes français. Hein. Ce qui est intéressant dans cette période-là, c'est que le rock éclate partout en France. Là, on voit qu'à Lyon, Marie et les garçons sont sur le pont, mais on aura Star Shooter tout à l'heure. Et Lyon était quand même un pôle important, hein, au niveau du rock avec Electric Callas, les Loos. Mais on a des groupes à Perpignan, à Montpellier, on en a à Strasbourg, on en a à Rouen, à Caen, à Cherbourg, à Bordeaux, à Rennes.
0: On aura des Normands tout à l'heure, oui.
1: Oui. Les Olivensteins.
0: Ouais.
1: Donc vraiment, ça fleurit de partout.
0: Tu parlais de Rennes, Marquis de Sade.
1: Oui, avant les transmusicales qui arriveront un peu plus tard, mais qui sont nés de ce terreau-là. En fait, à Rennes, ils ne font pas trop la différence à cette époque entre rock, punk et autres. On est plutôt dans la new wave avec Marquis de Sade, mais en même temps, ils fréquentent Arnold Turboust, Étienne Dao. Que sais-je encore, il y en a d'autres, hein, Niagara et autres. Ils sont tous dans cette espèce de bouillon de culture. Et c'est vrai que Marquis de Sade, ils enregistrent Dancing Twist, leur premier album, en 1979, je crois. Mmh. Alors évidemment, ce sont des poseurs, hein, ils sont assez à la mode et ils font un peu les...
0: Quand tu dis poseurs, c'est qu'ils savent jouer avec leur image.
1: Oui, enfin bon, ça va un petit peu plus, ça va au-delà parce que bon, c'est de la frime, hein, ni plus ni moins. Mmh. Mais bon, ils ont aussi les épaules pour, hein, c'est pas complètement ridicule.
0: Ils ont persisté parce que ce qui les a sauvés, tu me disais, c'est alors que leur musique, elle est particulièrement bonne.
1: Oui.
0: C'est pas de la soupe.
1: Non. Ils sont très bons, ils ont bien intégré pas mal d'influences. Ils sont pas très loin de... Comment s'appelle ce groupe anglais qui a fait parler de lui avec Ian Curtis, le chanteur qui s'est suicidé. Bref, ça me reviendra. Il y a tout un courant international. On est davantage moins dans le punk que dans une espèce de new wave un petit peu alternatif et très froid.
0: Oui.
1: Gary Newman, etc. Des gens comme ça. Et Marquis de Sade, ensuite, va éclater, va devenir Octobre d'un côté, Marc Seberg de l'autre. Mais toujours dans cet esprit... de distanciation. Donc sur scène, pour le coup, il y aura très peu de mouvement et le public va s'assagir. C'est-à-dire qu'on aura moins de pogo dans les concerts de Marquis de Sade.
0: Et ça change très vite, en fin de compte. En quelques mois, on passe d'un style aussi bien musical que scénique.
1: Tout à fait.
0: On voit de tout, partout.
1: Ouais.
0: Il y en a pour tous les goûts, en fin de compte, dans ces années-là.
1: C'est ça. Marie et les garçons, tout à l'heure, n'étaient déjà plus punk, mais plus new wave.
0: Mais Marquis de Sade, tu as choisi un morceau qui s'appelle Henri.
1: Oui. Qui est particulier dans la mesure où, même si on connaît très peu l'anglais, on comprend bien les paroles, parce que Philippe Pascal, le chanteur, parle comme un Français qui parle anglais.
0: Et il s'appelle Philippe Pascal.
1: Philippe Pascal, le chanteur, oui.
0: Ok. On écoute Henri.

0: C'était Marquis de Sade avec un morceau qui s'appelle Henri, et moi je suis très content d'écouter tout ça parce que j'avais mis un peu le couvercle sur ce mouvement, enfin à l'époque, à tort, je me rends compte que c'était à tort, mais bon, quand on est ado, on ne jure que parce qu'on aime et on croit qu'il y a que ça de vrai et de bon.
1: Et puis il faut avouer, à moitié pardonner.
0: Voilà, bon. Mais si on décortique un peu, franchement, c'est musicalement, c'est vraiment très bon.
1: Oui, tout
0: mais
1: à fait.
0: Il s'est passé quelque chose, une nuit de juillet 78, tu me disais, Philippe.
1: Oui, à Paris, à l'Olympia, qui était jusque-là le temple de Charles Aznavour ou des
0: Béco,
1: gens comme ça.
0: Sylvie Vartan.
1: Bah là, on s'en est un petit peu éloigné. Et cette nuit-là, sont passés sur la scène des gros punks de l'époque.
0: C'est pas possible.
1: Alors, des Parisiens, les plus nuls que j'ai jamais connus. Les Stinky Toys, qu'est-ce qu'il y avait d'autre encore? Asphalt Jungle, dont on parlera tout à l'heure. Mm. Il y avait également Guilty Razors. Alors, des groupes qui ont des noms super. Mm. Mm-hmm. Les rasoirs
0: d'argent,
1: non,
0: brillant,
1: guilty.
0: Oui,
1: tu vois ce que je veux dire. Mm-hmm. Stinky Toy, c'est bien, les jouets puants. Mm-hmm. Franchement, c'est un bon nom de groupe, ça. Mais non, tout
0: les
1: ça.
0: Les Stones avaient sorti les Sticky Fingers.
1: Voilà. Note que dans les Stinky Toys, il y avait quand même le guitariste Jacques Nau. Qui ensuite a fait une carrière solo, et la chanteuse Ali Medeiros.
0: Oui. Donc, ils sortent de ce groupe-là.
1: Ils sont de ce groupe-là. Mmh. Et les Guilty Razors ont ensuite donné, alors ça c'est un petit peu plus malheureux, ils ont ensuite donné Paris Latino.
0: Oui.
1: Un truc disco pourri, mais bon, ben voilà.
0: Ah, mais une fois qu'on l'a entendu, on l'a pour la journée dans la tête.
1: Voire plusieurs jours. Et alors, à un moment...
0: Alors, revenons à cette fameuse nuit
1: ce concert,
0: de juillet 78.
1: Il devait être 11h minuit, on s'ennuyait à mourir, et tout à coup, sont arrivés Star Shooter. Et alors là, ça a été un chaos total dans la salle. On n'était pas venus spécialement pour eux, mais ils jouaient tellement bien, ils avaient tellement d'énergie, ils étaient tellement sincères dans leur transpiration qu'on a cassé les fauteuils, hein. Je suis désolé, mais je peux l'avouer.
0: Vous n'étiez pas les premiers ni les derniers.
1: Non, je pense.
0: Mais Star Shooter, c'est lyonnais aussi.
1: Ouais. Alors ensuite, ils sont eux aussi tombés dans le disco, hein, dans le truc mainstream.
0: Ouais,
1: leur premier album est excellent.
0: Mais je crois qu'il fallait manger aussi à un moment donné.
1: Probablement.
0: Et surfer sur la vague qui allait bien.
1: Ouais.
0: Alors, ils étaient entraînés. Le leader de ce groupe, c'est
1: Kent.
0: Kent. Ouais.
1: Kent, qui se faisait appeler Kent Hutchinson à l'époque.
0: Oui, comme marque de pneus.
1: Mais toi, tu as eu une impression différente, hein, je crois.
0: Oui, moi je les ai vus. Par curiosité, je suis allé les voir parce qu'ils passaient dans un patelin où j'habitais pas loin. Saint-Dié-des-Vosges, hein, 88, département des Vosges. Moi j'habitais en Alsace à l'époque, c'était à une heure de chez moi. Et j'allais en week-end chez Claudie, mon épouse actuelle. Et on s'est dit, tiens, on va aller voir Star Shooter, parce qu'on entend. Ça passait à la radio quand même, Star Shooter. C'était bon. On est allé voir Star Shooter dans une petite salle. Et je suis revenu avec une impression mitigée. J'ai eu l'impression de m'être fait engueuler, comme les rappeurs engueulent les gens. Enfin, l'impression qu'ils engueulent les gens. Parce que Kent était un peu agressif, il trouvait que le public était trop sage, qu'il bougeait pas assez, qu'il n'était pas assez réactif par rapport à ce qu'il jouait. Alors je sais plus trop s'il avait, je saurais pas dire s'il avait raison ou s'il avait tort. Disons qu'on dandinait un peu, quoi. Peut-être qu'il en aurait voulu plus, je sais pas, ou c'était l'effet de surprise de voir leur prestation scénique, je sais pas. Je me rappelle plus trop, mais j'en garde un souvenir mitigé, je suis plus jamais retourné les voir.
1: Mais je comprends. C'est une attitude assez punk, hein, de la part des musiciens, ce type de choses, d'agresser le public. Je me souviens qu'à une époque, alors on est bien avant ça, mais les stroboscopes dans les groupes un peu psychédéliques étaient dirigés vers les musiciens.
0: Oui.
1: Et Hawkwind, quand ils ont commencé, ils avaient des stroboscopes qui étaient dirigés vers le public.
0: Mm-hmm.
1: Donc on est un peu dans cette attitude-là où des choses qui sont habituelles sont retournées, et plutôt que ce soit le public qui apprécie le concert, c'est les musiciens qui apprécient le public.
0: Qui voient le public.
1: Ouais, c'est un peu ça, oui. Mm-hmm. Mais c'est vrai que c'était pas du tout habituel.
0: Et avec l'effet stroboscope, le public est haché menu là. on va s'écouter un morceau de Star Shooter. Alors écoutez bien les paroles, parce que moi j'ai prêté attention aux paroles. Ça a l'air un peu cucu comme ça, mais c'est vachement bien.
1: Ah oui.

0: Eh ben oui, Kent, il nous fait un petit effet à la fin en mettant sa guitare devant l'ampli, ce que beaucoup font. C'est toujours sympa, j'aime bien voir ça, un concert qui se
1: Oui.
0: termine comme ça. On pose la guitare devant l'ampli et on s'en va.
1: Voilà. Il y a un groupe qui était spécialisé là-dessus ben dans ces années-là. C'était à Los Angeles, les Screamers, qui étaient composés d'un batteur, deux synthés et un chanteur. Et ça leur arrivait régulièrement, jouant en direct à la radio, de mettre les instruments en route, de mettre le Larzen et tout le tremblement, de s'en aller tous dans la voiture et faire le tour du pâté de maison pour s'écouter en direct à la radio.
0: Extraordinaire. Alors ça, c'est une anecdote succulente, ça,
1: Ouais, non,
0: franchement.
1: c'était des gens,
0: Ouais.
1: voilà.
0: C'est Philippe qui nous raconte tout ça. Philippe Vanzo pour les intimes, et
1: Merci.
0: qui habite à Nonnet, et qui nous a rejoint cette fois-ci pour cette playlist un peu particulière. Et on parle de beaucoup de groupes français. Là, c'est encore des Français, et dont le
1: Oui.
0: nom a fait parler aussi.
1: Ah oui,
0: Ils
1: les
0: viennent de Normandie, c'est
1: ouais,
0: ça, hein.
1: de Rouen.
0: Ou
1: Et
0: Caen? Rouen ou
1: alors,
0: Caen?
1: au début, je croyais qu'ils étaient de Cherbourg même, moi.
0: Ah.
1: Mais non, non, ce sont des Normands, hein, il n'y a pas de
0: Bon, on
1: doute.
0: va pas
1: Et
0: réveiller la guerre entre la basse
1: non.
0: Normandie, la haute Normandie, voire la
1: Ni la
0: Bretagne. Ils
1: Bretagne,
0: viennent
1: non.
0: de là-bas.
1: Voilà. Et ils ont décidé de s'appeler les Olivensteins.
0: C'est des frères.
1: Oui, les frères Tanguy, ouais.
0: Tanguy.
1: Tanguy.
0: Tanguy,
1: Tanguy,
0: d'accord.
1: ouais. Et bon, ils ont dans l'esprit comme ça une espèce de volonté de faire dans la rupture, quoi, en fait, et d'attaquer. Ils ont des morceaux qui s'appellent Pétain d'Arlan, c'était le bon temps, par exemple. Ou alors, je l'avais noté quelque part, c'était assez drôle. Ils avaient appelé une de leurs chansons, que je dise pas de bêtises. Ah oui, Patrick Henry est innocent.
0: Ah
1: Alors,
0: bah.
1: si on se rappelle de
0: Ah
1: Patrick
0: bah la
1: Henry,
0: période, oui.
1: alors qu'on sait très bien que
0: Un
1: Patrick Henry
0: meurtrier de
1: était
0: gamin.
1: très, très coupable. Non, non, les Olivensteins, en fait, ils se sont appelés comme ça. Bon, ben, d'abord pour
0: Un peu
1: provoquer.
0: provocateur quand
1: Oui,
0: même.
1: oui, oui. Puis ensuite, évidemment, ça s'est retourné contre eux parce que ils avaient signé avec Barclay, qui était quand même une compagnie assez importante. Le mouvement punk commençait à être bien connu, à être bien récupéré par l'industrie du disque aussi, puisqu'on mettait des épingles à nourrice sur à peu près tous les disques. C'est comme ça que Yann Dury, tu te rappelles de Yann Dury,
0: Oui, oui, oui,
1: Sex and Drugs and
0: oui.
1: Rock and Roll?
0: Oui,
1: Bon,
0: oui,
1: ben, il est devenu punk par la grâce d'un sticker sur son album. Sur son album, les Stranglers aussi sont
0: Ouais.
1: devenus punk, etc. On mettait, c'est presque si, c'est limite si Michel Sardou était pas punk aussi, tu vois, à l'époque.
0: Ouais, c'est peut-être vendeur, enfin,
1: Oui,
0: je sais
1: tout
0: pas,
1: à fait, ouais, clairement. Et Olivensteins, donc, le contrat a été rompu avec Barclay parce que le professeur Olivenstein a fait barrage. Il les a aussi empêchés de faire la première partie à l'époque de Stiff Littlefinger. Donc, en fait, leur carrière a été complètement démolie grâce au bon docteur qui était, pour ceux qui ne le savent pas, un psychiatre
0: Oui,
1: renommé, hein.
0: alors quand on a préparé l'émission, j'étais surpris de voir qu'il s'agissait de ce docteur Olivenstein, qui a un best-seller qui s'appelle, qu'on a tous lu quand on était gamin,
1: Ah bah oui.
0: Il n'y a pas de drogué heureux,
1: Voilà.
0: parce qu'on lisait L'Herbe Bleue, on lisait Moi, Christiane F, non, on voyait au cinéma Moi, Christiane F, prostituée, droguée,
1: Drogué,
0: machin, ça se
1: 13
0: passe à
1: ans.
0: Berlin, un film que je vous recommande, hein. Franchement, un très très beau film. Et Olivenstein, il avait signé Il n'y a pas de drogué heureux, il était sur tous
1: Voilà.
0: les plateaux télé, et puis il nous mettait en garde face au danger de la drogue. Il n'avait pas tort, hein.
1: Oui.
0: Mais j'étais surpris par son étroitesse d'esprit. Il y a un
1: Eh oui.
0: groupe qui porte son nom, alors que c'est un nom assez commun, en fin de compte,
1: Oui.
0: Olivenstein. Enfin, je veux dire, ils auraient eu le droit de s'appeler comme ça. Je voudrais bien savoir pourquoi il était. Peut-être qu'ils se droguaient, les gamins, peut-être, je sais pas.
1: Ah, ce serait pas étonnant
0: Ouais.
1: quand on va écouter le morceau qui vient.
0: Il
1: Oui,
0: s'appelle Euthanasie.
1: euthanasie.
0: On est encore dans
1: Dans des registres
0: un peu space, hein, en fin de
1: ouais,
0: compte. Ouais.
1: parallèles.
0: Ouais. Et du coup, ils ont dû changer de nom, ils sont appelés.
1: Ouais, les gloires locales.
0: Pas des chevilles d'enfer, ces jeunes. Ben, écoutons alors les gloires locales ou
1: Non, pour le
0: Olivenstein.
1: coup, c'est Olivenstein.
0: Olivenstein, ils ont donc enregistré sous ce nom-là, Euthanasie. Ça va très vite aussi, c'est 2 minutes 34.

0: Alors, le gardien du temps, c'est Quentin. Il nous dit qu'on papote pas mal et l'émission avance. On a droit à 55 minutes, on n'en est pas loin. Donc, on écoute la fin du morceau. Et à l'époque, si vous lisiez le magazine Best comme moi, vous avez peut-être lu sous la signature de Patrick Delin quelques articles. Mais il paraît qu'il chantait.
1: Il ne faisait pas qu'écrire, il chantait malheureusement. Parce que non, c'était un piètre chanteur. Alors, il y a plusieurs choses. Il y a d'abord qu'il chantait très mal. Ensuite, qu'on ne comprenait rien de ce qu'il disait. On essayait de, en discutant entre nous, alors qu'est-ce qu'il a voulu dire dans cette chanson-là ? Ben, j'en sais rien du tout. Mais son groupe était aussi pourri que lui. Donc en fait, ils ont fait 2,45 tours qui ont fait la risée de tout le monde. Et tout à coup, ça, je ne sais pas d'où ça leur est venu, mais ils ont sorti un morceau qui s'appelle Polymago. Ça a été le choc.
0: Eh ben, on enchaîne avec Polymago et nous, on fera la conclusion sur Polymago. Ça vous va ?
1: Allez.
0: Ah, j'entends qu'ils nous disent OK. C'est passé beaucoup trop vite, Philippe.
1: Oui, je trouve aussi.
0: Oui.
1: Mais on se reverra.
0: On se reverra, bien sûr. Il y aura d'autres choses à dire. Là, ce qu'on écoute, c'est Asphalt Jungle avec Polymago et Edeline qui chante.
1: Voilà.
0: Voilà.
1: Et alors, lui, il avait la mauvaise habitude de se mettre des aiguilles dans le bras avec des machins un peu prohibés par la loi. Mmh. Donc, régulièrement, quand il montait sur scène, il ne savait plus trop où mettre le jack dans sa guitare.
0: Ça faisait un peu désordre.
1: Ouais, voilà, c'est ça. Ouais. Et son groupe s'est dissous un petit peu grâce à ça aussi.
0: Donc, on termine cette émission et je remercie Quentin à la technique, Philippe pour ta présence.
1: Un plaisir.
0: Et on avait dit que, on n'a pas eu le temps de rechercher le titre ou le groupe, je ne sais plus, mais bon, on mettra un mot sur Internet.
1: Ah oui.
0: Ouais. Et ils se sont réconciliés, Punk et Pink Floyd, en fin de compte, puisque Johnny Rotten a déclaré qu'il aimait Pink Floyd. Pas rancunier, David Gilmour l'a même invité à partager une scène avec lui. Ça ne s'est pas fait pour des raisons de calendrier et d'agenda. Et Nick Mason, le batteur de Pink Floyd, il a même produit un album des Damned. Il n'y a jamais eu de polémique. C'est
1: jamais.
0: Juste tout ça pour faire vendre du papier.
1: Exactement.
0: Et faire parler de soi.
1: Encore du marketing.
0: Philippe, je te laisse le mot de la fin.
1: Eh bien, c'est la fin. Mais pas des haricots ni du monde. Hein, donc tout va bien.
0: Ah bah exactement. Très bonne conclusion. Rebondis sur notre intro. C'est formidable. Moi, je vous donne rendez-vous le mois prochain. Merci pour votre fidélité.

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1: Oui, oui, oui, oui, oui, je vous entends, oui, oui, oui. Les bureaux de vote viennent de fermer, hein. Je suis actuellement devant le QG de campagne de Mustadias, hein. Sera-t-il élu président? On ne sait pas. Oui, oui, oui, oui, je l'aperçois, oui, oui, oui, Mustadias.

0: Président, nous risquons de devenir la régie du démocratie occidentale et des plus autres.
1: Oui, non.
0: Oui, non. Oh, rupture de faisceau, c'est la merde! Jean-Michel Verboutel, en direct de...

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1: Alors, commençons par le cafard. Le cafard représente-t-il un intérêt quelconque pour notre écosystème? Eh bien, indéniablement, oui. Leur perpétuelle envie d'évoluer et de changer de statut dans ce règne animal en font une espèce touchante et décevante à la fois, puisqu'ils s'évertuent à reproduire les mêmes erreurs qu'ils dénonçaient par le...